San Francisco. Où êtes-vous, Lise des Lucs, Sylvia, attendez-moi.

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2: Bonjour, je m'appelle Lorena, j'ai 8 ans, j'habite à Célestat.
3: Salut Lorena, je crois que tu as une blague à propos de petits poussins.
2: J'ai 2 poussins, mais j'en veux qu'un. Qu'est-ce que je fais? Bonjour poussin.
4: Bonjour, je m'appelle Sarah. Je vais vous raconter une petite blague. Comment faire pour qu'un fromage ne coule pas? Donc, je vous laisse. Il faut lui apprendre à nager. Donc voilà, donc je m'appelle Sarah, j'ai 11 ans et j'habite à Saint-Fons. Voilà, merci, au revoir.
5: Bonjour, je m'appelle Joachim, j'ai 8 ans, je suis en CE2, j'habite à Paris. Voici ma blague. Est-ce que vous connaissez la blague du papier? Elle déchire. Au revoir.
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3: Bonjour, je m'appelle Zachary, j'ai 5 ans. Je voudrais savoir si les petites bêtes comme les coccinelles se font porter par les nuages. Merci.
2: Oh, la jolie poésie de Zachary. Est-ce que les petites bêtes comme les coccinelles se font porter par les nuages? Qu'en pensez-vous, François Lasserre, vous qui êtes entomologiste, donc spécialiste des petites bêtes, les insectes?
4: Oui, ce serait chouette, c'est presque le cas. Alors, c'est pas vraiment porté par les nuages, mais porté en tout cas par des grands vents ou des courants ascendants, qu'on appelle des courants thermiques. L'air chaud, souvent au printemps et en été, l'air chaud monte et les insectes sont assez petits, certains sont assez petits. Alors il y a certains insectes qui se font un peu piéger, qui sont embarqués par les vents dominants, les thermiques, ils sont emmenés dans les nuages, mais pas portés par les nuages, et ensuite ils retombent à certains endroits, ça permet aussi parfois d'étendre son territoire. Et puis les coccinelles, en été, elles font des vols migratoires, elles se rassemblent et elles partent à d'autres endroits, s'abriter, estiver pour passer tout l'été et puis ensuite passer l'hiver. Et parfois elles se servent, ou en tout cas elles sont embarquées par des vents dominants, des vents très forts qui les emmènent à certains endroits.
2: Mais ça veut dire qu'elles ne maîtrisent pas du tout l'endroit où elles partent?
4: Alors certains grands insectes qui volent très bien maîtrisent très bien leur vol, parce qu'il y a, d'ailleurs il y a des insectes qui migrent, donc qui partent en Afrique tous les ans, donc comme des papillons, des libellules, des mouches, et là le vol est bien maîtrisé. Les coccinelles, c'est plutôt bien maîtrisé, mais s'il y a des vents très très forts, ils peuvent être embarqués. Et puis certains sont quasiment emmenés sans rien pouvoir faire. Et c'est pour ça qu'on se retrouve chaque été au-dessus de nous avec des milliards d'insectes. On ne s'en rend pas compte. Il y a un plancton aérien, comme il y a un plancton sous l'eau, il y a un plancton dans les airs. Et d'ailleurs, c'est ce plancton que les hirondelles et les martinets mangent quand ils se baladent dans ce plancton aérien. Et il y a de tout, des pucerons, des coccinelles, des libellules, des termites. Il y a de tout. Soit c'est volontaire, soit c'est involontaire, soit c'est plus ou moins volontaire, ça leur permet de se déplacer. Puis en fait, ils vont beaucoup plus loin que prévu, mais bon, tant pis. Mais en tout cas, le ciel est truffé d'insectes tout l'été. Il y a des colonnes de milliards d'insectes qui vous passent au-dessus de vous.
2: Sans même qu'on s'en rende compte. Et est-ce que les insectes, ils peuvent aller très haut quand même? Ça ne leur pose pas de problème s'ils montent trop en altitude?
4: Alors le record, parce qu'on a quand même testé, ça s'est fait,
2: est
4: de 3800 mètres, donc quasiment à 4 km de haut. C'était un termite. Et d'ailleurs, qui était parfaitement vivant. Et on a il y a eu certaines études, mais bon, il faut quand même un peu d'argent et il n'y a pas beaucoup de gens pour faire tout ça. D'ailleurs, je vous invite tous, là, les auditeurs et les auditrices, à devenir entomologistes un jour et venir travailler sur les insectes parce qu'on n'est pas très nombreux. Ils avaient mis du scotch sur des avions, par exemple, et puis donc ils volaient à certaines altitudes et en fonction de l'altitude, ils voyaient qui vole à quel endroit. Et donc le record de mémoire, c'est 3008 intermites. Peut-être que ça peut être plus haut, mais... Donc c'est vraiment 2-0 à 3008 ou presque, il y a des insectes partout dans le ciel en été.
2: Et de quoi donc regarder les nuages autrement. Salut les matelots.

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5: À Dichat, Gabriel.
6: Adieu.
7: Et connais-je ce personne d'un loutou tribal qui n'agissent pas, qui tirent au renard? Est-ce que dans ton travail, tu connais des personnes qui n'agissent pas franchement, qui sont sournoises?
5: Oh, je donnerai pas de nom. Je te laisse continuer.
7: On dit tira au renard parce que le renard Kaimali, le renard, c'est un animal qui est plutôt malin et le collectif qui est le mouche comme sourneille. Et le collectif le représente comme sournois. Qui est à d'assaut que personne ne l'aime. C'est pour ça que personne ne l'aime. Qui est poudem disent des dieux asphaïsous, le renard et la boupe. Ça peut se dire aussi renard et boupe.
5: Eh ben moi, je vais être super franche avec toi. C'est une super leçon d'occitan. Merci, Gabriel.
7: Adieu.
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Erik Satie est un des compositeurs les plus surprenants et les plus mystérieux que l'on connaisse. Il est né le 17 mai 1866 à Honfleur, où il apprend les bases du clavier avec l'organiste, le joueur d'orgue, de l'église du coin. Après le décès de sa mère, il suit son père à Paris. Erik a 12 ans. Il compose déjà quelques mélodies. Quelques années plus tard, Erik Satie n'est pas du genre à rester des jours entiers assis derrière sa table de composition. Non, ce qu'il aime, c'est la vie, c'est la fête, c'est la musique populaire, c'est la nuit dans les cabarets de son nouveau quartier, Montmartre. Erik Satie joue au Chat Noir, le célèbre cabaret parisien. Il accompagne le Théâtre d'Ombre.

Le Chat Noir était le repère de nombreux artistes parisiens de la fin du 19e siècle. Des poètes, des peintres, des philosophes et des compositeurs tels que Claude Debussy qui va orchestrer les plus célèbres des pièces pour piano d'Éric Satie, les Gymnopédies.

Eric Satie est un drôle de personnage. Son look, par exemple. À une époque, il avait acheté un costume de velours en 7 exemplaires. Et il portera ce costume tous les jours, pendant 7 ans. Plus tard, il achètera un chapeau melon, un faux col et un parapluie. Et on le verra dans les rues, qu'il fasse beau, qu'il vente ou qu'il pleuve, accompagné de son parapluie. Sous des airs loufoques, Eric Satie est un excellent compositeur, original, novateur, qui cherche de nouvelles formules et qui tente de dépasser les règles de la composition. Pendant la Première Guerre mondiale, il écrit la musique pour un ballet. L'histoire est montée à partir d'un poème de Jean Cocteau, qui est poète, dessinateur, dramaturge, il fait du cinéma aussi, et les décors sont signés Pablo Picasso. Je suis certain que vous connaissez le nom de ce peintre, Picasso.

C'est un recueil de 21 petites pièces que Satie a composées. Mais attention, il le dit lui-même dans la préface de la partition. Cette publication est constituée de deux éléments artistiques, dessin et musique.

Car oui, il y a des dessins aux traits fins et élégants. Vous pouvez en découvrir quelques-uns sur notre site internet, comme le dessin de la balançoire. Dessin et partition accompagnés de ce texte. 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

Après la balançoire, et ne voyez aucun lien entre ces petites pièces, Satie nous emmène à la chasse, puis observer le réveil d'une mariée et jouer à ce jeu, vous savez, les yeux bandés, Colin Maillard. Cherchez, mademoiselle, celui qui vous aime est à deux pas. Comme il est pâle, ses lèvres tremblent. Et vous riez. Il tient son cœur à deux mains, mais vous passez sans le deviner. Et après une bonne partie de Colin Maillard, allez hop, un bon bain dans la mer nous fera du bien. Écoutez, on entend l'eau sur les rochers.

Mais attention, qu'est-ce que c'est? On dirait une pieuvre. Une pieuvre qui a avalé un crabe de travers. Oh, elle est de mauvaise humeur. Bon, laissons-la tranquille, sortons de l'eau et allons pique-niquer. Ils ont tous apporté du veau très froid. Vous avez une belle robe blanche. Tiens, un aéroplane. Mais non, c'est un orage. Et à côté de nous, il y a un couple de danseurs. Ils dansent un drôle de tango, lourd, un peu triste même.

Mais oui, c'est complètement loufoque, ces petites pièces de sports et divertissements d'Eric Satie. Allez sur notre site internet pour voir les dessins qui sont associés à ces petites pièces pour piano d'Eric Satie, puis vous retrouverez également toutes les références discographiques. Classico Dingo, c'est sur francemusique.fr.

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3: Le pic et pêche.
4: Il pique et il pêche. Première révélation sur le pic et pêche.
3: Le bec du pic et pêche pousse continuellement, comme celui du pivert.
4: Les pivertes, les renards, les chinchillas. Oui, mais là, les pivertes.
3: Les deux pics les plus connus sont le pic vert et surtout le pic épêche, moins connu mais omniprésent dans les bois et les forêts, partout où il y a des arbres. Il est typique des pics, mais contrairement au pic vert, il est bariolé noir et blanc avec de magnifiques taches rouges. Et pour compenser l'usure des coups sur le bois dur, son crâne est renforcé pour résister aux chocs et son bec extrêmement solide pousse continuellement. Bref, c'est un vrai marteau-piqueur vivant.
4: Oui, mais beaucoup moins bruyant. Deuxième révélation sur le pic et pêche.
3: On pense que les pics et pêches peuvent se reconnaître grâce à leur tambourinement.
4: Mais pourquoi faire?
3: Les roulements de tambour que l'on entend dès la fin de l'hiver sont des appels amoureux, l'équivalent des chants chez d'autres oiseaux. Pour les mâles, ils servent à délimiter le territoire et sont à la fois des menaces pour les autres mâles rivaux et des invitations pour les femelles. Des femelles qui tambourinent aussi.
4: C'est toi, Josiane ? Ah non, c'est Thierry. Et enfin, troisième révélation sur le pic et pêche.
3: La langue du pic et pêche se range dans son crâne.
4: Nom d'une frite en pyjama, comment ça?
3: Insectivores, les pics délogent les fourmis et autres bestioles dans les interstices du bois. Et pour y parvenir, ils ont à leur disposition une langue capable, comme un doigt, de mouvements autonomes, assez pointus pour empaler des insectes mous. Langue exceptionnellement longue et collante, tellement longue qu'elle ne se range qu'enroulée dans le crâne.
4: Alors du coup, s'il prend un cacheton pour le mal de tête, c'est encore plus rapide. Bon, en résumé, on retient quoi?
2: Ben oui, ça c'est vrai, on retient quoi?
3: 1. Le bec du pic et pêche pousse continuellement. 2. On pense que les pics et pêches peuvent se reconnaître grâce à leur tambourinement. 3. La langue du pic et pêche se range dans son crâne.
4: Mais alors, du coup, il les range où?

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4: Bonjour, je m'appelle Lily et j'ai 7 ans et je voudrais savoir pourquoi le jour de la Chandeleur, on mange des crêpes. Merci, au revoir.
3: Les bonnes crêpes à la Chandeleur, mais d'où ça vient, Éric Birloise? Vous êtes sociologue de l'alimentation.
5: Ben oui, alors on le fait aussi d'ailleurs au Mardi Gras, hein, mais c'est la tradition, comme la bûche le 25 décembre, la galette des rois le 6 janvier. Alors, il faut savoir que la Chandeleur, donc, c'est le 2 février. 2 février, c'est 40 jours pile après le 25 décembre, donc le jour de Noël. Dans la tradition juive, eh ben, c'était un moment important. C'était le moment où on présentait au Temple de Jérusalem le premier-né d'une famille. Donc c'était une période de fête. Et selon la tradition, on raconte qu'un pape, à la fin du 5e siècle, Gélas Ier, aurait eu l'idée de faire du 2 février une fête chrétienne. Et puis en même temps, pendant le mois de février, donc à Rome, là où résidait le pape, il y avait des fêtes romaines que l'on appelait Lupercale. Et c'était un moment où il y avait cette période de l'année où les jours commençaient à rallonger. Donc la tradition, c'était de fêter le retour de la lumière en faisant la nuit des grandes processions au cours desquelles on allumait des cierges, des grandes bougies, des chandelles. Je pense que tu vois où je veux en venir. Chandelles, chandeleurs.
3: Mais oui, mais quel rapport avec les crêpes?
5: Alors, j'y viens. Les gens, ils ne faisaient pas qu'allumer des chandelles. Ils préparaient des galettes de blé qu'ils déposaient comme offrande pour les dieux. Des galettes qui étaient rondes, qui étaient de couleur dorée, comme le soleil dont on allait en quelque sorte fêter le retour. Alors on dit que le bon pape Gélas aurait repris cette idée des crêpes, qu'il en aurait même fait distribuer aux pèlerins qui venaient à cette époque en pèlerinage à Rome. Tu sais peut-être qu'une des traditions lorsqu'on fait des crêpes à la Chandeleur, c'est de faire sauter en l'air la première crêpe en tenant la poêle de la main droite et en ayant dans la main gauche une pièce d'or, enfin plutôt une pièce de 1 euro hein, aujourd'hui. Et si la crêpe lancée, elle retombe bien dans la poêle, c'est la richesse, la prospérité pour toute la famille, toute l'année. C'est ce que faisaient autrefois les paysans pour s'assurer qu'ils auraient de bonnes récoltes. Et dans certaines régions, la première crêpe était même placée en haut d'une armoire jusqu'à l'époque de la moisson.
3: Elle va moisir la crêpe au bout d'un moment.
5: Probablement.
3: Oui, vaut mieux les manger direct. Miam!
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1: Quelle bestiole as-tu choisi? Je me trouve au cœur d'une forêt très dense de l'Himalaya au Népal. Quand le soleil se couche en hiver, à 3000 mètres d'altitude, il fait vraiment très froid. J'entends un bruit étrange, comme un rire ou un sifflement aigu. Ça vient de la canopée, la partie haute des arbres. Oh, je sais, c'est le pandarou.
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0: Oh non, c'est déjà le soir. Il va falloir que je m'active. Comme toute bestiole nocturne qui se respecte, quand la nuit tombe, moi je me lève.
1: Je l'aperçois dans le trou de l'araucaria, devant moi. Dormir dans les hauteurs des arbres, ça le protège des prédateurs. Il est complètement recroquevillé sur lui-même. Sa queue très touffue, annelée de blanc, est enroulée autour de lui. Il doit mesurer 70 cm de long, à peu près la taille d'un grand chat.
0: Oh, j'ai mal dormi. Jamais tranquille ces jours-ci avec cette panthère qui rôde dans les alentours. Elle me rend dingue. Bon, debout. Faut quand même que je mange un peu.
1: Le panda lève sa tête ronde. Ses oreilles sont grandes et pointues, son museau et ses joues blanches sont comme ponctuées par sa truffe noire. Il ressemble plus à un gros chat en peluche tout roux qu'à son cousin le panda géant.
0: Allez, je me motive. Je descends. Si je ne dors pas au moins 17 heures, je suis fatiguée et forcément plus vulnérable.
1: Ah, je pensais que c'était à cause du froid que tu dormais mal. À moins 15 degrés, on peut même dire que le temps est glacial.
0: Le froid ne me fait rien. Ma fourrure est très dense, elle me protège parfaitement. Et puis, à la cime des arbres, les branches ne font pas d'ombre. Je peux prendre des bains de soleil pour me réchauffer. Bon, allez, je vais me faire un petit déjeuner de bambou.
1: Le pandarou descend de l'arbre, tête en avant. Il balance sa queue de droite à gauche. Ça l'aide à trouver son équilibre. Il s'agrippe facilement aux branches grâce à ses poignets et ses chevilles flexibles, mais aussi grâce à ses doigts équipés de longues griffes courbes rétractables qui font de super crochets. Le panda s'installe au pied d'un grand bambou et commence à manger. Il attrape les branches avec ses pattes avant en s'aidant de son espèce de sixième doigt.
0: Ah, le bambou, j'adore ça. J'aime en croquer les tiges, en mâcher les feuilles. Et même en grignoter les pousses. Je ne me lasse jamais de cette plante. Malheureusement, ça devient compliqué d'en trouver. Depuis que les humains viennent s'installer dans nos forêts montagneuses, il y a de moins en moins de bambou. Heureusement que je peux aussi manger de la viande. Ça me permet de temps en temps de croquer dans un petit œuf d'oiseau, un insecte, voire une souris. Ça diversifie un peu mon régime alimentaire.
1: Tu es un carnivore végétarien, en quelque sorte. Pratique.
0: Eh ouais. Un mouvement de branche. C'est peut-être une panthère des neiges ou un chacal. Je ne vais pas attendre pour vérifier. Je file.
1: Le pandarou grimpe dans l'arbre pour aller se cacher. Il est très agile. Vu d'en bas, sa présence est indécelable. Grâce à son ventre noir, il se confond complètement avec le feuillage de l'arbre. Il est vraiment bien dissimulé. J'espère que ce n'est pas une panthère, parce que moi, je ne sais pas grimper aux arbres.
0: Alors ? C'est bon ? Elle est partie, la panthère ?
1: Attends ! Les tiges de bambou s'agitent. Oh là là ! Surtout ne pas bouger. Si c'est une panthère, je préfère ne pas regarder. Sur un malentendu, elle me prendra peut-être pour un arbre. Les branches s'ouvrent. Oh ! Mais ça n'est pas une panthère, ni un chacal. C'est bon, panda ! Tu peux redescendre. C'est un autre pandarou. Il s'arrête au pied de l'arbre voisin. Il lève sa queue. Oh bah, il est simplement venu faire pipi.
0: Quoi ? Il n'est pas venu simplement uriner contre un arbre. Il est venu simplement s'approprier mon territoire. Parce que tu crois que faire pipi, c'est anodin ? Que c'est simplement un besoin naturel ? Oh, mais il n'y a bien qu'un humain pour croire ça. Attends, je vais lui montrer qui c'est le chef des pandarous ici. J'arrive !
1: Le panda redescend à toute vitesse de l'arbre. Il fonce directement vers l'autre bestiole. Il se redresse sur ses pattes arrière, montre ses dents et ses griffes à son adversaire.
0: Va-t'en, l'intrus! C'est chez moi, ici! Trouve-toi une autre bambouseraie!
1: L'autre panda ne semble pas d'humeur à se battre. Il recule sans tenter quoi que ce soit. Il s'éloigne en trottinant et disparaît dans le bois.
0: Allez, pars! Au revoir! Ciao! Bye! Tu veux que je te le dise en népalais pour que tu comprennes mieux? Namasté! Je m'incline devant toi, t'as compris? Namasté! Arrivederci! Je ne veux plus te voir ici!
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0: Je lui ai montré qui est le maître! Oh, d'accord, c'était pas une panthère, mais bon, vaut mieux flipper pour rien plutôt que de risquer de me faire croquer. Ces fauves sont tellement discrets. T'es en train de déguster tranquille une pousse de bambou, bam, tu te retrouves entre leurs griffes et surtout entre leurs dents. Bon, n'y pensons plus, je retourne manger. Mon occupation favorite, après dormir évidemment.
1: Museau au sol, le panda tourne en rond et renifle.
0: Oh, c'est pas possible! C'est ce que je craignais. L'intrus de tout à l'heure, c'est bien le même individu. Je le sens. Je peux reconnaître une urine entre mille. Oh, et puis vas-y, te gêne surtout pas! Laisse aussi des crottes! Décidément, ce panda insiste pour s'installer sur mon territoire. Mais moi, je ne vais pas céder ma place. Bon ben, j'ai plus le choix. Il faut que je marque à nouveau mon terrain pour effacer son odeur. Il va finir par comprendre que c'est chez moi, ici. Allez, Pandarou, au boulot! Un petit pipi par-ci. Un petit pipi par-là. Et un autre par ici.
1: Le panda est en plein boulot. Il fait pipi et caca à différents endroits. Heureusement que ton territoire ne fait que 2 km², sinon tu serais en manque d'excréments et d'urine.
0: Oh, t'inquiète pas pour ça. J'ai toujours ce qu'il faut. Ça y est, j'ai fini. Cette fois, il devrait comprendre qu'il ne faut pas revenir. Au secours! Une panthère!
1: Oh non! Une panthère des neiges a sauté du promontoire de rocher face à nous. Elle est arrivée d'un bond en visant le panda. Elle l'a raté de peu. Elle bondit une deuxième fois vers lui. Heureusement qu'il l'a senti venir. Il monte à toute vitesse dans la canopée. Il saute d'un arbre à l'autre pour lui échapper. La panthère est montée dans la rocaria, mais elle ne peut pas le suivre tout en haut. Elle est trop lourde pour se déplacer sur les petites branches de la canopée. La panthère abandonne. C'est bon, panda! Tu peux redescendre! La panthère est partie!
0: Oh, c'était chaud! J'ai cru que c'était fini pour moi! Oh, ces cris! C'est une femelle! Elle m'appelle!
1: Je croyais que tu vivais seule!
0: Ah oui! Et je suis un solitaire, mais en ce moment, entre janvier et mars, c'est la période de reproduction. Donc, je retrouve une femelle pour faire des petits pandas. Après, je retourne à ma solitude de panda. 3 mois pour la saison des amours, c'est court! Faut pas que je rate le coche si je veux assurer la survie de l'espèce. Elle m'appelle. C'est qu'elle est prête à faire des bébés. Faut que j'y aille. Elle n'est fertile que pendant quelques jours. Si je ne suis pas au rendez-vous, je vais devoir attendre encore 1 an. Allez, je fonce vers l'amour.
1: Au cours de cette aventure, nous avons entendu le mot « namasté » qui signifie « je m'incline devant toi » en népalais, mais qui, dans le langage courant népali, veut dire autre chose. Est-ce le nom d'une forêt au Népal? une espèce de bambou. Au revoir. Bravo ! Namasté, qui signifie littéralement « je m'incline devant toi », est bien le mot utilisé en népali pour dire « au revoir ». C'était une aventure pleine de bambous, mais c'était bestiolement génial.
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5: Après le tour de l'actualité, voici le tour du monde des blagues.
6: Bonjour, salut l'info. Je m'appelle Mia. J'ai 11 ans et j'habite à Joburg en Afrique du Sud.
5: Coucou à vous qui nous écoutez en Afrique du Sud.
6: J'ai une devinette pour vous. Qu'est-ce qui est toujours devant vous, mais que ne vous pouvez jamais rattraper?
5: Aucune idée.
6: Le futur. Merci, salut l'info.
7: Nom de Dieu.
8: Elle est trop bien cette blague, je vais la raconter à mes potes.
9: Coucou, salut l'info. Je m'appelle Asha, j'ai 10 ans et j'habite à New Delhi en Inde.
5: Bonjour à nos auditeurs et auditrices en Inde aussi. Allez, on écoute ta blague.
9: Où va l'homme invisible en vacances?
5: L'homme invisible? Je ne sais pas.
9: C'est transparent.
5: Ah, les transparents. Ce sont les grands-parents de l'homme invisible. Je n'avais pas vu venir cette blague.
1: Trop bien cette blague.
10: Bonjour, je m'appelle Sacha. J'ai 6 ans et j'habite à Paris. Qu'est-ce qu'on peut apprendre et qu'on écoute à la radio?
5: Je ne sais pas. Des nouvelles?
10: Salut l'info.
5: Mais oui, bien sûr.
10: Au revoir, j'étais en train d'écouter votre émission.
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Au péril de sa vie, le célèbre reporter Tintin est retourné dans le centre de Shanghai pour tenter de trouver un remède au poison qui rend fou. Grâce à un heureux concours de circonstances, il a découvert qu'un aliéniste de renom, le professeur Fan Seyeng, résidait précisément dans la ville. Or, le soir même, le professeur a été enlevé par des brigands qui ont exigé une rançon en échange de sa libération. Alors qu'il s'apprêtait à partir à sa recherche, Tintin a été arrêté et remis aux autorités japonaises qui l'ont condamné à mort. Il n'a dû son salut qu'à l'ingéniosité de M. Wang, qui l'a d'abord aidé

0: et à s'évader de la prison avant d'organiser le vol d'une auto blindée de l'armée japonaise, leur permettant ainsi à tous deux de sortir d'une ville entièrement cadenassée par les militaires.
1: Procédons par ordre, Monsieur Wang. Si nous voulons sauver votre fils, il faut d'abord retrouver le professeur Fan Seiyang. Ensuite, nous nous occuperons de Mitsui Hirato et de sa bande.
2: Vous avez sans doute raison, Tintin. Mais comment allez-vous faire pour retrouver le professeur?
1: Je partirai demain matin pour Oku, sur le Yansekiang. C'est là que la rançon du professeur doit être remise à ses ravisseurs.
0: Le lendemain...
1: Que se passe-t-il? Nous ne sommes pourtant pas arrivés au terminus.
3: Le fleuve rompu ses digues. La voie est coupée.
1: Et Oku, c'est encore loin?
3: Environ 3 heures de marche.
1: Allez, viens, Milou.
4: Dis, Tintin, pourquoi tous ces Chinois vont dans le sens inverse du nôtre?
1: Excusez-moi, monsieur. Je suis bien dans la direction de Oku.
5: Oui, mais vous ne pouvez pas y aller par là. Le fleuve envahit les routes. Tout le monde fuit l'inondation.
1: Tu entends, Milou? Voilà le Yangtze-Kiang. Mon Dieu! Quelqu'un est en train de se noyer! Vite, Milou!
6: Venez bon! J'arrive!
1: Je l'ai. Vite, Milou.
6: Aide-moi à le ramener sur la berge.
1: Allez, courage, mon garçon. Respire. Respire. Regarde, Milou. Il vit. Eh bien, ça va mieux. Tu étais en train de boire la grande tasse, hein? Comment t'appelles-tu? Moi, je me nomme Tintin.
7: Moi, Chang Chong Jen. Mais pourquoi m'as-tu sauvé la vie?
1: Quoi?
7: Oui, pourquoi? Je croyais que tous les diables blancs étaient méchants, comme ceux qui ont massacré mon grand-père et ma grand-mère il y a longtemps. Le père m'a dit que c'était pendant la guerre des points de justice.
1: Ah oui, la guerre des boxeurs. Mais non, Chang, tous les blancs ne sont pas mauvais. Le problème, c'est que les peuples se connaissent mal. Beaucoup d'Européens, par exemple, s'imaginent que tous les Chinois sont des hommes fourbes et cruels, qui portent une natte et qui passent leur temps à inventer des supplices et à manger des œufs pourris et des nids d'hirondelles.
7: Ah bon?
1: Oui, et ils croient aussi dur comme fer que toutes les Chinoises ont des pieds minuscules et qu'aujourd'hui encore, on fait subir 1000 tortures aux petites filles pour empêcher leurs pieds de se développer normalement.
7: Quelle drôle d'idée!
1: Il y a même des gens qui sont persuadés que toutes les rivières de Chine sont pleines de bébés que l'on a jetés à l'eau dès leur naissance. Voilà, mon cher Chang, comment nombre d'Européens voient la Chine.
7: Ah, ils sont doux, les habitants de ton pays, Tintin.
1: Et maintenant, Chang, que vas-tu faire? Tu peux rentrer chez toi?
7: Non. Mes parents sont morts dans l'inondation. Je n'ai nulle part où aller. Est-ce que je peux venir avec vous?
1: C'est que... je vais peut-être courir de grands dangers, tu sais.
7: Eh bien... à deux, nous serons plus forts.
1: Tu es un garçon très courageux, Chang. Dans ce cas, j'accepte ton aide. Alors allons-y.

0: Pendant ce temps...
1: Général, je vous apporte des nouvelles de Tintin.
2: Oh, vous savez où il se trouve?
1: Je viens de recevoir un télégramme m'annonçant qu'il a pris ce matin le train pour Hangzhou.
2: Hangzhou? Mais c'est un plateau d'État chinois. Tant qu'il est là-bas, nous ne pouvons rien contre lui.
1: Oh, pardon, général. Je crois qu'il existe un moyen, au contraire.
2: Ah oui? Et lequel?
1: Je vais passer par Dawson, le chef de la police de la concession internationale. Je crois savoir qu'il a lui-même un vieux compte à régler avec Tintin.
2: Vraiment? Votre idée est excellente, mon cher Mitsu Hilton. Laisse ça savoir si c'est là d'accord.
1: Oh, je réponds de lui, général.
0: Le lendemain...
3: Monsieur Dawson?
4: Oui.
3: Monsieur Mitsuhiratu est là, il souhaiterait vous voir.
4: C'est bien qu'il entre. Bonjour, cher monsieur. Quel bon vent vous amène?
1: Je viens vous demander un service.
4: De quoi s'agit-il?
1: Vous avez quelques raisons personnelles d'en vouloir ou de nommer Tintin, je crois.
4: En effet. Depuis son arrivée à Shanghai, ce blanc-bec ne cesse de narguer mes amis et mes services. Mais pourquoi cette question?
1: Voici. Tintin se trouve en ce moment à Hangzhou. Je voudrais que vous le fassiez arrêter.
4: L'arrêter? À Oukou? Mais c'est en territoire chinois. Vous savez bien que mes pouvoirs sont limités à la concession internationale.
1: Ah, bien sûr, mais croyez-vous que la sûreté chinoise vous refuserait l'autorisation de poursuivre un Européen, même en dehors de la concession?
4: Non, évidemment. Mais quel motif invoquer? Car enfin, aux yeux des Chinois, Tintin n'a commis aucun crime.
1: Oh, oh. Le motif, rien de plus simple. Vous pourriez, par exemple, le soupçonner d'avoir participé à l'enlèvement du professeur Fan Zhiyang.
4: C'est une idée, en effet.
1: Voici ce que je vous propose. Vous arrêtez Tintin. Vous le relâchez, faute de preuves, et par hasard, il tombe entre nos mains.
4: Cela me paraît envisageable. Eh bien, marché conclu.
0: Pendant ce temps...
5: Et voilà Hangzhou.
6: Quelle charmante petite ville.
5: Mon père avait un ami ici. Nous pouvons aller lui demander l'hospitalité. Je suis sûr qu'il acceptera de nous héberger.
4: Mes chers Dupont et Dupont, voici votre mandat d'amener.
7: Merci, monsieur Dawson.
4: Ainsi qu'un sauf-conduit émanant de la sûreté chinoise. Cela facilitera votre mission.
8: Merci, monsieur Dawson.
7: Si je puis me permettre, monsieur Dawson, quelle est la personne que nous devons arrêter?
4: Il s'agit d'un jeune Européen qui répond au nom de Tintin.
7: Tintin?
4: Quoi? Vous le connaissez?
7: En fait...
8: C'est-à-dire...
4: Peu importe. Nous n'avons pas de temps à perdre. Un train part ce soir pour la région de Oukou. Vous pouvez aller faire vos préparatifs.
7: Bien, monsieur Dawson.
0: Le lendemain...
9: Quel métier, mon Dieu! Toute une nuit dans le train, et puis ce matin, 3 heures de marche.
8: Enfin, nous voici à Oukou.
9: Nous avons bien fait de nous déguiser.
10: Je te crois. Imagine-toi l'effet que nous aurions perdu dans ce petit patelin si nous étions arrivés ici vêtus à l'européenne.
8: Ne te retourne pas. J'ai l'impression qu'on me suit.
5: Oh, regarde, Tintin. Deux blancs déguisés en mandarin. Comme ils sont drôles.
6: Oh, mais je les connais. Ce sont Dupont et Dupont.
11: Ohé, mes amis.
12: Tintin.
6: Eh bien.
11: Qu'avez-vous? Vous en faites une tête.
12: Mon pauvre ami. Si tu savais.
8: Oui, si tu savais.
11: Mais enfin, que se passe-t-il? Expliquez-vous.
12: Regarde.
11: Un mandat d'arrêt à mon nom?
12: Et ici, ordre aux autorités chinoises de se mettre à la disposition du porteur de la présence.

0: Eh bien, faites ce que vous avez à faire. Je suis prêt à vous suivre, si telle est la loi.
1: Que se passe-t-il, Tintin ?
0: Mon vieux Chang, je suis arrêté. Je dois suivre ces messieurs.
1: Mais pourquoi ?
2: Adieu, mon ami.
3: Et maintenant, c'est le commissaire de police.
2: Oui.
4: Monsieur le commissaire, nous venons d'arrêter ce jeune homme. Voici le papier qui nous autorise à opérer en territoire chinois. Attendez, voyons, qu'est-ce que j'en ai fait ?
5: Il a dû le ranger dans une autre poche.
4: Sapristi, mais il n'est pas dans celle-ci non plus.
6: Eh bien, ce papier !
4: Mon Dieu ! J'ai du mal à le remettre en poche après l'avoir montré à Tintin tout à l'heure. Attendez-moi, j'en reviens tout de suite. Dieu, pourvu qu'il ne se soit pas envolé. Non ! Ah ! Le voilà ! Le voilà ! Je l'ai retrouvé. Tenez, commissaire.
6: Excusez-moi un instant, je vous prie.
4: Mais que signifie ce rire, commissaire ?
5: Tu dirais vraiment qu'il se moque de nous.
6: Je vais vous rendre ce précieux document. Et puis, vous vous en irez bien vite. Sans votre prisonnier, naturellement.
5: Non, ça...
7: Faites-vous!
5: C'est honteux!
7: Je t'aime plus! Ça ne se passera pas ainsi!
8: Nous allons immédiatement accuser Shanghai de ce procédé incalignable!
6: Quant à vous, jeune homme, vous êtes libre, évidemment.
0: Je vous remercie, monsieur le commissaire.
9: Et voilà.
1: Tintin, ça y est, tu es libre.
0: Oui, Chang, libre. Je n'y comprends rien. En lisant le document des Dupont, le commissaire a éclaté de rire et les a fait mettre à la porte. Tu ne trouves pas cela extraordinaire ?
1: Moi, pas du tout. Car le papier qu'ils ont présenté au commissaire, c'est moi-même qui l'ai écrit. Voici ce qui s'est passé. Le véritable document était tombé par terre. Quand vous êtes parti, je l'ai ramassé et je l'ai lu. J'ai aussitôt couru à la maison. J'ai pris une feuille de papier de même format et j'ai écrit dessus. Au cas où vous n'auriez pas remarqué que nous sommes de fous, en voici la preuve officielle. Et j'ai été remettre ce papier à la place où j'avais trouvé l'autre.
0: Je comprends mieux. Chang, tu es un véritable ami. Mais ces pauvres Dupont et Dupont, tout de même.
1: Ne les plains pas, Tintin. Cela leur servira de leçon.
0: Bon, le temps presse. Allons chercher le professeur Fan Seiyeng maintenant. Tu sais où se trouve le vieux temple, près de la ville ?
1: Oui, suis-moi.

0: Peu après, au bureau de poste de Oukou.
1: Veuillez envoyer tout de suite ce télégramme à l'adresse du chef de la police de la concession internationale à Shanghai.
2: Mais toutes les communications télégraphiques avec Shanghai sont coupées, monsieur.
1: Ben oui. Et pour quelle raison?
2: Mais à cause des inondations, monsieur.
3: Sapin les popettes. Il va donc nous falloir retourner à Shanghai pour y prendre de nouveaux ordres. Oh. Oh.
0: Pendant ce temps-là, à Shanghai...
4: Ah, voilà le messager que j'attendais. Il vient sûrement m'annoncer que Tintin a été arrêté. Arrestation pas eu lieu. Tintin libre. Attendons ordre. Mais oh, millions de samouraïs. Pénissons-en. Au grand mot, le grand remède. Qu'il disparaisse. Ces trois mots suffiront. Allez, retourne à Rancor. Portez ce message. Et vite!

0: Regarde, Tintin, voilà le temple.
1: Formidable, Chang. Tu es le meilleur guide que je connaisse.

0: Ce temple doit certainement recevoir la visite de nombreux touristes. Regarde, il y a même un photographe à l'entrée.
1: Oui, c'est la première fois que j'en vois un pas ici.
2: Une jolie photo, messieurs. Cela ne vous prendra pas plus de 5 minutes.
0: Ça te dit, Chang?
1: Si tu veux.
2: Installez-vous là, devant ce petit muret. Voilà, c'est parfait.
0: Viens, Milou. Toi aussi, tu dois être sur la photo.
2: Attention, le petit oiseau va sortir.
3: Un oiseau? Où ça?
4: Chez moi!
5: Je m'en vais t'apprendre,
4: hein,
5: tu me lèves,
4: je ne te
5: regarde pas!
0: Salpette! Bah, les pas, accéléra! Je vous photographie à bout portant. À nous deux maintenant. Vous êtes japonais, n'est-ce pas? C'est Mitsu Hirato qui vous a chargé de cette belle besogne?
6: Oui, il a peur de vous. Vous possédez le poison au Rajaïja. Elle craint que si vous retrouvez le professeur Fan Sheying, celui-ci parvienne à trouver un remède. C'est pour ça qu'il l'a fait enlever.
0: Ah, c'est donc lui. Mais alors, la lettre dans laquelle Fan Sheying accuse les bandits chinois...
6: Cette lettre était un faux destiné à lancer la police sur une fausse piste.
0: Un faux, j'aurais dû m'en douter. Et par conséquent, le professeur Fan Sheying n'est pas dans ce temple. Alors, où est-il?
6: Je l'ignore.
0: Vous mentez.
6: Je vous jure que je dis la vérité. Seul Mitsu Hirato sait où se trouve le professeur.
0: Bon. Nous allons redescendre à Oku et remettre ce bandit à la police chinoise.
1: Mais Tintin, tu es blessé. Regarde, tu saignes.
0: Ce n'est rien, Chang. La balle a seulement éraflé mon épaule.
7: Merci, jeune homme. Et soyez sans crainte. Désormais, ce bandit est hors d'état de nuire.
0: Bien, le voilà sous les verrous. Et maintenant, Chang, puisque Mitsu Hirato ne vient pas à nous, nous irons à Mitsu Hirato. Qu'en dis-tu?
1: D'accord.
0: Alors en avant. Et en route pour Shanghai.
8: Quelques heures plus tard...
1: Voilà le train de Shanghai qui arrive.
0: C'est bien. Nous n'aurons pas dû à l'attendre trop longtemps.
9: Ouais,
0: Mais...
10: Quel métier...
0: Mais...
10: Quel métier...
0: Les Dupont. Tintin. Vite, Chang. Sinon... Attends. Non. Oh. Hein?
11: Ça va? Oh. Il est cassé.
12: Oh là! Qu'est-ce qui se passe?
13: Je ne sais pas, monsieur l'agent. Je suivais mon collègue. Je l'ai vu heurter, cette valise est tombée. C'est un accident stupide.
14: Bon. Éloignez-vous du quai. Le train va bientôt repartir.
13: Eh ben, mon vieux. Ça va mieux?
14: Tintin.
13: Quoi?
10: Tintin.
13: Quoi?
10: Tintin.
13: Quoi, Tintin? Oui, c'est bien lui que nous venons chercher, alors.
10: Je l'ai vu.
13: Tu l'as vu? Où ça?
10: Mais là, sur le quai.
13: Sur le quai?
10: Il attendait le train.
13: Comment? Ce train?
10: Mais oui, le train pour Shanghai. Oh,
13: ça perd l'hypopète.
14: Vas-y, Dupont. Un peu.
13: Allez, courage! Ce que quelques mètres... Ah
15: oh.
16: Et voilà pour vous, monsieur. Vous avez le même pansement que votre ami. Comme ça, pas de jaloux. Et maintenant, voyez ça.
15: Ah! Oh! J'allais le rattraper, je te jure. Mais j'ai pas vu que j'étais arrivé au bout du quai.
17: Oh, mais il n'y a qu'une chose à faire. Hein? Télégraphier à Shanghai pour qu'on le cueille à la descente du train.
15: Ah!
17: Oui, c'est douloureux, hein?

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0: avec Michel Favori, Monsieur Wang, Christian Blanc, Mitsui Rato, Serge Bagdasarian, Dupont, Pierre-Louis Calixte, le photographe, Christian Eck, Dupont, Nazim Boudjina, Dawson, Jérémy Lopez, Milou, Elliot Génico, le commissaire de Oukou, Noam Morgenstern, Tintin, Claire de la Rue du Camp, Chang, Didier Sandre, le narrateur, et les voix de Mariana Granchi, Théo Combi-Lemaître, Hugues Duchesne et 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
4: Et coucou les petites curieuses et les petits curieux. Oh, regardez, un orchestre.
5: Bonjour, je m'appelle Mayol, j'ai 8 ans et je voudrais savoir si les joueurs de triangle vont au bar pendant les concerts. Merci de me répondre. Au revoir.
4: Alors Mayol, je

0: salue ta petite provocation quand même, parce que j'ai l'impression que dans ta question, tu es en train de dire que les joueurs de triangle dans un orchestre, ils en font pas une, et donc ils passent leur temps au bar. Tu sais quoi ? Écoute ça. Eh oui, mon cher Mailleul, nous avons notamment un orchestre philharmonique à Radio France. Et donc, j'ai fait venir Monsieur Triangle de l'orchestre philharmonique. C'est vous, Gabriel Benlolo. Vous êtes content de la question de Mailleul ?
1: Bon, ça me fait un petit peu sourire, c'est un peu une blague.
0: Vous passez pas votre temps au bar, on est d'accord, pendant
1: évidemment
0: un concert ?
1: Évidemment pas, c'est impossible. On doit connaître la musique par cœur et il faut jouer, il faut être là au bon moment.
0: Vous êtes quoi ? C'est quoi votre profession ? C'est pas joueur de triangle, vous êtes quoi ?
1: Non, je suis percussionniste. Les percussions, c'est une famille d'instruments qui se divise en trois grandes parties. Les pots, les claviers et les accessoires dont fait partie le triangle, le tambourin, les cymbales, le fouet, etc. etc.
0: Les pots, c'est quoi les pots ?
1: Alors les pots, c'est une peau qui est posée sur un fût, donc c'est P-E-A-U-X bien sûr, comme la caisse claire, la grosse caisse, les timbales, et sur la batterie, il y a tout ça, il y a des toms aussi, une caisse claire, une grosse caisse, il y a tout ça sur une batterie.
0: Vous donc, vous savez jouer de tous ces instruments-là ?
1: Voilà, tous ces instruments-là, c'est mon métier.
0: Donc finalement, on est loin de l'image que certains pourraient avoir du joueur, effectivement, de triangle, qui fait son petit passage et puis qui met les mains dans les poches et qui peut partir. Non, vous avez plein de trucs à faire pendant un concert.
1: Oui, oui, et puis ça dépend de la période où la musique qu'on joue a été créée, puisque évidemment les percussions au temps de Mozart étaient moins développées qu'au temps de Debussy. Donc il y a du triangle dans la période classique et ensuite dans la période un peu plus romantique ou même contemporaine, là il y a énormément de percussions différentes.
0: Est-ce que ça arrive dans la vie que les gens vous disent « Non mais toi, tu ne sers à rien dans l'orchestre » et est-ce que ça vous agace ? Ce qui n'est pas le cas, c'est pas ce que je dis, mais est-ce que ça arrive ?
1: Alors, on ne me l'a pas encore dit, j'espère qu'on ne l'a pas pensé, mais en tout cas, on ne me l'a pas dit. Et puis, évidemment, notre rôle est un peu particulier quand on est percussionniste, puisqu'on ponctue la musique, on joue dans les moments les plus importants, on fait des couleurs. Et parfois, on ne joue pas beaucoup, mais si on ne joue pas, ça se voit.
0: Si vous vous plantez, pardon du terme, mais si vous vous trompez ou si vous le faites mal, ça s'entend aussi beaucoup, non ?
1: Ah oui, on est un peu les gardiens de but de l'orchestre. Hein. Si on prend un but, ça se voit beaucoup et puis on passe pour des nuls, évidemment.
0: Et alors que si vous arrêtez le but, ça paraît normal. Quoi.
1: Voilà,
0: si vous jouez normal, c'est votre métier. Bon, alors, vous avez un triangle avec vous, hein, donc on appelle bien ça un triangle. Oui. C'est en quoi ?
1: Alors, ce sont des alliages, donc il y a du laiton, il y a de l'étain. Les mélanges sont un peu variés selon les instruments.
0: Et puisque vous sortez de répétition et non pas de la buvette, est-ce que vous pouvez nous jouer un peu de triangle ?
1: Oui, bien sûr. Alors, le triangle, c'est un instrument monodique. Hein. Il y a un seul son, il y a plusieurs dynamiques. Et en fait, ce sont souvent des couleurs ou des ponctuations. Donc, il faut juste fermer les yeux et imaginer qu'on est avec un ciel bleu, la mer, les oiseaux. Le rêve. Et là, on se réveille.
0: Merci beaucoup, Gabriel Benlolo.
1: Avec plaisir. Merci pour ta question, Mailleul.
0: Et salut les matelots.

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1: C'est une époque qui fait du bruit. Pleine de machines et de charbon, de musique et de spectacles. C'est à la fois la meilleure et peut-être la pire. En ces temps-là, les hommes rêvent de progrès et font pousser des usines. C'est la révolution industrielle, l'heure de la modernité a sonné. Depuis 1852, la France est un empire. Le second empire. Et pardi, Napoléon III voit les choses en grand.
2: Paris doit devenir la capitale de l'univers. Détruisez, construisez, envoyez du saké, envoyez du pâté. Je veux du rêve.
1: La capitale se transforme, grandit et attire. Des visiteurs venus des quatre coins du monde débarquent pour succomber à tous ces délices.
3: L'opéra, le champagne, les artistes, les Français et leur joie de vivre.
1: Mouais. Derrière ce qui brille, l'ombre est souvent immense. À côté des fêtes somptueuses, péniblement vivotent les pauvres gens. Alors, qui aura le courage de saisir la réalité en face? De voir la joie et la mélancolie, les plaisirs, mais aussi la misère. À la poursuite de la vérité de l'art, deux peintres se cherchent et se bousculent à travers le brouillard.
4: Youhou, deux gars,
5: Manet,
4: deux gars,
5: coucou,
4: c'est vous?
5: C'est moi.
4: Aïe, aïe, ouille, ouille.
1: Amis, mais également rivaux, Édouard Manet et Edgar Degas s'observent, s'admirent, se jalousent, se fâchent. Compétition, imitation, exaltation, création. Qui l'eût cru? L'histoire de l'art est aussi une affaire de duel. Au cœur de la vie moderne, voici l'Odyssée d'Édouard Manet et Edgar Degas, deux zigotos au caractère bien trempé, deux amis parfois aussi brouillés que des œufs. Nous sommes au début des années 1860, au musée du Louvre, à Paris. Il y a foule dans les salles de peinture. Tous les jeunes artistes viennent ici s'exercer en copiant les illustres peintres du passé. Concentré comme du ketchup, un jeune homme brun, le regard ténébreux, tente de reproduire sur une plaque de cuivre une toile de Velázquez, un grand peintre espagnol des années 1600. Un autre zig s'approche, dandy tiré à quatre épingles, la barbe qui frise et l'œil rieur.
6: Gravé sans dessin préparatoire? Ah ben mon gaillard, je mange mon chapeau si vous y arrivez. Et pourtant j'ai pas faim. Je viens de déjeuner.
1: Manet a-t-il souffert d'indigestion ce jour-là? Sur ce point, la légende reste silencieuse. Edgar et Édouard, en tout cas, ne se sont plus quittés. Oui, bon, j'exagère. Disons qu'ils commencent à se fréquenter. Nés à deux années d'intervalle, dans deux familles largement fortunées, ils portent des vestes de velours et se retrouvent souvent dans les mêmes dîners.
6: Tiens, vous ici? Chez Berthe Morisot? Incroyable.
7: Mais c'est vous qui me l'avez présenté.
6: Oui, c'est vrai. C'est moi, Édouard Manet.
1: Et de jambon en aioli, tu le sais bien. C'est ainsi que grandit l'amitié. Ces deux gaillards sont pourtant bien différents. Manet, toujours à l'aise, charmeur comme un diable, pourrait séduire une armoire. Ouh, ah oui, hein, je crois qu'elle est séduite. Degas, aussi sauvage qu'un saumon de rivière, vit enfermé dans sa peinture. Quand Manet rit, Degas bougonne. Ces deux-là sont comme le tonnerre et le ciel bleu, ou bien comme une moufle à côté d'une paire de palmes. En théorie, ça ne va pas sur les mêmes cartes postales. Et contre toute attente. Youhou! Ça fait des étincelles! C'est peut-être qu'ils reconnaissent un je ne sais quoi l'un chez l'autre. Un éclat de génie qui apparaît dans un coin de l'œil. Ou bien une façon de se dire, mystérieusement, dans le silence.
8: Toi et moi, mon coco. Nous allons révolutionner la peinture.
1: Tout ceci, bien sûr, n'est que suppositoire. Supposition. Manet et Degas observent leur époque. Ils plongent leur regard dans leur siècle et
3: Mamma mia! Il y a à faire, il y a à voir!
1: Notre capitale, au milieu des années 1800, c'est un peu la folie. Les Parisiens courent les divertissements et s'enivrent de loisirs. Le soir, le samedi, le dimanche, on se rend au café, à la patinoire, au théâtre, à l'opéra, au cirque. On va danser dans les bals populaires. Paris, capitale du plaisir, brille de mille feux, mais pas pour tout le monde. Dans le centre, le baron Haussmann fait construire d'immenses avenues bordées d'élégants immeubles qui traversent la ville de part en part en faisant entrer l'air et le soleil.
2: Moi, empereur de France, je vous dis bravo. Bravo, monsieur le préfet. Y a pas à dire, ça en jette. Par contre, tous ces clopinards qui traînent à 100 haillons, ça fait tâche face aux visiteurs. Bon allez, c'est décidé, j'interdis la mendicité.
1: Bingo! Tout ce que la bourgeoisie ne veut pas voir, tout ce que la société rejette, tout ce qui gratte, qui dérange, c'est précisément ça que Manet a envie de montrer. Manet peint un chiffonnier buveur d'alcool, les sans-logis, les prostituées, les petits métiers à quelques sous. Plus tard, Degas peindra lui aussi des repasseuses et des lingères en plein travail. Coïncidence ? Je ne crois pas. Manet et Degas s'intéressent au même sujet, ce que l'un peint, l'autre a aussitôt envie de le représenter. Mais, en mieux ou d'une façon différente. Ces coups de pinceau, jalousés ici et là, évidemment, ce n'est pas du meilleur esprit, mais c'est tout bénef pour l'histoire de l'art. Manet et Degas sont attirés par le monde du spectacle. Le théâtre, l'opéra, le cabaret sont des lieux de fête où la foule, grisée par la joie, par l'alcool, perd un peu le contrôle. Nos deux camarades peignent l'envers du décor. Ils ne montrent pas le spectacle, mais ses coulisses. Lorsque les actrices, les danseuses baillent le corps avachi, lorsque plus personne ne les regarde, ils décalent le point de vue. Et ça, c'est absolument moderne. Par contre, les regards en coin, là, sur les jeunes filles, ça l'est nettement moins. Le 19e siècle est un siècle qui innove, et ça va vite. On invente la locomotive à vapeur, la photographie, l'ampoule électrique, le cinéma. Le mouvement, la vitesse, c'est fascinant. Et pour l'observer, rien de mieux que les courses hippiques.
5: Attention, hérisson créatif est sur la ligne de départ. Il est dans les starting blocks, il est chaud bouillant. 3, 2, 1, 7.
1: Manet et Degas vont aux courses. C'est très à la mode. Ils peignent les chevaux en train de bondir et les jockeys qui ratent leur départ. On ne peut pas réussir à tous les coups. Oula, attention! Depuis le scandale de sa toile, le déjeuner sur l'herbe, en 1863, Manet est devenu célèbre.
9: Une femme nue entourée d'hommes en costume en train de pique-niquer. Non mais, on est où là?
1: Autour de lui se réunit un groupe de peintres indépendants, parmi lesquels Claude Monet, Paul Cézanne, Gustave Caillebotte, Alfred Sisley, Auguste Renoir, Berthe Morisot ou encore Frédéric Basile. Degas se joint à eux de temps en temps, mais entre son caractère de cochon et ses remarques trempées dans l'acide...
10: Moi, peindre en plein air? Jamais! Je trouve mon inspiration dans la vie, monsieur, pas dans la bouse!
1: Oui, bah, ce n'est pas toujours facile. Tandis que Degas braille, Manet brille, ce qui ne les empêche pas de se retrouver. La preuve, ils posent l'un pour l'autre.
6: Enfin, si je peux me permettre, l'or, c'est surtout...

0: ou deux gars qui me peint. Et d'ailleurs, ce n'est pas toujours très très réussi. C'est pas foufou, quoi. C'est pas non plus ce qu'il a fait de mieux. Hein.
1: C'est une fin de soirée, en 1868, chez la mère de Manet, après le dîner. Degas, invité comme chaque semaine, peint son ami. Il ne le représente ni comme un dandy, ni comme un artiste, mais ramollo sur un canapé, l'air ailleurs, peut-être en train de digérer. À sa gauche, Suzanne, sa femme, joue du piano. La toile terminée, Manet s'approche.
0: Vous avez donc décidé de faire à Suzanne un double menton ? Hmm. Et son nez ? Son nez, là, c'est pour jouer de la trompette ? Ah, je sais bien que Berthe Morisot l'appelle la grosse Suzanne dans mon dos ! Mais vous, Degas, vous !
1: Quelques jours passent. Manet ne tient plus. De rage, il saisit un canif et découpe le visage de sa femme. Lorsqu'il découvre sa toile tronçonnée, Degas, vexé, blessé, part en claquant la porte. Oh, oh, oh, purée ! Mais il y a combien de portes dans cet appartement ? Oui. Et c'est ainsi qu'éclate une belle amitié. Les tempêtes, hélas, ne font que commencer. Le 19 juillet 1870, Napoléon III entre en guerre contre un royaume allemand qui s'appelle la Prusse. Parmi les peintres indépendants, les réactions sont différentes. Cézanne, Pissarro et Monet décident de quitter Paris.
2: Il y a bien trop de choses à faire sur cette terre pour donner sa vie à la guerre.
1: Basile, Renoir, Degas et Manet restent pour défendre leur pays. Plus de pinceaux dans leurs mains, mais des armes. Ils combattent. La guerre, féroce, effroyable, rapproche Manet et Degas. Lorsque les Prussiens assiègent la capitale, ils sont ensemble, dans le froid glacial, le ventre vide, près des canons. Au cœur de la terreur...
0: Non mais la défense, c'est pas comme ça qu'il faut l'organiser.
1: Oh, purée. Non mais, ils se disputent.
0: Mais laissez-moi donner ma vie pour mon pays.
3: Ah non, moi d'abord. Moi.
0: C'est moi, Manet, c'est moi. Mais poussez-vous d'ici.
1: Oh, non mais ils sont pénibles. Au début du mois de septembre, Napoléon III est fait prisonnier sur le champ de bataille. C'est la fin du Second Empire. Vive la République ! Oui, bon, le problème, c'est que la République capitule. Et la défaite, le peuple de Paris l'a en travers de la gorge. Les habitants prennent les armes. Cette insurrection, qu'on appelle la Commune, dure 71 jours et se termine dans un bain de sang. Remués par toutes ces horreurs, Manet et Degas ne sont plus tout à fait les mêmes. Manet n'arrive plus à peindre. Degas a été blessé aux yeux. Et puis, ils ont perdu des amis. Peu à peu, les peintres rentrent d'exil. La vie artistique reprend son cours. En 1874, les indépendants, fatigués de voir leur peinture si nouvelle, si audacieuse, rejetée par le salon officiel, décident d'organiser leur propre exposition. À la surprise générale, Degas s'investit énormément. Alors comme ça, Edgar, vous avez décidé de vous mêler à la bande, finalement ?
3: Eh bien, ma foi, oui. D'abord, je les aime bien, Monet, Renoir et surtout Berthe Morisot. Et puis, ce jury du salon, vraiment, je ne peux pas le sentir. La reconnaissance, la gloire, je laisse ça à d'autres. Au vaniteux, par exemple, n'est-ce pas, Manet ?
1: Ah, je vois, il y a à nouveau de l'eau dans le gaz. Manet a en effet refusé de prendre part à cette nouvelle aventure.
0: Alors franchement, je ne vois pas pourquoi j'irais montrer mes toiles dans la baraque d'à côté.
1: Eh oui, le salon, il y expose, lui. Et il est bien vrai qu'il cherche le succès et les honneurs. Les années passent. Manet, très malade, finit par mourir. Le jour de son enterrement, Monet et Degas sont là. Ce qu'ils ressentent, oula, c'est difficile à imaginer. Ils perdent un ami, un modèle, un rival, un compagnon de toute la vie. Et ça, ma foi, ça fait beaucoup. Degas poursuit seul ses aventures. Toujours à la recherche du mouvement, il peint les danseuses de l'opéra. Il s'intéresse à la photo, il fait de la sculpture, de l'aquarelle. De l'aquarelle? Avec de l'eau? Hé, Degas! Attention, Degas!

Derrière cet épisode, il y a Stéphane Touvenin, Cédric Diallo, Marion Lelay, Fanny Leroy, Elodie Fiat, Clarisse Horn, les équipes du Musée d'Orsay et moi, Laure Grand-Besançon. Manet et Degas n'ont pas seulement peint des courses hippiques ou le pari du spectacle, mais également le quotidien de familles bourgeoises. Situé de passage au Musée d'Orsay, va jeter un œil à la grande toile de Degas qui s'appelle Portrait de famille. Tu verras, oula, ça ne respire pas le bonheur familial.

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1: Bonjour, je m'appelle Alex, j'ai 7 ans et j'habite à Nancy. J'aimerais vous raconter une blague. Qu'est-ce qu'un jardinier peut faire pousser sans terre ni eau ?
2: Oula, c'est une plante révolutionnaire, ça.
1: La moustache.
2: Ah oui, et la moustache, ça ne se mange pas, par contre.
0: Elle est trop bien, cette blague, je vais la raconter à mes potes.
3: Bonjour, je m'appelle Adèle et j'ai 8 ans. 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
2: Je ne sais pas.
3: Le gardien de but déteste avoir quelque chose dans ses filets.
2: Mais oui, alors que le pêcheur adore voir des poissons dans ses filets.
0: Trop bien cette blague.
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0: 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Magnifique ce programme de France Musique.
1: Les contes de la Maison Ronde. Profession croque-mitaine. Chapitre 4. Vous sentez cette odeur de citron? Et sur vos joues, vous sentez cet air marin? Et vous entendez cet air de mandoline qui s'enroule dans les arbres? C'est l'Italie. Nous sommes loin, très loin, de la sombre forteresse où Rafaniaoud, le grand Babaou et les autres croque-mitaines ont vu Girolamo disparaître, juste avant la fin de l'épisode, en une gerbe d'étincelles comme aspirée par la lune.
2: Dans une chambre éclairée par une étroite lucarne sur un matelas de crin, une femme respirait avec difficulté. Elle avait de longs cheveux bruns, de grands yeux noirs cernés. Ses lèvres pulpeuses étaient desséchées par la maladie et ses joues creusées par l'approche de la mort. Tous autour d'elle, grands et petits, pleuraient. Car c'était elle le centre de la vie, la personne la plus importante de la maison. Le chef et l'esclave, tout à la fois reine et gardienne, celle qui entoure et celle autour de qui tout s'organise. Celle qui donne les baisers et celle qui les reçoit. C'était la maman.
3: Maman?

0: Docteur.
1: Et la maman était en train de mourir. Tous le savaient. Le médecin l'avait dit au papa qu'il avait dit aux enfants. Les plus petits suçaient un morceau de sa robe, les plus grands faisaient son portrait au fusain, écrivaient des poèmes célébrant sa beauté. Le père ne cessait de répéter la même phrase. Ça a commencé par un rhume, quoi. Un petit rhume de rien du tout. Elle a dit qu'elle était fatiguée et... Mais au départ, ça n'était qu'un rhume. Ça a commencé par un rhume. Seule dans un coin de la pièce, la grand-mère qui avait vu naître Fiordilatte, c'est ainsi que s'appelait la maman, car les mamans, même si on les appelle maman, ont toujours un prénom. La grand-mère, donc, refusait l'évidence. « Si moi, je suis encore vivante, songeait-elle, malgré mon cœur qui manque un battement sur deux, malgré mon estomac qui ne digère plus rien, mes dents qui tombent, mes pieds qui gonflent, mes yeux qui n'y voient guère, mes mains sans force, mon dos qui craque et toutes les douleurs qui vont et viennent du bout de mes rares cheveux à mes oreilles tordues, comment cette beauté, cet enfant que j'ai vu naître, dont la peau a le velouté des pétales de rose et la chair la fermeté des figues au mois de mai, comment peut-elle mourir ? Alors que les autres se lamentaient, s'étreignaient pour mieux pleurer ensemble, la nonna, qui en fait s'appelait Bépina, la vieille, la mère du père de Fiordilatte, frappait des pieds sur le sol et grognait dans sa barbe. La colère montait en elle chaque jour un peu plus. Sa fureur augmentait à chaque heure, à chaque minute. Bientôt, Bépina ne tint plus en place et bondit de sa chaise. Elle se mit à tournoyer sur elle-même en chantant...

0: pile quand il était temps.
1: Tous dans la maison pensèrent alors que, comme souvent, un malheur en appelait un autre. Ils crurent que la vieille avait perdu la raison. On la conduisit dans sa chambre, on ferma les volets et on lui donna une potion pour dormir. Mais Bépina n'en but pas une goutte. Elle la versa dans un pot de cactus et se mit à ourdir un plan dans le secret de sa chambre fermée. Cette petite pièce obscure et bouclée à double tour lui rappelait son enfance. Les soirs où on la couchait sans dîner parce qu'elle avait fait une bêtise. Sa mère tirait le verrou et de derrière la porte lui disait d'une voix terrifiante « Petite Bépina, si tu fais des caprices, si tu ne t'endors pas, le croque-mitaine viendra. Babaou, on l'appelle, il est vêtu d'écailles et n'a qu'un œil à son front, boite sur ses trois pieds et porte un baluchon. C'est là-dedans qu'il fourre les enfants turbulents. C'est là que tu iras si tu ne veux pas manger. » C'est là que tu iras si tu ne veux pas dormir. »

0: Quelles nuits enchanteresses Bépina avait passées les soirs où elle était punie. Elle tremblait de peur, de la tête aux pieds, regardait sous son lit, se cachait la tête sous les draps, priait le babaou de ne pas l'emporter. « Aie pitié de moi !» murmurait-elle, et chaque fois, sa prière était exaucée. Elle finissait par s'endormir, abandonnée au sommeil comme jamais, le corps épuisé par la terreur. Elle se rappelait ses voluptés avec tant de précision, et c'est ainsi que l'idée lui vint. Une fois que tout le monde fut endormi dans la maison, Bépina se glissa hors de sa chambre en crochetant la serrure grâce à une longue épingle à cheveux et alla trouver sa petite fille, Fiordilatte, encore et toujours éveillée au milieu de ses enfants dont elle semblait vouloir absorber l'image. « Ainsi me nourrirai-je dans l'autre monde », semblait-elle penser. « La beauté de mes enfants et le souvenir que j'en garde seront mon déjeuner, mon dîner ». « Mon souper, ma petite fille, lui susurra la grand-mère, je suis venue te voir pour t'annoncer une grande nouvelle. » Elle plaqua alors sa main ridée sur les jeunes lèvres gercées. « Ne crie pas, ne dis rien, il ne faut pas les réveiller, je suis très fâchée que tu meures. En vérité, c'est hors de question. » C'est une lubie que je refuse de tolérer. Tu es vilaine, vilaine, vilaine. Et si tu meurs, écoute-moi bien. Si tu ne vis pas, concentre-toi. Si tu cesses de te battre contre la maladie, que tu acceptes ton sort et la fin de ton existence, écoute bien ce qui suit. Le croque-mitaine viendra. Bépina marqua une pause afin de rendre ses paroles plus solennelles. « Il viendra, répéta-t-elle. Crains-le, car il est... » La pauvre Bépina essayait d'imaginer le plus affreux de tous les monstres, mais son esprit fatigué et chagrin ne parvenait plus à trouver les mots adéquats, si bien qu'à bout de force, elle finit par dire « Il viendra, le croque-mitaine, il viendra pour t'emporter. Crains-le, car il est jeune et beau. Crains-le, car il est plein de santé. Ses lèvres sont rouges comme des grenades, ses yeux noirs comme des charbons. Son corps est vigoureux, car c'est un athlète, il est joliment vêtu, car c'est un esthète. Crains-le, ma fille !»
1: Un croque-mitaine, jeune, beau, joliment vêtu,
2: ça me rappelle quelqu'un. Et je ne veux fâcher personne, mais ça ne fait pas sérieux.
1: Ce genre de croque-mitaine peut-il persuader Fiordilatte de guérir? Peut-on faire confiance à quelqu'un de jeune et de beau et de gentil?
2: Je ne sais pas.
1: La suite nous le dira.
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4: Et coucou les petites curieuses et les petits curieux, ouvrez les robinets et faites mousser le savon. La la la la la la.
5: Bonjour, je m'appelle Zélie, j'ai 13 ans et je voudrais savoir pourquoi souvent on chante sous la douche, même si on chante faux ou qu'on n'est pas chez nous. Je vous remercie. Au revoir.
4: J'adore ta question, Zélie. Je pense que beaucoup d'entre nous se reconnaissent d'ailleurs. On chante sous la douche, même, c'est bien important de le préciser, même si on chante faux et qu'on n'est pas chez nous. Hervé Platel, vous êtes chercheur, vous êtes professeur de neuropsychologie à l'Université de Caen. Que répondez-vous à Zélie ?
6: Mais je lui dis déjà merci pour cette question qui reste un mystère des sciences. Quand même, pourquoi on chante sous la douche, ou plus souvent sous la douche ? En fait, on peut faire différentes hypothèses. Déjà, la plupart du temps, on est souvent tout seul et puis on n'a pas l'impression d'être écouté, observé, donc on peut un peu se lâcher et même comme le dit Zélie, chanter faux c'est pas grave, c'est pas grave parce qu'on est tout
4: personne
6: seul,
4: personne nous écoute, on s'en fiche quoi.
6: Voilà. D'ailleurs à ce sujet c'est intéressant par rapport à l'idée qu'on se fait de sa propre voix et d'imaginer qu'on chante faux. Je me souviens moi d'études qui avaient été faites par des orthophonistes pour voir si véritablement on surestimait ou on sous-estimait la qualité de notre chant, et en fait ils sortaient des résultats de ces études, que souvent on avait tendance à se sous-estimer, c'est-à-dire à penser qu'on chantait pas très, très, très bien ou qu'on chantait un peu faux.
4: Alors qu'en fait, c'est pas si mal.
6: C'est pas si mal. Et puis il y a des gens qui chantent effectivement faux et qui sont persuadés que c'est pas rééducable. Et en fait, c'est rééducable dans la plupart des cas, c'est-à-dire si on prend en charge avec un professeur de chant, un orthophoniste, la régulation effectivement de la manière dont on va arriver à contrôler sa voix, on arrive en fin de compte à chanter à peu près juste.
4: Mais finalement, la douche là, est-ce que le but, c'est pas juste, comme vous dites, de se lâcher un peu, et peu importe si on chante bien ou pas ?
6: Et puis, moi, je pense
4: qu'il y a... Et pourquoi la douche ?
6: Pourquoi la douche ? Moi, ça m'a fait penser, quand j'étais petit, je chantais à tue-tête, pas seulement sous la douche, mais aussi dans les WC chez mes parents.
4: Ah bon ?
6: Mais pourquoi ? Mais parce qu'en fait, c'était dans ces deux endroits, il y avait du carrelage, il y avait beaucoup de carrelage, et en fait, le carrelage provoque des effets de réverbération. Et d'ailleurs, il y a même des grands musiciens qui ont enregistré des parties vocales pour certains disques dans des toilettes ou dans des salles de bain, parce qu'il y a un son réverbérant qui est un peu particulier, avec un écho. Et cette acoustique, eh bien, c'est assez amusant, c'est assez plaisant, et ça donne envie de pousser la voix. Vous savez, souvent, d'ailleurs, même les bébés, si vous les mettez, vous mettez la poussette, vous arrivez dans une église, ils sentent qu'il y a de l'écho, et puis ils se mettent à crier, bap, bap, bap, et puis à jouer avec leur voix. Donc, je pense qu'en fait... au-delà du fait que on peut se lâcher parce qu'on est tout seul, c'est un endroit où on va jouer avec notre voix, on va jouer en fin de compte avec le son, et donc voilà, c'est assez marrant.
4: Et il n'y a pas l'eau qui coule qui peut nous donner aussi envie de chanter ?
6: Alors, l'eau qui coule, qui nous donne envie de chanter, pourquoi pas ? Je pense que ça modifie aussi le son. C'est toujours
4: le
6: aussi...
4: Le pommeau qui fait un petit peu micro.
6: Ça fait un peu micro, bien évidemment. Donc, c'est du karaoké à l'eau.
4: Toujours bon pour le moral, donc n'hésitez pas. 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

0: 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Allez, on s'écoute une petite bestiole.
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2: Quelle bestiole as-tu choisi ? Je suis en Indonésie, sur l'île de Java, au cœur de la forêt tropicale. J'entends des oiseaux chanter et des cris de singes qui résonnent au loin. Il fait très chaud cet après-midi. C'est toujours comme ça pendant la saison des pluies. Une chaleur humide qui embaume la terre et la végétation. Heureusement, les rayons du soleil sont atténués par l'ombre des arbres et le vent léger qui agite les feuilles. Je perçois comme un bruit de petites griffes qui crissent contre l'écorce d'un arbre. C'est discret. Ça provient de ce capoquier, un arbre immense au large tronc recouvert de mousse qui se dresse devant moi. Une bestiole qui ne fait aucun bruit à part celui de son déplacement dans cette région, j'ai l'impression que c'est le dragon volant.
3: Le

0: feu, allumez le feu. Quelle belle journée, je vais enfin déclarer ma flamme.
1: Je l'aperçois sur le tronc du capoquier. C'est bien un dragon volant. Son corps est brun clair, parsemé de quelques taches. Il est fin et allongé. Il mesure une vingtaine de centimètres en comptant la queue qui est plus longue que le reste. Son long repli de peau sous la gorge, appelé fanon, est jaune vif. C'est donc un mâle, car chez les femelles, le fanon est bleu. Logique de le trouver dans un arbre, puisque c'est un lézard arboricole.
0: Lézard ? Vous avez dit lézard ? Comme c'est lézard ! Je me sens plus dragon que lézard, hein. De surcroît, dragon volant.
1: Et pourtant, tu es un reptile et un saurien comme eux, avec une peau écailleuse et un corps aplati, donc des lézards.
0: Ouais, réflexion basique, humaine, trop humaine. Bon, c'est pas le tout. J'ai une femelle à trouver. Il y en a toujours deux ou trois qui traînent dans les parages. Et peut-être même sur ce capoquier, puisqu'il fait partie de mon royaume. Cet arbre à gauche aussi. Sans oublier celui à droite. Mon royaume a trois arbres. Continuons à explorer celui sur lequel je suis.
1: Le dragon volant grimpe rapidement le long du tronc. Ses griffes acérées agrippent l'écorce.
0: J'aperçois ma femelle qui vient à ma rencontre. J'arrive, ma tendre chère.
2: Je ne suis pas sûr que...
0: C'est pas du tout une femelle. Son fanon est jaune. Au secours. Pas au secours. J'ai pas peur. Je suis un dragon et les dragons sont courageux. Que penserait ma femelle sinon? T'as rien à faire sur mon arbre, espèce de lézard volant. Tu vas voir de quel bois je me chauffe.
1: Le dragon volant ouvre grand sa gueule, étend son fanon au maximum et déploie brusquement des replis de peau soutenus par des côtes allongées. On dirait qu'il a des ailes. Il fait ça pour paraître plus grand et intimider l'intrus. Ah, là oui, tu ressembles à un dragon, mais un mini-dragon.
0: Intérêt à dégager de cet arbre, vaurien.
1: L'autre mâle ne recule pas. Il n'a pas l'intention de partir. Il déploie à son tour ses ailes et son fanon.
0: Reste à distance.
1: Les deux dragons volants se font face, tendus et immobiles comme s'ils allaient s'affronter. Aucun ne cède. C'est un duel sans morsure. Tout se joue dans leur capacité à impressionner l'adversaire. Oh! L'envahisseur semble intimidé. Il abandonne. La tête tournée vers le bas, il s'élance dans le vide et plane vers un autre arbre.
0: Et voilà, je suis le meilleur. Proverbe de dragon, quand l'ennemi s'envole... Quand l'ennemi s'envole... j'ai gagné.
1: Je ne crierai pas victoire tout de suite. J'aperçois au-dessus de toi un aigle de Java. Il s'approche.
0: Au secours,
1: L'aigle ouvre grand ses serres et il plonge droit sur le dragon.
0: J'ai pas peur. Si, j'ai peur. Sauf qu'il peut. Je dois faire vite. Je veux pas finir en brochette pour aigle.
1: Le dragon grimpe à toute vitesse le long du tronc. Dragon, fais attention! Tu te rapproches de l'aigle au lieu de le fuir!
0: Faut que je le prenne à contre-pied. Casser sa trajectoire!
1: Mais pourquoi tu ne t'envoles pas?
0: T'es dingue! Collé à ce tronc, j'ai une chance de m'en tirer, alors que dans les airs, je suis une proie. C'est un aigle, pas un serpent.
1: L'aigle est maintenant tout près. Le dragon se plaque contre l'arbre.
0: Plus bouger. Fondre son corps avec le tronc de l'arbre. Je suis une écorce.
1: L'aigle l'a raté. Plaqué contre le tronc, le dragon est devenu trop difficile à saisir. Il a eu chaud.
0: J'avais surtout tout prévu. Ne crois pas que j'ai paniqué quand j'ai crié « maman hein. ». C'était pour tromper l'adversaire.
2: Ouais.
0: Bon, il est temps de repartir en quête de ma femelle. Je vais explorer le capoquier qui se trouve à 5 mètres. Je tourne la tête vers le bas pour mettre mon corps dans l'axe. Je prends appui sur le tronc et... C'est parti! Je ne sais pas voler, mais planer, c'est ma spécialité!
1: Le dragon volant se lance dans le vide. Il déploie ses membranes de peau colorée et il l'étend largement de chaque côté de son corps sans les agiter. Il glisse dans l'air, un peu comme un cerf-volant. Sa queue lui sert de gouvernail et l'aide à conserver son équilibre durant le trajet.
0: Ça plane pour moi! Encore 2 ou 3 mètres et je suis sur le capoquier!
1: En anglais, on appelle le dragon volant « flying dragon » parce que « to fly » signifie « voler » en anglais. Il ne possède pas d'ailes comme un oiseau, mais quand il plane, on a vraiment l'impression qu'il vole. Il peut se déplacer jusqu'à 8 mètres d'un seul élan, ce qui est beaucoup pour une bestiole de sa taille. C'est comme si un enfant de 4 ans faisait un saut de 50 mètres.
0: Atterrissage en douceur. Je m'accroche bien au trou grâce à mes griffes. Oh, des fourmis. Oh, ne bouge plus, Flying Dragon. Ne passe pas à côté de cette belle opportunité de grignoter sans avoir à chasser. Dès que les petites fourmis sont à ta portée, tu pourras n'en faire qu'une bouchée. Miam.
1: Sans bouger, le dragon attend le bon moment pour ouvrir la bouche. Un coup de langue ultra rapide et hop, les fourmis disparaissent.
0: Ça fait du bien de manger. J'avais un petit creux. Waouh, un fanon bleu avance vers moi. Cette fois, c'est bien une femelle. En piste, la parade nuptiale va commencer. Je vais lui envoyer du rêve. Je déploie mon fanon bien grand. J'étends mes ailes pour un total effet couleur. Je tourne un peu sur moi-même pour capter un rayon du soleil. Et bam, c'est qui le plus beau? C'est Drago.
1: Le dragon volant déplie et replie ses ailes. Son fanon s'ouvre et se referme. Les couleurs jaune, ocre et orange changent à chaque mouvement, sublimées par la lumière du soleil. Ça ressemble à des ailes de papillon. La femelle observe sans bouger.
0: Et maintenant, un petit balancier du corps, doucement, de légers mouvements pour qu'elle puisse admirer ma souplesse, mon élégance. Bon, assez paradé, on passe au clou du spectacle. Et là, normalement, elle craque.
1: Le dragon volant se met à planer et forme des cercles autour de la femelle.
0: Aide-le ! Aide-toi ! Ces cercles sont le signal. Le moment de la reproduction est venu, donc tu peux t'éclipser. Un peu d'intimité ne serait pas de refus.
1: Pendant cette aventure, nous avons entendu comment se dit « dragon volant » en anglais. Est-ce « dragon bull »,« flash onion » Flying Dragon. Bravo, Flying Dragon est bien le mot pour dire dragon volant en anglais, puisque to fly signifie voler. C'était une aventure planante, mais c'était bestiolement génial.
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1: Brigitte

0: Allez, 10 secondes de récup et on repart.
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2: Bonjour, vous êtes sur la boîte à blagues. Laissez votre message après le...
3: Tiens, j'ai une idée. Moi, si j'étais maîtresse, je ferais des dictées de blagues. Ça serait sympa, non? En attendant, on écoute 3 de vos devinettes. À vous les petits rigolos.
4: Bonjour, salut l'info, je m'appelle Sohan, j'ai 9 ans et j'habite à Fessac. J'ai une super blague pour vous. Qu'est-ce qui court et qui se jette? Une courgette. Bisous.
5: Elle est trop bien cette blague, je vais la raconter à mes potes.
6: Bonjour, je m'appelle Antoine, j'ai 8 ans, j'habite à Zurich, c'est en Suisse, et je voudrais vous raconter une blague. Quand les poules iront-elles chez le dentiste? Quand elles auront des dents.
7: Je la connaissais pas celle-là et je valide.
8: Bonjour, j'ai une blague pour vous. Je m'appelle Elsa, j'ai 9 ans, j'habite à Dole. Deux mamans discutent à la sortie de l'école. Votre fils apprend la guitare et votre mari apprend le chant. C'est merveilleux et vous, qu'apprenez-vous à supporter le bruit? Au revoir, salut l'info.
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0: Bonjour petits et grands scientifiques de France Musique. Dans ce nouvel épisode du Labo, nous allons nous intéresser à un drôle de phénomène que l'on appelle les illusions auditives. Peut-être que ça vous est déjà arrivé d'entendre quelque chose qui n'existe pas. C'est parti SOSO, en route vers la planète Cor.
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0: Eh oui, c'est bien sur cette planète que nous atterrissons, puisque ce drôle de phénomène se crée en réalité dans notre cerveau.
3: C'est juste une illusion, à peine une sensation.
0: Commençons par une définition. Qu'est-ce qu'une illusion auditive ? Eh bien, c'est quand on perçoit un son, une phrase ou quelque chose de musical qui, en réalité, n'existe pas ou qui ne devrait pas être perçu tel qu'il l'est. Peut-être qu'il vous est déjà arrivé d'entendre des paroles en français sur une chanson pourtant en anglais. Bah, par exemple, tu vois SOSO, moi qui adore faire la fête. Eh bien, j'ai toujours cru que sur ce tube là des années 80, Sweet Dreams, les paroles étaient « Sweet dreams, are made easy, où est le mal, tout disappear ». Eh ben, ça ne veut rien dire du tout, mais surtout, ce ne sont pas du tout les paroles originales. Il n'y a ni armée, ni la déesse Isis, ni même la phrase « Où est le mal ?» Pendant des années, j'ai subi une illusion auditive. Nouvel exemple, beaucoup plus sérieux. Écoutez bien. Ici, on a tous l'impression que le son part des graves vers les aigus. Et que cela ne s'arrêtera jamais, comme un escalier sans fin. Mais c'est impossible en réalité, puisque si le son continuait réellement à aller dans les aigus, il arriverait à des fréquences si hautes que nous, humains, ne serions pas capables d'entendre, contrairement aux chauves-souris ou aux dauphins. En fait, il s'agit d'une même phrase musicale, savamment construite, répétée en boucle. C'est encore une illusion.

0: Et ce qui est passionnant, c'est que ces illusions auditives mettent en lumière la façon dont notre cerveau fonctionne avec les sons et la musique. Si notre cerveau écoutait simplement la musique, passivement, les illusions ne fonctionneraient pas. Si l'on est trahi par quelques hallucinations, entre guillemets bien sûr, c'est qu'il est sans cesse au travail. Lorsque le cerveau perçoit une musique ou des sons, il les interprète, il les anticipe, il cherche sans cesse à s'accrocher à quelque chose qu'il connaît déjà. Notre perception des sons n'est donc pas un simple miroir de ce que l'on entend, mais bien une interprétation, une construction de notre cerveau.
1: Ah, vraiment, j'hallucine là.
0: Reprenons l'exemple du son qui monte ou qui descend sans cesse. C'est ce que l'on appelle l'illusion de Shepard ou de Risset. Jean-Claude Risset est un compositeur et chercheur français. Il a beaucoup travaillé à jouer avec notre perception. Il nous a fait halluciner. À travers ses sons infinis, oui, mais en jouant aussi avec le tempo, la vitesse de la musique. Écoutez ça. Vous êtes d'accord, on a l'impression que la musique va de plus en plus vite. Mais en réalité, pas du tout. La cellule rythmique, les rythmes joués à la base, ne changent jamais de tempo. C'est en jouant sur les décalages et sur les volumes qu'il nous donne l'illusion que cela va de plus en plus vite. Dingue, non ? En réalité, les compositrices et les compositeurs ont toujours tenté de tromper notre cerveau. Jean-Sébastien Bach, compositeur né en 1685, ne connaissait pas les neurosciences. Il n'avait pas accès à toutes les informations que nous avons aujourd'hui sur notre cerveau. Mais il connaissait l'oreille humaine et il savait parfaitement utiliser l'illusion dans ses compositions. Prenons par exemple ses œuvres pour instruments seuls. Il tente de nous faire croire, le petit malin, qu'il n'y a pas un seul instrument, mais plusieurs, deux ou trois, qui joue des notes différentes, de la polyphonie. Vous allez comprendre. Avec tout son génie, il compose des morceaux qui demandent aux interprètes de jouer des notes rapidement et en passant des graves aux aigus. C'est comme s'il y avait à la fois une partie musicale dans les notes les plus graves et une mélodie qui se crée avec les notes les plus aiguës. Et nous, on a presque l'impression qu'il y a plusieurs instruments. Écoutez.

0: En écoutant cet extrait, que fait notre cerveau ? Il segmente, il divise en deux, comme s'il y avait deux sources d'informations. Alors qu'on est bien d'accord, hein, Bach a écrit pour un seul instrument. En plus de cela, c'est comme si, en entendant les notes jouées dans les graves, notre cerveau gardait en mémoire leur écho, qu'elles continuaient à résonner en nous pour que la mélodie, dans les aigus, elle, puisse s'appuyer sur cet écho intérieur. Le cerveau combine tout ça, il fait son propre mix. Ici, dans la chaconne de la deuxième partita pour violon, c'est encore plus flagrant. Écoutez bien le début. On a l'impression qu'il y a plusieurs instruments qui jouent deux parties différentes. Mais c'est bien un seul et même violoniste, ici Nemanja Radulović, qui joue d'un seul violon. Cette illusion est notamment créée grâce à une technique qui consiste à faire vibrer deux cordes ou plus en un seul coup d'archet. C'est fou, c'est beau et c'est troublant. Dans la région du cortex auditif, le cerveau analyse en permanence les sons, à la recherche de repères qu'il connaît déjà. Du coup, il se lâche, il complète, il réorganise ce qu'il entend. Et c'est comme ça que naissent les illusions auditives.
1: Eh ben, il est gonflé celui-là.
0: Puisque l'on parle de musique et de son, il existe de grands spécialistes de l'illusion. Ce sont les bruiteuses et les bruiteurs. Vous savez, ces personnes dont le métier consiste à reconstituer l'ambiance sonore d'une scène de film ou de fiction à la radio, avec tout ce qui leur passe par la main. Par exemple, deux noix de coco que l'on frappe l'une contre l'autre font parfaitement l'affaire pour créer l'illusion d'un cheval qui marche sur des pavés. À la maison, tu peux essayer toi aussi. Tu peux recréer le crépitement d'un feu en froissant un sac en papier et en éclatant du papier à bulles en même temps. Ou tu peux recréer le tonnerre en glissant du riz dans un ballon, tu le gonfles, tu l'attaches et tu l'agites bien fort. Et la foudre s'abat. Et toi, SOSO, est-ce que tu sais imiter le son d'un vaisseau spatial qui rentre au labo ? Eh ben alors c'est parti, retour au labo. Et à la prochaine, petits et grands scientifiques de France Musique.
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3: Bonjour, je m'appelle Elisa, j'ai 8 ans. J'aimerais savoir pourquoi dit-on que manger du poisson donne de la mémoire alors que les poissons n'en ont pas. Merci, au revoir.
2: Et merci à toi Elisa. Réponse avec vous Christophe Lavelle, biophysicien au Muséum National d'Histoire Naturelle. Vous faites ce qu'on pourrait appeler de la science culinaire. Vous étudiez l'alimentation. Alors pourquoi dit-on que manger du poisson donne de la mémoire alors, affirme-t-elle, que les poissons n'en ont pas? C'est vrai ça?
4: D'abord, il faut faire attention aux idées reçues. Les poissons ont sans doute beaucoup plus de mémoire qu'on ne l'imagine de manière courante. On a toujours cette image du poisson rouge qui fait le tour de son bocal et qui serait pas si malheureux que ça parce qu'en fait, il ne se souvient pas d'un tour à l'autre qu'il est déjà passé par là. Mais c'est faux puisque des scientifiques qui ont étudié ça se rendent compte que les poissons ont sans doute plusieurs semaines, voire plusieurs mois de mémoire. Alors, vous allez me dire, comment est-ce qu'on fait pour mesurer la mémoire d'un poisson? Plusieurs manières, mais une manière qui a été utilisée consistait à leur faire entendre un son dans des conditions de laboratoire, hein, et corréler la diffusion d'un son à la distribution de nourriture, à un endroit donné, d'un environnement du poisson.
2: Ok, donc son égale nourriture.
4: Et l'idée, c'était de faire ce qu'on appelle un apprentissage, c'est-à-dire qu'à chaque fois qu'il y avait le son, il y avait un petit peu de nourriture qui arrivait à cet endroit-là, donc le poisson finissait par associer le son et l'endroit où se trouvait la nourriture. Et quand on refaisait ça quelques jours après, il faut entendre le son, les poissons se souviennent de l'endroit, ils reviennent à l'endroit où cherchaient la nourriture. Donc mémoire, puis si on le fait un mois après, ça marche. 6 mois après, ça marchait plus. C'est-à-dire qu'ils entendaient le son et ils ne savaient pas où aller.
2: Et donc il y a des limites quand même. Et alors j'imagine également que tous les poissons ne réagissent pas pareil.
4: Tous les poissons ne sont pas égaux, certainement, évidemment. Alors ça, c'est sur chaque type de poisson, chaque espèce de poisson mériterait ce type d'étude. Mais après, il y a des mystères encore plus grands. On prend souvent les saumons. Ils sont quand même capables, quand ils quittent leur rivière, ils peuvent passer plusieurs années en mer. Et on sait qu'ils reviennent exactement au même endroit où ils sont nés. Donc il y a un phénomène de mémoire qui peut être une mémoire qui a la mémoire du champ magnétique, éventuellement, ce que suspectent les scientifiques, peut-être une mémoire olfactive aussi, où ils reconnaîtraient certains environnements. Donc on ne sait pas, ça fait partie des mystères, mais en tout cas, il y a clairement une mémoire qui est conséquente. Alors maintenant, pourquoi est-ce que au-delà de ça, effectivement, on nous raconte que manger du poisson, c'est bon pour la mémoire. En fait, il y a deux choses. Le poisson fabrique dans son métabolisme du phosphore. Enfin, il est riche en phosphore et en oméga-3. L'oméga-3, c'est pas lui qui le fabrique, mais c'est qu'il mange beaucoup d'algues qui elles-mêmes sont riches en oméga-3. Et ces deux nutriments, phosphore et oméga-3, sont importants pour le mécanisme cérébral. Pas spécialement pour la mémoire. De manière générale, c'est important pour le fonctionnement du cerveau. Mais évidemment, ça c'est un peu simpliste. Il ne faut pas confondre la capacité d'un animal et ses propriétés nutritionnelles. Justement, je viens de dire que le poisson trouvait ses oméga-3 dans les algues, donc les algues sont riches en oméga-3, ça ne veut pas dire que les algues ont une bonne mémoire. Ce raisonnement-là ne tient pas, évidemment, de la même manière qu'en fait, tous ces nutriments qui sont effectivement bons pour notre cerveau, on va les trouver dans d'autres choses, on va les trouver, par exemple, les oméga-3, on les trouve dans les huiles de colza ou l'huile de noix, puis le phosphore, il y en a plein dans les œufs. Voilà, il y a beaucoup de choses qui sont importantes pour notre mémoire, mais notre alimentation n'est pas corrélée aux capacités des animaux ou autres aliments qu'on va ingérer. Ça, c'est une vision qu'on a eue. On sait bien qu'aujourd'hui, c'est pas trop ça, quoi.
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2: Dans les années 1950, le cœur des États-Unis fait... Ou plutôt... Bienvenue au pays du progrès et de la prospérité. Ici, on achète des frigos et des télés à gogo. Les États-Unis sont invincibles, ses ressources infinies. Bientôt, le pays number one pourra nourrir la planète entière. Au pire, on peut compter sur la chimie. Quelques bestioles grignotent vos champs de patates, un peu de magique, et pouf, les envahisseurs ont disparu.
3: Oh la barbe, tous ces guignols!
2: Rachel Carson n'est pas du genre à avaler ses salades. Face au brouhaha dévorant du monde, cette scientifique, que dis-je, cette poète de la nature, entend une toute autre mélodie. Rachel, pardon, mais on n'entend rien, là.
3: Mais c'est bien le problème, Laure. Les oiseaux se sont tus, les abeilles ont disparu.
2: Pendant que les Américains, insouciants, font griller leur maïs au barbecue, des avions déversent des tonnes de DDT, un puissant insecticide, sur tous les champs du pays.
3: Chacune de ces gouttelettes est un élixir de mort. Il faut alerter le monde!
2: À une époque où les mots environnement et pollution ne sont prononcés que du bout des lèvres, Rachel Carson ose s'élever face à la puissante industrie des pesticides. Courageuse, passionnée, ultra déterminée, voici l'incroyable odyssée de Rachel Carson, la femme qui a donné naissance au mouvement écologiste. Notre folle aventure commence quelques années plus tôt. C'est le mois d'août 1945. 8h du matin dans les rues de Washington, la capitale américaine. Rachel Carson, cheveux bruns coupés courts, yeux malicieux, marche à vive allure en déboutonnant le haut de son chemisier.
3: Ah, c'est l'enfer, ces tailleurs! Je préférais tellement avoir une paire de jumelles autour du cou, voire des palmes et un tuba!
2: Rachel est biologiste marine. Son domaine? La faune, la flore, bref, tous les organismes vivant sous l'eau. Si elle aime tant la biologie, c'est en partie parce qu'elle se pratique en pleine nature.
3: Enfin, normalement.
2: Rachel vient de pousser la porte du bureau de la pêche et de la faune, où elle travaille depuis 4 ans.
3: Bonjour tout le monde, ça va? Tout le monde à la pêche? La pêche!
2: Un café chaud entre ses mains, Rachel s'effondre sur sa chaise.
3: Ouh, c'est brûlant!
2: Impatiente et sacrément fébrile, elle attend une réponse du Reader's Digest, un très grand magazine américain. Il y a quelques semaines, elle leur a proposé un article sur le DDT, ce fameux insecticide qui va bientôt être vendu dans tous les supermarchés du pays. Et depuis, pas de nouvelles. À moins que... Là, sur son bureau, une pile de lettres! Rachel fait défiler les enveloppes à toute allure.
3: Assurance, ministère, assurance... Oh, bah tiens, un courrier adressé à Monsieur Carson. Ah, mais franchement, ils sont pas croyables.
2: La science, à cette époque, est un monde exclusivement masculin.
4: Ah, give me a break.
2: Alors, s'adresser à une femme biologiste, pour certains, c'est mission impossible. Mais bref, en attendant, toujours pas de réponse.
3: Ah, il y en a qui savent se faire désirer, hein. Dis donc, y a pas une musique un peu bizarre dans le fond, là?
2: si, si. Coupez. Coupez. Le DDT, le dichlorodiphényltrichloroéthane, cela fait des mois qu'elle étudie le sujet avec des collègues. Depuis quelque temps, tout le monde s'extasie devant cette substance chimique devenue le produit miracle de la Seconde Guerre mondiale. Dès 1943, les soldats américains l'ont massivement pulvérisé en Europe pour neutraliser les insectes transmetteurs de maladies graves comme le typhus ou le paludisme. Maintenant que la paix est revenue, pourquoi ne pas rapporter le DDT à la maison pour protéger les champs et développer l'agriculture à gogo? Après avoir vaincu Hitler et l'Allemagne nazie, bientôt l'Amérique gagnera la guerre contre les insectes!
5: franchement. Elle est pas belle, la vie.
3: Oui, enfin, je voudrais pas casser l'ambiance, but méfiance, my friends, hein. Si le DDT éradique les petites bêtes, qui sait ce qu'il fait aux grosses? Les premières analyses scientifiques sont catastrophiques. Les animaux qui se nourrissent d'insectes sont contaminés. Et je parle même pas de ce qui va arriver aux agriculteurs, hein.
2: À 38 ans, Rachel a vu plusieurs fois l'homme saccager la nature sous couvert de progrès techniques. Dans la ville de Pittsburgh, où elle a fait ses études, les rues étaient envahies du matin au soir par un épais brouillard craché par les usines tout autour.
3: Je passais mon temps à tousser, impossible de bien respirer.
2: Plus récemment encore, il y a à peine quelques semaines, les 6 et 9 août 1945, les États-Unis ont lâché deux bombes nucléaires sur le Japon pour obtenir la capitulation du pays.
3: Que la science serve à anéantir la vie, ça me retourne l'estomac. Je peux pas le supporter.
2: Quant à la réponse du magazine, Rachel l'aura finalement plus tard, dans la journée. Alors ?
3: Le Reader's Digest a dit non. Pas question pour l'instant de déprimer la population.
2: Mais Rachel Carson n'est pas du genre à renoncer.
3: Le pays n'est pas encore prêt à entendre la vérité ? Ok, mais je vais pas m'arrêter là. Un jour, le monde entendra.
2: En attendant, Rachel a de quoi s'occuper. Son sujet de prédilection, que dis-je, sa passion, c'est la mer. Entre la nature et Rachel, la folle histoire d'amour ne date pas d'hier. Rachel est née en 1907 dans la petite ferme familiale à Springsdale, une ville accrochée aux montagnes Appalaches, au nord-est du pays. Elle a grandi au cœur de la forêt. Les sous-bois si mystérieux qui entouraient la ferme, elle les a arpentés tant de fois qu'ils ont fini par s'imprimer en elle. Chaque bourgeon du printemps, chaque rouge-gorge envolée au bout d'une branche, ont allumé chez elle un merveilleux bonheur. Depuis, c'est comme si la nature bouillonnait perpétuellement en elle. Traversée par une force éternelle, elle se retrouve plongée dans l'infinie magie du monde.
3: L'humain fait partie de la nature. C'est un être vivant au milieu d'un tout.
2: Mais ce qu'elle ressent plus intensément encore, c'est la puissance de l'océan. À l'âge de 5 ans, Rachel a découvert avec sa mère une sorte d'escargot en pierre caché au milieu des feuilles.
6: Rachel, tu viens de découvrir un fossile marin. Regarde la trace. C'est un squelette de mollusque qui s'est solidifié avec le temps. On dirait pas comme ça, mais il y a des milliers d'années, ici, grondait l'océan.
2: Et tout à coup, alors qu'elle n'avait jamais vu la mer, elle a senti les vagues furieuses se casser contre les rochers, les rouleaux par des culs mouiller le sable blanc. Le goût du sel sur le bout de la langue, le cri des mouettes dans l'oreille, elle a entendu la ronde des poissons et le chant des baleines. Depuis ce jour, l'océan est devenu son obsession, son miracle, le mystère de sa vie.
3: Si chacun pouvait comprendre l'extase qu'on ressent face à l'océan, on le détruirait tellement moins.
2: Devenue adulte, Rachel a découvert qu'elle avait un don extraordinaire. Elle sait partager son émerveillement. Biologiste le jour, la nuit, elle prend la plume et devient écrivaine.
3: Bah, j'essaie de raconter la mère comme un personnage, après tout. Elle est l'héroïne d'une fabuleuse histoire.
2: Rachel travaille comme une acharnée. Depuis la mort de son père, puis celle de sa sœur, elle s'occupe de sa mère et de ses deux nièces. À 38 ans, cette chef de tribu a décidé de rester célibataire.
3: Me marier pour laver des vieux slips? Non merci, j'ai pas le temps.
2: En 1955, Là où finit la mer, son troisième livre, est un véritable carton. Les Américains se l'arrachent. Rachel, devenue immensément populaire, garde les deux yeux plongés dans la nature. Chaque année, elle constate avec effroi la disparition de nouvelles espèces sur Terre.
3: Le monde change autour de nous et vraiment pas pour le mieux. Chaque fois que l'homme débarque quelque part, il produit des catastrophes. Mais quand allons-nous arrêter de détruire notre environnement?
2: Le DDT, ce puissant insecticide que tous les agriculteurs utilisent massivement désormais, elle ne l'a pas oublié.
3: Bah, entre nous, je vois pas comment je pourrais. On en trouve partout, c'est infernal. Il y a même des pubs à la télé pour pousser les ménagères à l'utiliser dans leur jardin.
2: Il y a 7 ans, le prix Nobel de médecine a même été attribué à l'homme qui a découvert son pouvoir insecticide, et Rachel ne se remet toujours pas.
3: Non mais le monde est tombé sur la tête ou quoi?
2: Elle est puissamment révoltée.
3: Mais ça me rend dingue! Pas plus tard qu'il y a une semaine, j'ai reçu une lettre d'une ornithologue, écoutez bien, qui m'a raconté que tous les oiseaux avaient déserté son terrain. Et depuis quand? Eh bah depuis qu'elle a commencé à utiliser le DDT. Ce truc est un poison.
2: Face au silence blessé de la nature, Rachel décide de faire entendre sa voix. En 1958, elle commence à travailler sur un nouveau livre.
3: Cette fois, je vais raconter l'histoire de cet élixir de mort. Ce sera mon livre des poisons.
2: Les pesticides rapportent gros. L'industrie chimique est très puissante. Oser s'attaquer à eux, c'est sacrément culotté.
3: Ma plus grande protection, c'est la science. Mon livre doit être irréprochable. Et puis, il faut bien que ma popularité serve à quelque chose, hein? Comment me regarder en face, sinon?
2: Rachel se transforme en enquêtrice. Elle recueille de nombreux témoignages auprès d'agriculteurs, d'habitants et de scientifiques. Tous disent la même chose. Partout où le DDT est utilisé, les aigles disparaissent. Les martinets, les rouges-gorges, les mouettes, les hérons, les pélicans, tous se taisent. Le printemps est devenu silencieux. Les coquilles des œufs sont de plus en plus fines. Résultat, le nombre d'oisillons diminue de jour en jour. Les poissons, eux aussi, sont contaminés. Et ce n'est pas tout. Les agriculteurs et les enfants tombent malades.
3: Mais quand cet enfer va-t-il s'arrêter, franchement? Quand tous les animaux auront disparu?
2: En 1962, Rachel Carson publie « Le printemps silencieux ». Chacune de ses pages dénonce les terribles dégâts provoqués par les pesticides. Un déluge d'attaques s'abat sur elle.
7: Une femme qui ose critiquer le progrès? Mais c'est qu'elle n'y comprend rien, voyons.
2: Alors bon, c'est pas facile tous les jours. D'autant qu'elle doit lutter contre un cancer du sein. Et puis, elle a adopté depuis peu le fils de sa nièce. Alors, lui aussi, il faut le protéger.
3: La vie, c'est merveilleux. N'empêche que c'est une sacrée bataille.
2: Heureusement, elle peut compter sur Dorothy, son âme sœur.
3: On s'écrit toutes les semaines, et même quand on ne peut pas se voir, je sais qu'elle est là.
2: Rachel tient bon. Le monde finit par entendre sa voix. En 1963, le Congrès américain l'invite à témoigner. Devant les sénateurs et les représentants, elle demande haut et fort la limitation de l'utilisation des pesticides. Neuf ans plus tard, les États-Unis interdisent enfin le DDT sur tout leur territoire. Rachel Carson, hélas, n'est plus là pour le voir. Emportée par le cancer à 56 ans, sa voix a porté, son combat a compté. Cette scientifique et grande poète de la nature a réussi à faire plier la puissante industrie des pesticides avec un livre. Ses mots ont touché les États-Unis en plein cœur. Après elle, d'autres de plus en plus nombreux se mobiliseront pour protéger la nature. Ce monde, si beau et merveilleux qui nous entoure, bon sang, c'est notre plus grand trésor.

Derrière cet épisode, il y a Anne Yoro, Chantal Le Montagnier, Pauline Laverdure, Basile Bocquer et moi, Laure Grand-Besançon.

Enfant, lorsque Rachel Carson ne se promenait pas dans la nature avec son chien adoré Candy, elle adorait inventer et écrire des histoires. Elle a publié sa première nouvelle à l'âge de 10 ans. Elle a même été rémunérée comme une pro. Waouh ! Bravissimo !

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2: Bonjour, je m'appelle Lily, j'ai 7 ans et demi et j'habite à Paris. Voici une de mes meilleures blagues. Monsieur et Madame Peuplu ont un fils. Comment s'appelle-t-il? Jean. Jean Peuplu. Au revoir.
3: Simon, j'ai 10 ans et je vais vous raconter ma blague. C'est la maîtresse de Toto qui demande à Toto. Toto, toi qui allais en Angleterre, dis-nous comment s'appellent les habitants de ce pays. Oh là là, mais je ne les connais pas tous.
4: Bonjour, je suis Félix, j'ai 9 ans, j'habite à Rennes. J'ai une blague. Choupi, pourquoi tu n'as pas fait tes devoirs à la maison? Parce que j'habite dans un appartement.
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1: Il y a tout juste 50 ans, une mascotte inspirée des Indiens d'Amérique organise les départs en vacances dans toute la France. Été 1975, les routes de France sont paralysées. Le samedi 2 août, entre Paris et la Côte Basque, on dénombre 600 km de bouchons cumulés et 60 000 voitures bloquées au même moment. C'en est trop. Jean Pouly, ingénieur des ponts et chaussées, a une idée simple. Prévenir les automobilistes à l'avance des journées les plus chargées et proposer des itinéraires bis. Aujourd'hui, ça paraît évident, mais à l'époque, ça relevait quasiment de la science-fiction. Mais pour que l'information marque les esprits, il faut un symbole. On a tout envisagé, un marsouin, un albatros, et finalement nous avons opté pour le jeune indien, raconte Jean Pouly à la République des Pyrénées. Toujours souriant, coiffé de plumes, Bison Futé apparaît dans les journaux, à la télévision, et surgit même sur les ondes radio.
2: Moi, Bison Futé, je vous aiderai.
1: Évidemment, il n'allait pas communiquer avec des signaux de fumée. Il les invite à suivre ces flèches vertes qui indiquent des itinéraires alternatifs. Il devient le complice malin grâce auquel les automobilistes évitent de s'énerver au volant et de vouloir le scalp des autres conducteurs pour un oui ou pour un non.
2: Suivez les flèches de Bison Futé et préservez vos nerfs.
1: Avant de prendre la route des vacances, consulter des conseils de Bison Futé devient un réflexe pour des milliers de Français. S'il le faut, on décale le départ, on roule de nuit, on emprunte des voies secondaires. Et ça marche, enfin, ça roule plutôt.
3: Vive les départs en vacances! Et puis fais attention, Bison Futé, hein!
1: Dès l'été 1976, la mascotte fait ses preuves. Les autorités dénombrent 30% de bouchons en moins par rapport à l'année précédente. Avant, sur les routes des vacances, c'était le Far West. Il a fallu qu'un Indien nous apprenne à éviter les embuscades.

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3: Et coucou les petites curieuses et les petits curieux, vous êtes plutôt moderne ou à l'ancienne ?
4: Bonjour, je m'appelle Azoriane, j'ai 15 ans. Je voudrais poser une question, savoir si encore aujourd'hui des enfants vous voient leurs parents. Merci.
3: Ah, vous voyez ses parents. Est-ce que ça existe encore aujourd'hui ? Eh bien, vous allez nous dire, Étienne Kern, puisque vous êtes professeur de lettres et écrivain qui vous êtes intéressé particulièrement dans un de vos livres, au « tu » et au « vous ».
5: Oui, c'est une question qui est très intéressante. La question qu'on a entendue tout à l'heure part du principe que c'est un peu étrange, que le garçon qui a posé la question, manifestement, n'a pas de camarades qui vous voient leurs parents. C'est vrai que c'est une pratique qui est très rare, qui disparaît petit à petit, même si à peu près 20 000 familles aujourd'hui encore en France, continue à perpétuer cet usage. Et c'est des familles qui, je simplifie, mais en gros, appartiennent à l'aristocratie ou la haute bourgeoisie, c'est-à-dire des familles où on cultive une forme de distinction, je veux dire, on n'est pas exactement comme les autres, et où il y a un rapport au passé qui est très fort. L'idée de tradition, de transmission, d'héritage, des usages, cette idée est importante. Donc un rapport au passé. En fait, vous voyez ses parents, c'est quelque chose qui était obligatoire il y a quelques siècles. C'est un héritage du passé.
3: Au nom de quoi obligatoire, alors ?
5: Alors, historiquement, je veux dire du Moyen-Âge jusqu'au XVIIIe siècle, c'est obligatoire parce qu'on a une conception absolument verticale des rapports familiaux et aussi plus généralement dans la vie sociale des rapports hiérarchiques.
3: Et donc les gens qui sont au-dessus de nous, en tout cas dans la famille,
5: exactement.
3: Les parents, ils sont entre guillemets supérieurs, donc on les vous voit.
5: C'est ça. Un domestique, par exemple, devait dire « vous » à un bourgeois et le bourgeois, lui, devait dire « vous » à un noble. Alors que le noble, il peut tutoyer tous ceux qui sont en dessous de lui. Et en famille, c'est pareil. On vous voit ses parents, et même, souvent, les enfants les plus jeunes devaient vous voir le frère aîné, par exemple.
3: Ah oui.
5: Tout est complètement vertical. Et ce système a commencé à changer au XVIIIe siècle.
3: Qu'est-ce qui s'est passé pour qu'on passe du vous au tu ?
5: Il se passe beaucoup de choses au XVIIIe siècle, mais je voudrais surtout parler d'une chose, c'est la Révolution française. À l'époque de la Révolution, on veut casser ce qui est vertical, on veut casser l'héritage de la féodalité, on veut casser la logique de soumission, etc. Et donc, il y a des textes de révolutionnaires qui encouragent les enfants à tutoyer leurs parents. Même s'ils sont plus âgés, il faut que le monde soit horizontal, libéré de ce qui est hiérarchique. Et c'est aussi l'époque, là c'est pas lié aux parents, mais c'est le même état d'esprit, c'est l'époque où on arrête de dire monsieur et madame. Parce que quand on dit monsieur, en fait on dit monsieur, c'est-à-dire monseigneur. Et quand on dit madame, c'est ma dame, la domina en latin, la maîtresse. Et donc on va dire citoyen, citoyenne. On est tous citoyens, à niveau égal. Et c'est un peu pareil au sein de la famille. Et c'est seulement au XVIIIe siècle qu'on commence à avoir le droit de dire tu à son père ou à sa mère. Et vraiment timidement, ça se répand au XIXe, au XXe siècle de plus en plus, et aujourd'hui c'est une forme archi-dominante.
3: Et petite question bonus, Étienne Kern, ce tu et ce vous, c'est quelque chose de très français, parce que bon, si on pense à l'anglais, il y a le you qui est assez générique, mais est-ce qu'il y a d'autres langues où il y a cette espèce de distinction ?
5: Alors effectivement, quand on a le modèle anglais, cette espèce de minimalisme pronominal où
3: c'est
5: il n'y a plus qu'une seule forme, c'est fastoche. En français, on a deux formes, enfin il faut savoir qu'il y a beaucoup de langues où il y a plus que deux formes. En italien, en hongrois, il y en a trois, en japonais, je crois qu'il y en a au moins six. On ne s'en tire pas si mal. En réalité. Évidemment, c'est casse-pieux, c'est embêtant. Il y a une forme d'insécurité linguistique par moment, parce qu'on ne sait pas trop ce qu'on doit dire, et parfois, on peut mal faire dans les deux cas. On peut vexer quelqu'un en le tutoyant, on peut vexer quelqu'un en le vouvoyant. Mais quand on y pense, c'est aussi une liberté qu'on a. Une langue, c'est toujours très contraignant, il y a des règles de grammaire. Et on n'a pas tant de liberté que ça. Mais pouvoir choisir entre un tu et un vous, c'est une forme de liberté malgré tout. Et ça peut prendre la forme d'un jeu, et donc d'une joie.
3: Voilà, amusez-vous et soyez libres donc.
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1: Quelle bestiole as-tu choisi? Je suis au cœur de la forêt de Litouri, en Afrique centrale, dans le nord de la République démocratique du Congo. Il fait sombre à cause de la végétation dense qui filtre les rayons du soleil. L'air est lourd et saturé d'humidité, comme après une averse tropicale. Mes pieds s'enfoncent dans le sol mou, couvert de feuilles en décomposition. Quel son étrange et strident! Ça ressemble à un mélange d'aboiements aigus de petits chiens avec le son d'une alarme de voiture. Je ne vois qu'une bestiole pour pousser ce cri. Une bestiole.

0: Je sais que tu as 7 mois aujourd'hui. Maintenant que tu es sevrée, tu as l'âge de découvrir la forêt et sa délicieuse nourriture. Mais surtout, ne t'éloigne pas de moi. Tu n'es pas encore capable de te protéger tout seul des dangers.
1: L'okapi sort du fourré à côté d'un grand figuier.

chèvre contraste avec ses pattes, dont les rayures blanches et noires vont de ses sabots jusqu'à l'arrière des fesses. C'est comme si elle avait enfilé d'immenses chaussettes. Ses pattes font penser à un zèbre, alors que sa tête ressemble

0: Je préfère encore ceux qui nous surnomment la licorne africaine, en raison de notre rareté et de notre allure mystérieuse. Allez, sors de ta cachette.
1: Un petit okapi émerge

0: Lors des premières semaines de sa vie, le nouveau-né Okapi est dissimulé dans une végétation dense pour le protéger des prédateurs. Il bouge à peine et sa mère ne le quitte jamais très longtemps, revenant régulièrement pour l'allaiter.
1: Oh, oh là là, tu es couvert de terre. Un vrai petit cochon sauvage. Allez, zou, on se débarbouille.
0: La maman Okapi déploie sa langue noire, longue de plus de 30 cm, pour nettoyer le museau et les oreilles du jeune Okapi en le léchant.
1: En deux coups de langue, maintenant que tu es propre, tu peux passer à table. Oh, un ficus! Oh, j'adore ça! Goûtons cette merveille! Regarde bien comment on fait. Tu enroules ta langue autour de la branche, puis tu la tires vers toi et tu la fais glisser dans ton museau pour que les feuilles se détachent toutes seules. Elles sont tendres et parfumées.
0: La langue de l'okapi est préhensible, ce qui signifie qu'elle peut saisir les branches avec précision, presque comme une main. Et elle a beaucoup à faire, car l'okapi avale jusqu'à 30 kg de nourriture quotidienne. Heureusement, son estomac est doté de 4 compartiments, ce qui facilite la transformation de toute cette masse végétale en énergie.
1: Bon appétit, mon petit brouteur. On va aussi goûter cette fougère. Et ce magnifique champignon. Et puis un peu de forbe. C'est tellement bon, le forbe.
0: T'es sûr que tu ne risques rien

0: dessus et hop, ça aide à digérer. Tu devrais essayer, c'est goûteux.
1: Non, merci, je ne suis pas très verdure.
0: Oh, j'entendais pas.
1: L'okapi s'arrête net. Elle dirige ses grandes oreilles mobiles vers le son qui l'a alertée. Moi, je n'ai rien entendu.
0: Normal, tu n'es qu'un humain. Mon ouïe est ultra développée. Je perçois des sons aigus et des bruits lointains, bien au-delà de ta portée. Ne bouge pas, mon petit museau.
1: Les okapis communiquent avec leurs petits en émettant des infrasons, des fréquences si basses qu'elles échappent à l'oreille humaine. Cette discrétion est une protection, car elle limite les risques d'être repérés. Ah ! Cette fois, j'entends. Ce sont des humains. Ils s'approchent. Ils tirent avec des fusils.
0: Ce sont des braconniers. Ils veulent notre peau. Même si c'est strictement interdit, ils s'en fichent qu'on soit une espèce protégée. Oh, ne fais plus aucun bruit, mon petit. Nos rayures noires et blanches se mélangent aux ombres de la végétation et aux rayons de soleil qui percent la canopée. Grâce à elles, on ne distingue plus notre forme. On devient presque invisible.
1: Les braconniers passent devant les fougères arborescentes où sont cachés les deux okapis, qui restent totalement immobiles. Ils regardent dans leur direction. Chut. Heureusement, ils ne les voient pas. Moi non plus, d'ailleurs. Le camouflage rayure, c'est vraiment efficace. Ça y est, ils ont passé leur chemin.
0: Oh, nom d'une girafe à tête de zèbre. On l'a échappé belle. Ouh. À cache-cache, on est vraiment les meilleurs. Allez, salut les horribles chasseurs. Au revoir, ciao. Maintenant, mon petit, je vais t'apprendre à faire passer des messages aux bestioles qui voudraient s'approprier ton espace.
1: Ah, bon, te gêne pas, tu fais pipi devant moi.
0: J'urine pour marquer mon territoire. J'ai fait un okapipi. Je vais aussi me frotter contre cet arbre. Et puis, déposer mes crottes à côté de ce figuier. Et voilà, un bel okakaka.
1: Les okapis marquent leur territoire de deux façons. À l'aide de leur urine ou de leurs excréments et en déposant sur la végétation des sécrétions invisibles pour l'œil humain, mais odorantes pour les autres bestioles.
0: T'es sûr que tu ne veux pas manger une feuille? J'entends ton ventre qui gargouille.
1: Non, ce n'est pas mon ventre qui gargouille. On dirait plutôt une sorte de ronronnement qui provient de ces buissons. Derrière toi, derrière toi.
0: Un léopard.
1: Le léopard qui était en embuscade bondit derrière les okapis. La maman lui décoche une ruade, un puissant coup de sabot que le léopard parvient à esquiver.
0: Je te préviens, espèce de bestiole pleine de taches. T'as pas intérêt à t'approcher de nous.
1: Le léopard se fige et fixe l'okapi d'un air menaçant.
0: Tu vois, mon petit, ce gros minet au croc tranchant hésite. Ce n'est pas de la peur, mais du calcul. Il sait bien qu'un coup de sabot sur le crâne peut lui être fatal.
1: Le léopard et l'okapi se toisent. Les muscles du félin se contractent. Il est prêt à bondir. Il recule de quelques pas. Oh ! Il fuit d'un bond dans les fourrés. Il a sans doute jugé le risque trop élevé.
0: Eh oui, il vaut mieux être prudent. Comme dit le proverbe congolais, la souris ne monte pas sur le dos du lion. Tu vois mon okapichou,
2: Pas besoin d'okapi mâle pour nous défendre. Papa est reparti vivre tout seul après la saison des amours. Mais maman fait largement le poids pour t'élever toute seule.
1: Pendant cette aventure, nous avons entendu comment dire au revoir en Lingala. Est-ce Taka écouter ton papa, Tom Tom et Nana, Tokomu Nana? Bravo! Tokomu Nana est le mot pour dire au revoir en Lingala. C'était une aventure à rayures, mais c'était bestialement génial.
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2: Bonjour, je m'appelle Sacha, j'ai 7 ans, j'habite à Paris.
3: Bonjour Sacha.
2: Monsieur et Madame Touille ont un fils, comment s'appelle-t-il ? Sacha Touille.
4: Bonjour, c'est Madeleine, j'ai 8 ans, j'habite à Paris. J'ai une blague. Un papa kangourou dit à son fils. Alors, cette leçon, tu l'as appris ? Bébé le kangourou répond. Oui, c'est dans la poche. Au revoir.
5: Salut, je m'appelle Léa, j'ai 9 ans.
3: Salut Léa.
5: J'habite à Hong Kong, j'ai une blague. Pourquoi les vaches ne parlent-elles pas ? Parce qu'il y a un panneau devant elles où c'est marqué la ferme.
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2: Chers amis, bonjour !
1: Bonjour !
2: La Cité internationale de la tapisserie d'Aubusson a réalisé et réalise encore des œuvres monumentales inspirées des créations d'un cinéaste japonais. Quel est ce cinéaste ? Ce cinéaste, c'est Miyazaki. Et oui, bienvenue pour ce spécial jeune dans cette capitale de la tapisserie. Une formation qualifiante complète au métier de la tapisserie a été mise en place à Aubusson pour obtenir un CAP la première année et la deuxième année un brevet des métiers d'art dans cette spécialité, cette formation qui se fait dans la Cité internationale de la tapisserie. Et on voit d'ailleurs en visitant cette cité combien les thèmes ont évolué avec le temps et qu'il y a un vrai renouveau. Par exemple, donc, cette Cité internationale de la tapisserie réalise, crée des œuvres tissées à partir de l'œuvre graphique originale de Tolkien et également des œuvres réalisées à partir des images de films d'Hayao Miyazaki, maître de l'animation japonaise, des tapisseries monumentales tissées d'après des images tirées des films Princesse Mononoke, Le Voyage de Chihiro, Le Château ambulant et de la Vallée du Vent, les tapisseries qui sont réalisées en ce moment. On en voit déjà quelques-unes dans cette Cité internationale de la tapisserie qui, il faut le préciser, est ouverte toute l'année, sauf le mardi. Voilà qui intéresse sûrement nos candidats d'aujourd'hui pour le spécial jeune, Nino Francillou et Gaston Barbier Demey. Bonjour Nino.
3: Bonjour.
2: Nino, tu es en quatrième, c'est ça ?
3: Oui, au collège de Feltin.
2: Ah, c'est Feltin, c'est ça.
3: Oui.
2: C'est tout près d'Aubusson.
3: Oui.
2: Hein. Aubusson, Feltin, il y a de la tapisserie aussi à Feltin.
3: Oui.
2: Exactement. Qu'est-ce que tu fais, toi, Nino ?
3: J'aime beaucoup le rugby et la batterie.
2: Tu joues de la batterie dans une école de musique ?
3: Oui, je prends des cours de batterie.
2: Ça te plaît bien ?
3: Ouais.
2: Pourquoi est-ce que tu as choisi la batterie ?
3: Je sais pas, j'aime beaucoup en faire.
2: En classe, tu apprends d'autres instruments ?
3: Oui, je fais la classe orchestre au collège de Feltin et je fais du violon.
2: Ah oui, d'accord. Mais donc, si j'ai bien compris, tu préfères la batterie ?
3: Oui.
2: Ouais. Et il n'y avait pas batterie dans cette classe musique ?
3: Non,
2: classe orchestre.
3: C'est que le violon, l'alto, le violoncelle et la contrebasse.
2: Nino Francillou, tu joues pour la première fois au jeu des 1000 euros ?
3: Oui.
2: Tu l'écoutes ?
3: Oui.
2: Quel âge as-tu ?
3: J'ai 13 ans.
2: 13 ans, aux côtés de Gaston Barbier Demey, qui est un peu plus jeune, c'est ça ? Bonjour Gaston.
4: Bonjour.
2: Quel âge as-tu toi, Gaston ?
4: Alors, moi j'ai 11 ans.
2: 11 ans ? Tu es en 6e ?
4: Oui.
2: Alors, les activités pour toi, les passions, les centres d'intérêt ?
4: Alors, j'aime beaucoup le dessin, en particulier la BD. Et comme sport, je pratique l'escrime, c'est quelque chose qui m'intéresse beaucoup.
2: Tu habites Aubusson même, hein ?
4: Oui.
2: C'est ça. Qu'est-ce que tu aimes ? Dis-moi ce que tu aimes spécialement dans la ville.
4: J'ai beaucoup d'amis ici, et puis... Je sais pas vraiment en fait.
2: Mais l'ambiance est sympa.
4: Oui, voilà.
2: Hein, 3500 habitants, c'est une petite ville, mais très animée quand même.
4: Oui.
2: Il se passe beaucoup de choses. Ouais. Et en classe, quelles sont tes matières préférées ou celles où tu es le plus fort ?
4: J'aime bien l'histoire-géographie et les mathématiques.
2: Tu as un rêve de métier déjà, Gaston ?
4: Oui, dessinateur.
2: De bande dessinée ?
4: Oui.
2: Voilà. Et Nino, un rêve ?
5: J'aimerais bien être musicien.
2: Joueur de batterie ?
5: Oui, voilà.
2: Et ben voilà, c'est cohérent, c'est logique, c'est raccord, comme on dit. Nino et Gaston, deux collégiens, qui jouent avec nous sur France Inter. Quel plaisir partagé. Première question bleue de François Monnier à Blois. Devinette, elle peut être potagère, sucrière, fourragère. De quoi s'agit-il ? C'est une plante. Hein. Elle peut être potagère, sucrière, fourragère. C'est une plante qui pousse dans le sol, je vais dire, c'est un peu bête ce que je dis, parce que toutes les plantes poussent dans le sol. Mais voilà, la partie en question est dans le sol.
4: Topinambour, non ?
2: Ce n'est pas le topinambour, non. Alors, on en mange aussi hein, quand elle est rouge.
4: Une betterave ?
6: La betterave.
2: C'est la betterave. Elle peut être potagère, sucrière, fourragère. La betterave. Autre question bleue de Romain Potra, qui habite Quesnoy-sur-Deule, dans le Nord. Quel pays est limitrophe du Portugal, de la France et

0: Okay.
1: L'Espagne. Et...
0: Mais oui, c'est l'Espagne, bravo, sans hésiter. On aurait même pu dire donc le Royaume-Uni via Gibraltar, puisque Gibraltar est un territoire britannique qui se trouve dans le sud de la péninsule ibérique. Voilà, mais quel pays est limitrophe du Portugal, de la France, d'Andorre et donc de Grande-Bretagne via Gibraltar? C'est bien l'Espagne. Question bleue de Roger Lequi à Épinal. C'est un calcul mental l'affaire, mais vous aimez bien. Hein. Gaston, tu aimes bien les maths?
2: Oui.
0: Oui, Nino?
3: Ouais, moi aussi.
0: Oui, toi aussi. Dans ma tirelire, j'ai 98 euros en pièces de 2 euros. Combien de pièces de 2 euros ai-je dans ma tirelire? Ça va être facile, ça. Hein. Je rappelle la question parce qu'on a des très jeunes auditeurs qui jouent aussi. Dans ma tirelire, j'ai 98 euros en pièces de 2 euros. Combien de pièces de 2 euros ai-je dans ma tirelire?
1: 49.
0: 49, exact. Daria Le Luyère, qui habite la Bretagne, les Côtes d'Armor, vous pose une question à propos d'un département français. Le Fort Boyard, que vous connaissez?
1: Oui, Charente-Maritime.
0: J'ai même pas posé la question. Le Fort Boyard est devenu un lieu incontournable grâce à l'émission de télévision et la question, elle est toujours, dans quel département français est-il situé? Et donc,
1: la Charente-Maritime.
0: Tu l'as dit, Nino, directement, la Charente-Maritime, bravo. Département numéro 17. Je poursuis avec cette autre question blanche d'Olivier Guillemona à Nantes. À quoi ressemble une tipule?
1: C'est une racine.
0: Ce n'est pas une racine, une tipule. C'est un animal.
1: C'est un oiseau?
0: Ce n'est pas un oiseau.
1: Un papillon?
0: Pas un papillon.
4: Un reptile?
0: Pas un reptile.
4: Un mammifère?
0: Pas un mammifère.
1: C'est un insecte?
0: C'est un insecte. Et à quoi ressemble cet insecte? Proposez des noms d'insectes.
1: Un papillon, j'ai déjà dit.
0: Non, non, c'est pas un papillon, c'est un insecte.
4: Un carabée?
0: Pardon?
4: Un scarabée?
0: Pas un scarabée, non, non, non, non.
4: Bousier?
1: Un...
0: Bah ça vole, ça vole. Et puis...
4: Ah, une libellule.
0: Non, non, pas une libellule, non, non, non, non. Une tipule, on dit que c'est un gros, un genre de gros, trois points de suspension, vous allez trouver tout à l'heure dans la deuxième partie du jeu, on met un peu de suspense dans l'émission. Question rouge, allez, Nino et Gaston, on se concentre sur cette question rouge. C'est une question de Pierre Chavarot qui habite la Norville dans l'Essonne. Que signifie avoir les dents du bonheur? C'est une expression qu'on emploie.
4: C'est avoir les dents écartées?
0: Et lesquelles?
4: Les deux dents du devant.
0: Et qu'on appelle les...
4: Les incisives.
0: Les deux incisives supérieures écartées, on dit avoir les dents du bonheur. C'est l'expression. Alors par exemple, parce que Pierre qui nous a envoyé cette question nous donne des exemples de personnalités qui ont donc des dents du bonheur, Vanessa Paradis, Yannick Noah et Laurent Voulzy, c'est exact, donc les deux incisives supérieures qui sont écartées. Vous avez donc répondu à 5 questions sur 6, il y a une question à vous reposer. Question blanche, toujours d'Olivier Guillemona à Nantes, à quoi ressemble une tipule?
4: Un cétoine?
0: Non, c'est comme un gros moustique, en fait, une tipule.
4: Ah, c'est... Un cousin.
0: Oui, c'est ça, c'est ce qu'on appelle le cousin. Oui, oui, c'est ça. C'est un gros moustique qui ne pique pas. La tipule, également appelée le cousin. Alors, on peut dire que ça ressemble à un moustique. C'est un gros moustique. Voilà, c'est la réponse qu'il fallait donner. Olivier Guillemona à Nantes gagne pour cette question blanche 30 euros. Vous avez donc juste une question à laquelle vous n'avez pas trouvé de réponse. Ce qui veut dire qu'en passant par le repêchage, vous pourrez tenter le...
4: Banco.
1: Banco.
0: Banco.
1: Banco.
0: Repêchage. Alors, aujourd'hui, on est dans la chanson française classique. Il faut trouver le nom de ce chanteur.
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0: Trois propositions, Brel, Brassens, Ferré. Jacques Brel, Georges Brassens, Léo Ferré.
4: Georges Brassens.
0: Vous l'avez reconnu tout de suite,
1: oui.
0: Bravo. Georges Brassens, Le Petit Cheval, un poème de Paul Fort. Vous avez donc la possibilité de répondre à la question Banco maintenant.
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0: Quelle est l'orthographe du mot orthographe ? C'est comme ça que Vincent Duquesnois, qui habite Marmande, dans le Lot, vous pose cette question, banco. Une seule réponse, évidemment, après concertation, sans erreur, hein, sans buter, sans bafouiller. Quelle est l'orthographe du mot orthographe ?
1: Non, il n'y a pas de H au début. Il n'y a pas de H, c'est sûr. Oui, c'est TH. Mais c'est grave, c'est TH. Il y a un E à la fin.
0: Vous êtes d'accord ?
4: Oui.
0: D'accord, très bien. Nino et Gaston, qui parle ?
1: Je te laisse le dire. Ou je vais dire.
0: C'est Gaston.
1: Ok.
0: Ah, c'est Nino, finalement. Ça change, voilà. Donc, c'est Nino. Alors, vas-y, on t'écoute, oui.
1: O, R... En fait, j'ai oublié, fais-le.
0: Ah, d'accord, c'est Gaston. Alors, Gaston, tu reprends depuis le début ?
4: O, R, T, O...
1: Non, il y a H, il y a H.
4: E, H, H, O, R, T, H...
1: Non, c'est PH.
4: Oh oui, PH.
0: Alors, nous reprenons. On n'a rien entendu. On considère que vous avez échangé entre vous jusqu'à présent. Mais là, maintenant,
1: okay.
0: C'est
1: je
0: du sérieux.
1: Dit. Je le dis.
0: C'est Gaston qui prend la parole.
4: O.
1: R.
4: R.
1: T. H.
4: T. H.
1: O.
4: O.
1: O.
4: G.
1: G.
4: R.
1: R.
4: A.
1: A.
4: P.
1: P.
4: H.
1: H.
4: E.
0: Belle collaboration à deux. C'est pas mal d'être en duo de 2000 euros. Bravo, vous n'avez rien oublié. Après avoir un peu hésité, O-R-T-H-O-G-R-A-P-H-E. Banco gagné, vous pouvez vous arrêter, vous partager les 500 euros ou tout remettre en jeu avec le...
4: Super.
1: Super.
0: Attention, concentration toujours pour tenter de répondre à cette question super banco de Timéo Boissonneau qui a 9 ans et qui habite le département de Haute-Savoie dans la commune d'Archamps. Archamps. Quelle est la plus haute pyramide d'Égypte, qui est aussi l'une des 7 merveilles du monde antique? Elle se trouve sur le plateau de Gizeh. Elle a une hauteur de 136 mètres à l'heure actuelle.
4: Khéops ?
1: Non !
0: Khéops, bonne réponse ! Sans hésitation ! Elle porte le nom du pharaon qui l'a fait édifier, la pyramide de Khéops, la grande pyramide. Vous avez gagné le Super Banco, le Petit Larousse illustré 2024 et la boîte d'Escape Game Sherlock Holmes contre les assassins de Piccadilly Circus. Tiens, l'ambiance retombe tout d'un coup, je ne sais pas pourquoi. C'est une édition Larousse également. Bonne journée et à demain, si vous le voulez bien.

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2: Appelez un médecin.
3: J'aimerais savoir quelle est la plus grave maladie du Moyen Âge. Je m'appelle Sacha, j'ai 7 ans.
2: Merci Sacha pour ta question. Quelle était la plus grave maladie du Moyen Âge ? Laurence Moulinier-Brody, le Moyen Âge, c'est votre sujet d'étude. Vous êtes professeur d'histoire à l'Université de Nanterre, spécialiste précisément du Moyen Âge occidental, donc 5e, 15e siècle. Que répondez-vous à Sacha ?
4: Alors, au Moyen Âge, on subit beaucoup de maladies, il y a beaucoup d'épidémies, la rougeole, la lèpre, la variole, tout cela existe, mais grosso modo, si tu veux, on cohabite un peu avec ces maladies, alors qu'il y en a une vraiment au Moyen Âge qui va faire son apparition et qui fait figure de fléau par l'ampleur des dégâts humains qu'elle va causer. C'est évidemment la peste, qu'on appelle aussi la peste noire. Alors, cette peste noire, elle déboule en 1347 en Sicile, à Messine. En fait, il y a déjà eu un épisode de peste au 6e siècle, donc très longtemps avant, et on a un peu oublié cette affaire-là. Donc, quand la peste qu'on appelle noire déboule, on ne la connaît pas, on ne sait pas ce que c'est panique à bord, on ne sait absolument pas comment réagir. Par contre, c'est très intéressant pour nous, c'est que des médecins de l'époque ont laissé des descriptions des symptômes causés par la peste.
2: Ils les ont laissés quoi sur des
4: Ils ont décrit dans des manuels de chirurgie, hein, tout le monde ne meurt pas de la peste quand même, et donc des manuels de chirurgie en particulier ont décrit avec beaucoup de précision les deux formes sous lesquelles la peste arrive en Occident. Alors il y a deux formes donc, une forme qu'on appelle bubonique, du mot bubon, c'est-à-dire que c'est une peste qui donne des espèces de gros gonflements, de gros abcès, et une autre forme qui est pulmonaire, qui s'accompagne de crachements de sang. Alors, dans la version bubonique, la peste, elle ne va pas se transmettre directement d'homme à homme. Il y a un intermédiaire. Et cet intermédiaire, c'est la puce du rat. La puce du rat qui vit au contact des hommes, dans les maisons, dans les bateaux, au contact des cargaisons, etc., etc. Par contre, dans la version pulmonaire, c'est une contagion directe, par exemple par les gouttelettes de salive ou les éternuements, un peu comme au temps du Covid que nous avons, Dieu merci, désormais quitté. Alors, il y a des chiffres terribles hein, quand on pense à l'état sanitaire de la population victime de la peste. On estime, avec les moyens du bord, parce que c'est une époque lointaine, donc les feuilles de calcul précises, on n'en a pas toujours, mais on estime que la première attaque de peste bubonique a été très violente et que 20 à 40% des malades ont pu en réchapper. C'est-à-dire qu'on a pu attraper cette peste et entre 20 et 40% des gens quand même s'en sortir.
2: Ça veut dire que quand entre 60 et 80% voilà. Des gens sont morts.
4: Mais autre chiffre.
2: C'est beaucoup,
4: c'est Sacha. Atroce. Mais par contre, Sacha, bien pire, la peste donc pulmonaire, qui est donc directement contagieuse, elle est mortelle à 100%. Hein, on en meurt dans les 3 jours, il n'y a aucune échappatoire possible. Et en fait, on estime qu'en 6 ans, entre 1347 et 1353, entre le tiers et plus de la moitié de la population européenne meurt. Meurt de la peste. C'est donc une crise démographique complètement inouïe, sans précédent. Et si tu veux des points de comparaison plus proches de nous, eh bien c'est plus que, par exemple, les épidémies de choléra au 19e siècle ou de grippe espagnole en 1918. Hein. C'est colossal, c'est une saignée.
2: La peste noire qui n'a pas complètement disparu aujourd'hui, même si elle touche heureusement beaucoup, beaucoup moins de gens. 50 000 cas en 30 ans dans le monde. Donc ne paniquez pas quand même. Et salut les matelots.
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1: Avril 1891. Depuis 6 mois maintenant, Maria vit à Paris. Elle est inscrite à la prestigieuse Université de la Sorbonne, où elle suit des cours de physique et de mathématiques. Elle se fait désormais appeler Marie. Il faut dire que les Français ne sont pas tous très doués en matière de prononciation polonaise. La preuve, tu m'as entendu dans le premier épisode. Mais oui, enfin, bref. Marie habite une toute petite chambre sous les toits dans le quartier latin. C'est minuscule, quasi rikiki. Le poêle ne marche pas toujours bien, il fait un froid de... Heureusement, avant de quitter la Pologne, elle a glissé dans ses valises quelques bons chandails en laine de mouton des Carpates. Si elle en enfile 3 ou 4 l'un sur l'autre, franchement, ouais, ça passe. De toute façon, tout cela n'a aucune importance. Des difficultés, Marie, elle en a affronté bien d'autres. Et puis, à 25 ans, elle réalise enfin son grand rêve, étudier les sciences. Tu verras, quand ça arrive dans la vie, waouh, oh, ça file une pêche d'enfer. Les cours à la Sorbonne sont tout à fait passionnants. Mais, ouh, pétard, ce n'est pas facile. Le niveau des élèves est très élevé et les professeurs parlent très vite. Marie ne comprend pas toujours ce qu'ils disent. Elle qui pensait bien parler le français, bonjour la douche froide. Dans ces conditions, la seule solution pour se maintenir à flot, c'est un mot pas toujours agréable qui commence par un T et se finit par un R. Alors, tu as deviné? Oui, c'est ça. Travailler. C'est bien simple. Marie ne fait plus que ça. Du matin au soir, le jour et la nuit, elle étudie. Elle apprend par cœur des centaines, oh, que dis-je, des milliers de formules et les caractéristiques de tous les éléments chimiques. Souvent, lorsque le clocher de l'église d'en face sonne les 3, 4 ou 5 heures du matin, elle est encore debout. Enfin, je veux dire, assise à sa table. C'est à peine si elle trouve le temps de déposer une bise sur les joues de Bronia et de son mari Casimir, tous les deux étudiants en médecine. Sa sœur, d'ailleurs, est très inquiète. Marie ne s'arrête même pas pour manger. La plupart du temps, elle l'oublie. Alors, bon, oui, oh, c'est vrai, elle est un petit peu palote et maigrichonne. Mais la passion fait briller ses yeux. Oh, on dirait 2 mini châtaignes électriques. La bonne nouvelle dans tout ça, c'est que tout ce travail finit par payer. En juillet 1893, 2 ans après avoir quitté la Pologne, Marie obtient sa licence de physique. Oh, la main en plus! C'est la première de sa classe. Elle a la mention « Très bien ». Bravo, Marie, c'est véritablement excellent. La jeune étudiante saute de joie. Elle est si fière. N'empêche, elle a aussi parfois quelques bons gros coups de blues. La nuit, elle rêve les yeux ouverts. Devant la fenêtre de sa petite chambre, elle pense à la Pologne. Et alors, oh, ce ne sont plus les toits de Paris qu'elle aperçoit sous les étoiles et la lune ronde comme un fromage. Non, ce sont les rues de Varsovie, les lacs gelés, les bords de la Vistule.
2: Oh, ma Pologne chérie, oh papa, quand vous reverrai-je?
1: Se demande-t-elle. Parfois, son cœur est si lourd qu'elle sent le sol se dérober sous ses pas. Tout doucement, elle se laisse glisser par terre. Oh, mais je te rassure, bien plus élégamment qu'un sac de pommes de terre. Heureusement, Marie a du courage et de l'énergie à revendre. Oh les cœurs! Chaque fois, elle se relève, elle sèche ses larmes et après avoir avalé un bon bol de thé polonais, fissa fissa, elle se remet au boulot. L'année suivante, en 1894, elle décroche sa licence de mathématiques. Elle finit deuxième. Oh, encore bravo, Marie! Enfin, un soir, elle se décide à sortir de sa tanière. Elle se rend à une soirée chez un grand savant polonais. La jeune diplômée l'ignore, mais elle est sur le point de faire une rencontre qui, à jamais, va bouleverser sa vie. En entrant dans l'appartement, tout de suite, elle aperçoit la silhouette d'un homme debout, assez grand, dans l'embrasure de la fenêtre du salon. Il a les épaules un peu voûtées, comme s'il portait sur le haut du corps tout le poids de sa timidité. Il s'appelle Pierre Curie, c'est un scientifique déjà reconnu. Très vite, la conversation s'engage. Toute la soirée, il parle de physique, de grandes découvertes et de théories passionnantes. Ils ne sont pas toujours d'accord sur tout, mais leur échange est infiniment stimulant.
2: Il est assez drôle, ce type,
1: pense Marie en rentrant chez elle.
2: Il a 35 ans et il vit encore chez ses parents. Mais ses recherches, waouh, c'est sacrément intéressant.
1: Pendant plusieurs mois, les deux scientifiques se revoient. Ils se promènent dans les rues de Paris ou dans la forêt. Ensemble, ils ne voient jamais le temps passer. Et pourtant, oh, Dieu sait qu'il passe le temps. Il ne fait d'ailleurs que ça. Une après-midi, Pierre fait une annonce qui déchire le ciel comme un puissant coup de tonnerre.
3: Marie, je t'aime et je veux t'épouser.
1: Marie fait de grands yeux. Une demande en mariage de Pierre. Elle ne s'y attendait pas du tout. Et puis le mariage, mince quoi! Oh, ça ne faisait pas du tout partie de ses plans. Pierre, c'est vrai, elle l'aime. Mais l'épouser, cela voudrait dire rester en France et abandonner la Pologne. Or, tu te souviens, ce qu'elle veut depuis le début, c'est apprendre, puis rentrer dans son pays pour aider les Polonais en leur transmettant son savoir. Alors, que faire? Elle y voit tout flou, elle est totalement perdue. Marie hésite. Longtemps. Très longtemps. Enfin, elle finit par dire oui. Pierre saute de joie, la future épouse aussi. Dis donc, à eux deux, ils pourraient presque faire un double à la corde à sauter. Le couple se marie à la fin du mois de juillet 1895. À la sortie de la mairie, hop, ils enfourchent leurs deux bicyclettes flambant neuves, ils filent direction la forêt de Chantilly. Oh, je dois dire qu'ils ont fière allure. À cette époque, les vélos, c'est tout nouveau, tout chaud. Et oui, c'est la dernière invention à la mode. Tu vois, les Curie, oh, ils sont sacrément dans leur temps.

0: À leur retour, Pierre et Marie se remettent vite au travail. La science les appelle. Ils ont ça dans la peau. Pierre est professeur de physique. Marie, elle, décide de commencer une thèse. C'est un travail de recherche qui dure plusieurs années, un diplôme très important lorsqu'on mène, comme elle, une vie de scientifique professionnelle. Pour réussir une bonne thèse, tu t'en doutes, il faut réunir plusieurs ingrédients. À commencer par un bon sujet. Oh, ça tombe bien! L'époque de Marie fourmille de grandes inventions. Voyons, voyons. Sur quoi va-t-elle bien pouvoir travailler?
1: Le cinéma, dont la première projection publique vient d'avoir lieu à Paris grâce aux Frères Lumière.
0: Oh, c'est vrai que c'est tentant. Mais enfin bon, ce n'est pas tout à fait son rayon. Ah, tiens, d'ailleurs, en parlant de rayon, de récentes trouvailles intéressent particulièrement Marie. Tout d'abord, il y a les rayons X. C'est le grand physicien allemand Wilhelm Röntgen qui les a découverts en 1895. Ces rayons, générés par une décharge électrique, sont très puissants. Ils peuvent traverser les matières molles. Et crois-moi, ce n'est pas de la blagounette. Je parle du bois, du ventre des poneys ou des lamas, des pantoufles et même des parties molles du corps humain. Mais attention, ils sont absorbés par les parties dures comme les os. C'est pour cela qu'on arrive à les photographier. Waouh ! Impressionnant, n'est-ce pas ? Et surtout très utile lorsque... Aïe, ouille ! On se casse un petit peton. Un an plus tard, en 1896, Henri Becquerel, un grand savant français, fait, lui aussi, une super découverte. Il se rend compte qu'un métal lourd, appelé uranium, émet tout seul, spontanément, sans aucune stimulation extérieure, une autre sorte de rayon invisible et très puissant.
2: Ça, c'est vraiment intéressant,
0: se dit Marie.
2: Des rayons qui se fabriquent tout seuls. Mais comment est-ce possible? D'où peuvent-ils provenir?
0: Bingo! Marie a trouvé son sujet. En décembre 1896, elle commence sa thèse sur les fameux rayons d'uranium découverts par Becquerel.
2: Bon, Pierrot,
0: annonce la scientifique en se remontant les manches.
2: J'ai du pain sur la planche.
0: Grâce à Pierre, Marie déniche un laboratoire. En fait, c'est plutôt un vieux hangar tout moche et très humide. Mais franchement, qu'importe le lieu, pourvu qu'on ait la science. Enfin, les choses sérieuses peuvent commencer. En bonne chercheuse, la première chose que Marie se demande, c'est...
2: Y a-t-il dans la nature d'autres éléments, en dehors de l'uranium, qui produisent eux aussi ces drôles de rayons?
0: Pour le savoir... Elle teste toutes sortes de minerais grâce à un électromètre, un super outil inventé par Pierre il y a quelques années.

0: En avril 1898, elle travaille sur une roche sombre, au nom bizarre et, allons-y franchement, carrément rigolo. La pêche blonde. Oh, pardon, excuse-moi. Chaque fois que j'entends ce mot, ça me fait bien marrer.
1: Tiens, c'est bizarre. Ça, par exemple.
0: Remarque la scientifique, tout absorbée à sa tâche.
1: La pêche blonde produit des rayons encore plus puissants que ceux découverts par Becquerel.
0: Tout de suite, elle appelle Pierre qui, fortement intrigué, vient voir.
1: Pierre, regarde! C'est complètement fou, t'es d'accord? La pêche blonde doit forcément contenir un élément nouveau, inconnu, encore plus actif que l'uranium. Mais qu'est-ce que ça peut être?
0: Pour en avoir le cœur net, il faut chercher. La question est tellement passionnante que Pierre abandonne ses propres travaux pour aider Marie. Ils travaillent désormais ensemble. Les deux chercheurs doivent trouver, à l'intérieur de la pêche blonde, l'élément qui produit ces rayons super puissants. Oh, crois-moi, oh, ce n'est pas de la tarte, et encore moins de la tartiflette. La substance qu'ils cherchent est infiniment petite. Durant des semaines, ils travaillent comme des fous. Il y a de la poussière partout. Ils ont souvent de grosses quintes de toux. Oui, j'aime bien le rime en « ou ». Enfin, quelques semaines plus tard, oh, surprise! Ils découvrent non pas un, mais deux nouveaux éléments. Le premier, on l'appelle polonium, en hommage au pays de naissance de Marie. Le second prend le nom de radium. Il est, tiens-toi bien, 900 fois plus actif que l'uranium. Cette propriété naturelle est fascinante. Qu'ont le polonium et le radium de produire tout seul des rayons, Marie l'appelle radioactivité. D'où vient ce phénomène? Eh bien, la scientifique a sa petite idée.
1: Il doit se passer quelque chose à l'intérieur de l'atome.
0: L'atome, c'est le cœur de la matière. C'est infiniment petit. Qu'il se produise une réaction à l'intérieur de cet infiniment petit, c'est tout simplement époustouflant. Marie et Pierre le savent, ils viennent de faire une grande, une immense découverte. Mais s'ils veulent faire reconnaître officiellement ces deux nouvelles substances, il leur faut une preuve. Ils doivent maintenant extraire du polonium et du radium pur. C'est Marie qui sera en charge de cette nouvelle aventure. Pierre, de son côté, continue d'étudier les rayons. Mais, problème, pour obtenir rien qu'un tout petit peu de radium, disons par exemple un milligramme, il faut traiter une tonne de pêche blonde. Oh, c'est énorme! Marie ressentait à ce moment-là comme une pointe de découragement au fond de son cœur. Ah oui, c'est probable! Heureusement pour l'humanité, il en faut plus pour l'arrêter. La scientifique se lance dans un véritable travail de titan. Marie passe ses journées les mains dans la pêche blonde. Oh, c'est véritablement épuisant. Elle la transporte dans de grands récipients qui, chargés, pèsent dans les 20 kilos. Elle la réduit en poudre, elle la dissout dans de l'acide, puis elle la fait fondre. Ensuite, elle la remue pendant des heures en chauffant le mélange. Elle effectue, bien d'autres opérations. Toutes ces tâches, elle les accomplit sans masque, ni gants, ni protection. Ce travail éprouvant dure 3 ans. Nous voilà en 1902. C'est la nuit. Marie, oh, victoire, a enfin réussi à produire un décigramme de radium pur. Dans les tubes à essai, les solutions de radium illuminent tout le laboratoire d'une magnifique couleur bleue. Oh, C'est un spectacle d'une beauté époustouflante. Pierre et Marie ne disent pas un seul mot. Ils regardent. Ils sont extrêmement émus. Oh, quelle est fascinante et étrange cette nouvelle substance qu'ils ont réussi à produire. Un an plus tard, le 10 décembre 1903, Marie et Pierre reçoivent, avec le professeur Becquerel, le très prestigieux prix Nobel de physique. Youpi ! Leurs travaux sur la radioactivité sont récompensés. Et franchement, oh bah oui, c'est amplement mérité. Les deux scientifiques sont heureux, ils ont fait progresser la science. Mais attention, pas question pour eux de se reposer sur leur laurier. Il reste tant de choses à découvrir sur le radium.

0: 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Sais-tu pourquoi Wilhelm Röntgen a appelé ses rayons les rayons X? Lorsqu'il les découvre en 1895, il ne les connaît pas. Bah oui, logique. Ils sont donc inconnus. En mathématiques, l'inconnu est symbolisé par la lettre X. C'est pourquoi c'est cette lettre que le physicien a choisie.
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4: Je suis sûre que vous l'attendiez tous et toutes, c'est enfin l'heure des blagues. Attention, celle-là, elle pique.
5: Bonjour, c'est Amaya, j'ai 10 ans et demi, j'habite à Paris et je voulais vous faire une devinette. Comment une abeille communique-t-elle ? Elle communique par émiel. Au revoir.
6: Bonjour, je m'appelle Adam, j'ai 9 ans, j'habite à Villeneuve-la-Garenne. Savez-vous pourquoi les livres ont toujours chaud ?
4: Alors attends, pourquoi les livres ont toujours chaud ?
6: Grâce à leur couverture.
2: Je la connaissais pas et je valide.
7: Bonjour, je m'appelle Pauline.
4: Salut Pauline.
7: J'ai 8 ans et j'habite à Paris. Et je vais vous raconter une blague. Pète et répète sont sur un bateau. Pète ton ballon. Qui reste sur le bateau ?
4: Répète ?
7: Pète et répète sont sur un bateau. Pète ton ballon. Qui reste sur le bateau ?
4: Répète ? Ah, j'adore cette blague. Je pourrais l'écouter pendant des heures.
2: Trop bien cette blague.
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0: suis Olma, la machine de la connaissance. Je vis dans la banque de la vie, avec mon gardien Mathieu et sa fidèle Philippine.
1: Tue-toi, Philippine.
0: Nous sommes embarqués dans une aventure
1: où la science est notre seule chance. Chers amis, ça fait plus de 3 mois que j'ai quitté le 13 bis rue des Brocolis avec Philippine sous le bras et mes sous-vêtements qui grattent. Et dire que je ne savais pas qui était Olma, cette intelligence très loin d'être artificielle et qui est devenue mon amie. Mon rôle, c'est de veiller sur elle. Vous savez, mes amis, la science à l'école, ce sont souvent des formules et du par cœur. Et moi, j'avais horreur de ça. Donc, je collectionnais les mauvaises notes. Mais j'ai découvert que la science, ça pouvait être passionnant. La science, c'est par exemple regarder le ciel étoilé et imaginer la galaxie d'Andromède qui nous fonce dessus. C'est se demander pourquoi le soleil brille et se dire qu'on deviendrait un spaghetti si on approchait d'un trou noir. C'est aussi comprendre que Philippine, Olma ou ma barbe de 3 jours sont remplies des mêmes atomes. Et là, me dire que moi, qui étais nul en cours, je suis devenu le gardien de la banque de la vie, eh bien ça me rend très heureux. Et maintenant, j'en suis sûr, il y a 1000 façons d'apprendre. Et même pour les mauvais élèves, toutes les chances sont permises. Mais je dois vous laisser maintenant, car je crois que notre invitée, la géophysicienne Marianne Métois, est arrivée. Elle va nous parler du centre de la Terre. Mais qu'est-ce que c'est que ça ?
2: Bonjour Mathieu.
1: Mais Marianne, vous n'êtes pas venue seule ?
2: Non, Linda m'a accompagnée. Elle vient de repartir. Ces messieurs sont arrivés en même temps.
3: Bonjour monsieur, nous avons un colis à livrer.
1: Mais qu'est-ce que c'est que cette malle ? Elle est énorme !
4: C'est confidentiel, monsieur, on ne peut rien dire.
1: Bon, d'accord. Marianne, vous venez avec moi ?
2: Je vous suis, Mathieu.
0: Bonjour, Marianne.
2: Bonjour, Olma.
1: Olma, vite, cache-toi, il y a du monde.
0: Non, Mathieu. Eux, ce n'est pas un problème.
3: C'est où l'ascenseur ?
5: Ça, c'est un travail pour Rodrigo.
3: C'est à quel niveau, déjà ?
6: Chut, on n'a pas le droit de le dire.
3: Ah oui, c'est vrai. Mot de passe, Pythagore.
5: Yes, c'est parti.
1: Tu étais au courant pour la livraison, Olma ?
0: Oui. Marianne, venez vite, j'ai des tas de questions à vous poser.
1: Je vous sers un thé à la menthe qui va vous réchauffer et j'ai quelques pommes. Servez-vous.
2: Merci. Qu'est-ce qu'il est beau, le globe terrestre que vous avez là ?
1: C'est Hervé Cotin qui l'a offert à Olma. Depuis 3 mois, on voyage dans l'espace. Et maintenant, on voudrait s'intéresser à la Terre.
0: Je veux savoir comment poussent les volcans et naissent les continents. Pourquoi la Terre tremble et comment se sont remplis les océans.
2: D'accord, bon, je me permets de prendre le globe dans mes mains, hein. Moi, je vais t'expliquer ce qu'il y a là-dedans. Au centre de notre Terre.
0: Qu'est-ce qu'il y a ?
2: Bah, quand je regarde ce globe, ce qui m'intéresse, moi, c'est vraiment de comprendre ce qu'il y a à l'intérieur de la Terre. Et pour ça, il faut essayer de revenir à la façon dont s'est formée la Terre. En fait, à l'origine, elle est formée de plein de petits astéroïdes et de poussières qui se sont entrechoqués entre eux et qui ont formé une grosse boule de roches en fusion parce que la température a augmenté très fortement suite aux impacts. Et puis, la Terre a commencé à se refroidir doucement. D'abord, les éléments les plus lourds ont commencé à tomber vers le centre de la Terre. C'est ça qui a fait le noyau petit à petit, qui est métallique en fait, c'est-à-dire les éléments les plus lourds qui se concentrent dans le noyau. Autour du noyau, on va trouver de la roche fondue qui peu à peu s'est refroidie. C'est ce qu'on appelle le manteau de la Terre. Et puis, au contact avec l'espace, ce manteau en fait s'est solidifié et forme ce qu'on appelle la croûte terrestre. Donc, si on résume, la Terre, c'est en quelque sorte un peu comme un oignon. Elle est formée de plusieurs couches. On peut aussi la comparer à une pomme, par exemple.
1: Et ça, ce processus, Marianne, ça a demandé combien de temps exactement ?
2: C'est un processus qui s'est fait pendant des millions d'années. Et en fait, la Terre est encore en train de se former. Les couches sont encore en formation. Donc, c'est pas du tout un objet statique. Elle est en train encore d'évoluer.
0: Et la première couche, c'est la peau de la Terre ?
2: Oui, on peut le voir comme ça. C'est-à-dire que la croûte, c'est celle qu'on connaît le mieux parce que c'est là-dessus qu'on marche. C'est aussi ce qu'on voit au fond des océans. Donc, on sait quelles sont les roches qui composent cette croûte. On a du granit dans la croûte continentale, une roche blanche, alors qu'on a une roche volcanique, comme de la lave, au fond des océans. Mais cette croûte, elle est vraiment très fine. Et souvent, c'est difficile de se rendre compte de ça. Et on peut la comparer à la peau de la pomme.
1: Mais Marianne, les hommes sont déjà allés plusieurs fois sur la Lune, mais est-ce qu'un jour, ils sont déjà allés au centre de la Terre ?
2: Ben non, jamais. On n'a jamais réussi à aller au centre de la Terre. Pourtant, on a essayé, parce que tout le monde s'est demandé ce qu'il y avait sous nos pieds. C'est une question que les gens se posent depuis très longtemps. Il y a eu plein de livres et d'histoires qui ont été racontées sur des gens qui essayaient d'aller au centre de la Terre. Par exemple, Jules Verne, à la fin du 19e siècle, il a écrit un roman très connu qui s'appelle « Voyage au centre de la Terre » et dans lequel une équipe de scientifiques essayait d'aller au centre de la Terre en passant par les cheminées des volcans.

0: Et à l'intérieur de la terre, ils trouvaient des dinosaures, une mer déchaînée. Mais en fait, ça, c'est de la fiction. On n'a jamais réussi à le faire. Plus récemment, il y a des films qui ont été produits par Hollywood qui ont essayé de raconter des gens qui allaient au centre de la Terre avec des foreuses gigantesques qui faisaient des trous énormes dans lesquels passaient des vaisseaux. Mais dans la réalité, on n'a jamais réussi à aller à plus profond que 12 km, c'est-à-dire même pas la base de la croûte.
1: Mais alors, c'est absolument impossible, Marianne, d'explorer l'intérieur de notre planète ?
0: Alors, c'est pas impossible, mais c'est beaucoup plus difficile que de couper une pomme en deux, par exemple, où on pourrait regarder effectivement ce qu'il y a à l'intérieur de la pomme. Là, on est obligé de passer par des voies détournées. Et ce qu'on utilise, c'est des techniques qui sont très proches de ce qu'utilisent les médecins pour regarder, par exemple, ce qu'on a à l'intérieur du crâne ou ce qu'il y a à l'intérieur de notre corps sans avoir à l'ouvrir, bien évidemment. C'est ce qu'on appelle la tomographie, un peu comme un scanner. Donc en fait, on va passer la Terre sous un scanner, et ce scanner, c'est avec des ondes un peu particulières qui sont libérées par les tremblements de terre. Ces ondes, elles vont traverser la Terre et elles vont passer par le manteau, par le noyau, et elles vont interagir avec ces couches et être déviées, accélérées, ralentir. Elles peuvent même se réfléchir sur les limites entre deux milieux très différents, comme sur un miroir. Donc nous, à la surface de la Terre, on va pouvoir réceptionner ces ondes avec des capteurs très sensibles. Et on va pouvoir avoir une image de ce qui se passe à l'intérieur de la Terre. C'est comme ça que, pour la première fois, au début du XXe siècle, on a réussi à savoir que sous la croûte, il y avait le manteau.
2: Marianne, je vous arrête parce que ça fait quelque temps que les livreurs sont descendus et ils ne remontent toujours pas.
1: Ne t'inquiète pas, Mathieu, c'est normal.
2: Mais tu ne peux pas me dire, Olmaz, ce que c'est que cette énorme malle ? Elle avait l'air de peser 200 kilos.
1: Non, je suis désolée.
0: Quand j'attendais à la porte avec eux, j'ai entendu des bruits qui sortaient de la malle.
2: Ah bon ?
0: Oui, je ne suis pas sûre, mais j'ai entendu comme des bruits de singes.
2: De singes ?
0: Non, mais j'ai sûrement rêvé. Puis j'avais mon bonnet sur les oreilles, donc j'ai du mal à entendre.
1: Marianne, je veux que vous m'appreniez d'autres choses. Sous la croûte terrestre, de quoi sont faites les couches les plus profondes ?
0: Alors si on reprend l'analogie avec la pomme, sous la peau de la pomme qui est la croûte terrestre, on va trouver la chair de la Terre, et ça c'est ce qu'on appelle le manteau. On sait que le manteau est solide parce que les ondes sismiques le traversent. Donc c'est pas de la roche en fusion. Et ce qui est intéressant, c'est que les volcans parfois vont arracher des petits bouts de ce manteau et les ramener à la surface de la Terre. Ce qui fait qu'on connaît la couleur du manteau. On sait qu'il est fait d'une roche verte qu'on appelle la péridotite, parce qu'elle est constituée de minéraux, d'un minéral en particulier, qui a une couleur vert-olive qu'on appelle l'olivine. Donc on sait que le manteau, qui constitue la grande majorité du volume de la Terre, est probablement vert.
2: Et les éruptions volcaniques, elles viennent directement du manteau alors ?
0: Pas tout le temps. En fait, ça peut être la croûte qui se met à fondre. Mais certains volcans, effectivement, vont puiser du magma suffisamment profond pour qu'ils puissent remonter des petits bouts de manteau qui peuvent venir jusqu'à 400 km de profondeur.
2: Et sous ce manteau, Marianne, on trouve le noyau. Mais de quoi il est constitué exactement ?
0: Effectivement, une fois que vous avez mangé votre pomme, généralement, il vous reste le trognon. Le trognon, c'est le noyau. Alors ce noyau, on sait qu'il est fait des éléments les plus lourds, comme je l'ai dit tout à l'heure, c'est-à-dire principalement de fer et de nickel, des éléments métalliques. Mais ce trognon de la Terre, il est constitué en fait de deux couches encore. Il y a une partie du noyau, qu'on appelle le noyau externe, qui est liquide. C'est du fer liquide qui bouge. Et à l'intérieur, on a ce qu'on appelle la graine, qui est du fer solide. Et cette graine, en fait, elle fait presque la taille de la Lune. Le noyau, en entier, lui, fait presque la taille de Mars.
1: Marianne, j'ai besoin de rentrer dans ma mémoire la température qu'il fait au centre de la Terre.
0: J'aimerais bien, Olma, mais en fait, c'est difficile, parce qu'on n'a pas de thermomètre pour aller au centre de la Terre. Tout ce que je peux vous dire, c'est qu'on sait à peu près que la température doit être entre 4000 et 5800 degrés.
2: Mais c'est extrêmement chaud.
0: Oui, c'est-à-dire que à la surface de la graine, on a une température qui est à peu près équivalente à celle qui est à la surface du soleil.
1: Est-ce qu'il y a du mouvement à l'intérieur de la Terre ?
0: Oui, pratiquement toutes les couches de la Terre sont en mouvement. Et par exemple, la croûte et le manteau bougent alors qu'elles sont solides. Alors c'est difficile d'imaginer un solide en mouvement. Mais en fait, on peut regarder par exemple le miel. Si vous essayez de renverser un pot de miel, le miel va couler sur la table, il va le faire très doucement. Tout ça, c'est une question de temps. Le miel est visqueux et le manteau de la Terre est visqueux lui aussi. Donc il va être capable de bouger, mais très lentement. Et il va se mettre en mouvement à cause des différences de température entre le centre de la Terre, qui est très chaud, et l'extérieur de la Terre, qui est en contact avec l'espace et qui est donc froid. On va avoir du manteau chaud qui va remonter avec de la chaleur vers la surface de la Terre et du manteau plus froid qui va tomber à l'intérieur de la Terre en apportant du froid. Donc ça va permettre de mélanger le manteau et c'est ce qu'on appelle la convection.
2: Et Marianne, est-ce que dans le noyau, ça bouge aussi comme dans le manteau ?
0: Oui, alors ça bouge bien sûr parce que le noyau externe est liquide, donc il va être beaucoup moins visqueux que le manteau et va être capable de bouger beaucoup plus vite. Il va bouger à des vitesses qui sont de l'ordre du mètre par heure. Alors vous allez me dire, c'est pas très rapide, c'est la vitesse moyenne d'un escargot. Mais c'est beaucoup plus rapide que le mouvement dans le manteau. Et ces mouvements du noyau liquide, qui est donc du fer liquide, ça va générer un champ électrique qui ensuite va générer le champ magnétique de la Terre.
1: Magnétique ? Comme un aimant ?
0: Oui, en fait, on peut considérer que la Terre est un gros aimant avec un pôle nord et un pôle sud magnétique. Ce champ magnétique, il est dû au mouvement à l'intérieur du noyau externe et on va pouvoir le mesurer avec des boussoles à la surface. Si tu utilises une boussole à la surface de la Terre, l'aiguille va toujours indiquer le nord. Et c'est grâce à ces mesures, par les boussoles, qu'on a réussi à montrer que le champ magnétique de la Terre était dû à ce qui se passait à l'intérieur, dans le noyau.
2: Mais c'est incroyable, Marianne, tout ce qui se passe sous nos pieds. C'est comme un énorme organisme vivant, alors.
0: On peut le voir comme ça, oui. La Terre n'est pas du tout figée. Par exemple, la graine, elle grandit encore. Et elle va grandir encore pendant des milliards d'années, parce que le noyau se refroidit. Donc oui, en fait, la Terre, c'est un organisme vivant.
3: Allez, bonne journée, les filles.
4: Salut, Rodrigo, à la prochaine.
5: Au revoir, Olma. On devrait revenir dans pas trop longtemps.
1: À très bientôt.
2: Mais vous repartez avec la malle ? Mais vous étiez où, exactement ?
4: C'est top secret, on ne peut rien vous dire.
5: Allez, passez une bonne soirée.
2: Mais qu'est-ce que c'est que ce bruit ?
4: Quel bruit, monsieur ?
2: Là, il y a eu un bruit, je suis quand même pas fou. Marianne, vous avez entendu comme moi ?
0: Non, j'ai rien entendu.
2: J'aurais juré que...
1: Mathieu, patience. Tu le sauras bien plus tôt que tu ne le penses.
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3: Et coucou les petites curieuses et les petits curieux, il était une fois...
4: Bonjour, je m'appelle Lina, j'ai 6 ans et demi et je voudrais savoir pourquoi les personnes qui font peur sont dans les histoires, comme par exemple les fantômes, les sorcières, les ogres. Merci, au revoir.
3: Oh, les méchants dans les histoires. Eh bien, Lina, c'est une spécialiste des contes, la professeure de littérature orale Bernadette Bricou, qui nous explique donc pourquoi on y met des fantômes, des sorcières ou des ogres qui font peur.
5: Mais d'abord parce que peut-être que l'une des vocations de l'histoire, l'un des buts de l'histoire, c'est de nous apprendre à apprivoiser ce qui nous fait peur. Il y a beaucoup d'apprentissage dans la vie, et en particulier quand on est enfant, ben il y a beaucoup de choses, et même quand on est grand, qui peuvent être inquiétantes, voire terrifiantes. Or, l'histoire va nous apprendre que même contre les ogres, contre les sorcières, contre les fantômes qui nous font peur, eh bien, on a des moyens de les approcher peut-être, de les connaître et de les vaincre. Et parfois, on va s'apercevoir que le fantôme qui nous faisait peur, c'est simplement une illusion. C'est-à-dire que le fantôme qui nous faisait peur, c'était une ombre, c'était un nuage, c'était une vapeur. On a eu peur de ce qui se cachait dans le brouillard quand on est sorti dans la maison. Or, dans le brouillard, il n'y avait rien. Après, il y a autre chose. Il y a aussi des histoires, j'allais dire, qui font peur exprès. Ce sont les histoires qui sont destinées à mettre en garde les enfants contre un danger possible. C'est ce qu'on appelait les contes d'avertissement. Par exemple, un enfant qui ne voulait pas se laver les cheveux. On sait que les enfants, en général, ils aiment bien prendre un bain et jouer dans le bain et éclabousser parfois les parents ou la nounou qui est avec eux.
3: Mais pas se laver.
5: Mais se laver, et surtout se laver les cheveux, avec le shampoing qui peut piquer les yeux,
3: ouais.
5: Ils n'aiment pas ça. Alors on disait à un enfant qui ne voulait pas se laver les cheveux, « Attention, si tu ne te laves pas les cheveux, les poux viendront, ils feront une corde de tes cheveux, ils te traîneront à la rivière et tu vas te noyer. » Et tu vois, dans ce genre d'histoire, on essaie de mettre en garde l'enfant qui ne veut pas obéir contre les dangers de la désobéissance en utilisant une figure de la peur.
3: Ah ouais, là, ça fait hyper peur quand même.
5: Ah ben oui, c'est vrai que ça fait hyper peur. Et on s'est parfois posé la question de savoir si le remède n'était pas pire que le mal.
3: Et il y a quand même aussi, je pense, Bernadette Bricou, la présence d'un méchant ou de quelqu'un qui fait peur pour aussi donner un peu de relief à l'histoire. Sinon,
5: vous avez tout à fait raison. C'est le terme qui convient. Le méchant, c'est l'ombre nécessaire. Et tous les peintres savent que pour qu'il y ait du relief dans un tableau, il faut qu'il y ait de l'ombre. S'il n'y a pas de méchant, quel combat, quel obstacle à vaincre? Si tout le monde est beau, tout le monde il est gentil dans le conte, s'il n'y a pas de tension, d'abord vous risquez de dire les enfants, c'est pas vrai, c'est pas comme ça dans la vie, et en plus on va s'endormir. Donc le méchant, il est là au contraire pour donner du relief et pour donner du prix aux conquêtes que fera le héros.
3: Ou l'héroïne, hein, bien sûr, capable de vaincre n'importe quel gros méchant ou méchante. 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
5: Bonjour, je suis Leïla Slimani. Je vais vous raconter l'histoire de Reiko, les braconniers et l'ourson.

0: montagnes ouvrent sur le vide et les étoiles. La vie était rude sur l'île et les ressources y étaient rares. C'est pour cela que les parents de Reiko avaient décidé de se rendre sur le continent pour trouver du travail dans la grande ville. Chaque mois, ils envoyaient un peu d'argent à Roni et Maya, leurs voisins, à qui ils avaient confié leur fils. Ils se tuaient à la tâche et espéraient rentrer le plus vite possible. Mais Roni et Maya étaient des gens cruels. Ils gardaient l'argent qu'envoyaient les parents de Reiko et traitaient le petit garçon avec dureté. Au lieu d'aller à l'école, Reiko passait ses journées à travailler. Il cherchait l'eau au puits, portait des fagots de bois et faisait le ménage dans la maison crasseuse. La nuit, il dormait dans une petite chambre au sous-sol, sur un matelas aussi dur qu'une planche de bois. Reiko était un petit garçon courageux et il endurait sans se plaindre cette solitude et cette méchanceté. Mais ce qu'il ne pouvait supporter, c'était les expéditions dans lesquelles ses maudits voisins l'entraînaient deux fois par an. Car Roni et Maya étaient des braconniers qui gagnaient leur vie en pillant les ressources de l'île. Au printemps, ils s'installaient sur les rivages et obligeaient le jeune Reiko à ramasser des coquillages rares ou à déterrer des œufs de tortue qu'il vendait ensuite à prix d'or. En hiver, il le traînait de force dans la forêt bleue, sur le versant glacé de la montagne. Ils y chassaient les jeunes oursons dont les pattes et les oreilles avaient, disait-on, des vertus magiques. Les femmes stériles, désespérées de ne pouvoir donner d'enfants à leur mari, étaient prêtes à payer des fortunes. On racontait aussi que les arbres étaient faits d'un bois magique dont le simple contact pouvait suffire à rendre la jeunesse aux vieillards, la joie aux taciturnes, la santé aux souffreteux. Un matin glacé, Reiko fut réveillé avec brutalité. « En route !» lui dit Maya. Pendant 2 jours et 2 nuits, ils marchèrent sur des chemins déserts, en direction de la forêt. Un brouillard de plus en plus opaque les enveloppait. Si l'un d'eux tendait le bras, il avait du mal à apercevoir le bout de ses doigts tant la brume était dense. Reiko était terrorisé. Et quand il sursautait ou que les larmes lui montaient aux yeux, ses tuteurs réagissaient avec violence. « Avance, espèce d'idiot !» criait Roni. « Tu n'as donc aucun courage ?» se moquait Maya. Arrivé aux abords de la forêt, le couple installa un campement. Ils déballèrent les terribles pièges qu'ils avaient fabriqués pour les oursons. Alors que la nuit tombait, ils obligèrent l'enfant à grimper à un arbre pour y observer les ours qui gardaient l'entrée du bois. Reiko parvint avec difficulté à se hisser sur une des plus hautes branches d'un pin.
1: « Je ne vois rien, il fait trop noir !»
0: « Eh bien, attends que le jour se lève, triple idiot !» Reiko passa la nuit allongé sur la branche. À l'aube, il était gelé et terrorisé. Alors que les premiers rayons transperçaient les feuilles de l'arbre, il entendit du mouvement dans les broussailles. Un ours énorme, au pelage noir comme de la suie, tenait dans ses bras un bébé ourson. Reiko se mit à trembler. Il ne voulait rien dire, mais Roni avait entendu le bruit lui aussi. Muni de sa longue vue, le braconnier repéra les animaux. Lentement, il attrapa son fusil, se mit à genoux, prêt à tirer. Maya riait. Elle se frottait les mains. Elle pensait au merveilleux manteau qu'elle allait pouvoir coudre avec la fourrure de l'animal et à l'argent qu'ils allaient gagner. Mais au moment où Roni posa la main sur la gâchette, Reiko poussa un hurlement pour prévenir l'ours.
1: « Attention !»
0: Et il aurait juré qu'avant de s'enfuir, la bête s'était tournée vers lui et l'avait regardée. Roni et Maya étaient fous de rage. Ils voulaient donner à Reiko une bonne correction, mais le garçon ne descendait pas de sa branche. Et quand les deux chasseurs essayèrent de monter à l'arbre, le bois du tronc devint lisse et glissant. Dès que Roni posait le pied sur une branche, celle-ci devenait aussi molle que du marshmallow. Brusquement, l'arbre se mit à grandir et Reiko s'éleva de plus en plus haut, au-dessus des feuilles, là où les cris de Roni et Maya n'étaient plus qu'un lointain souvenir. les deux bras

0: braconniers, qui étaient superstitieux, coururent vers leur village. Quand les autres habitants s'étonnèrent de l'absence du petit garçon, Ronnie et Maya se mirent à verser des larmes de crocodile. Ils racontèrent toutes sortes de mensonges, prétendant qu'ils s'étaient battus contre un ours féroce pour défendre leur petit protégé. « Mais nous n'avons rien pu faire, et l'ours l'a mangé !» Tout le monde les félicita pour leur courage, et on tenta de les consoler de leur perte. En secret, Ronnie et Maya se réjouissaient. Mais au bout de quelques jours, des phénomènes étranges se produisirent. La nuit, ils ne trouvaient pas le sommeil. Leur cœur était comme serré dans un étau. Et dès qu'ils fermaient les yeux, de terribles cauchemars les assaillaient. Dans l'âtre, le feu devenait subitement glacé et le couple se mettait à claquer des dents. Maya perdit ses cheveux. Ronnie avait dans la bouche un goût de cendre. À l'aube, il leur semblait parfois que le vent qui soufflait et faisait vibrer les vitres de leur petite maison charriait avec lui le nom de Reiko.
1: Reiko, Reiko, Reiko, Reiko, Reiko.
0: Mais qu'était-il arrivé au petit garçon ? La forêt, reconnaissante qu'il ait protégé l'un des leurs, lui avait offert l'asile avec tout son cœur. Les arbres, qui ne sont ni immobiles ni silencieux, se passaient le mot. Lorsque Reiko marchait dans la forêt, les racines énormes et effrayantes se poussaient sous ses pas. D'énormes champignons aux couleurs chatoyantes lui servaient de lit. Les baies les plus sucrées lui tombaient directement dans les mains et calmaient sa faim. Lorsque le vent soufflait ou que la pluie tombait, les ours l'accueillaient dans leur grotte, creusée à flanc de montagne. Malgré toutes ses attentions, Reiko se sentait seul et triste. Ses parents lui manquaient terriblement. Les baisers de sa mère, la voix douce et grave de son père. Il pensait sans cesse à eux et désespérait de les revoir un jour. Une nuit, où la neige s'était mise à tomber, Reiko se réfugia dans la grotte et il s'endormit contre le ventre d'une oursonne. Bien au chaud, il fut emporté dans un rêve magnifique. Il y escaladait la montagne, agile comme un bouquetin, insensible au froid et au vent qui soufflait sur les hauteurs. Des rapaces volaient au-dessus de sa tête pour lui montrer le chemin. Le ciel d'un bleu extraordinaire lui donnait du courage. Sur le sommet recouvert de glace, toute l'île s'offrait à son regard. Il voyait la mer et sur les vagues, un bateau qui portait ses parents vers lui. De son petit torse d'enfant jaillit alors un cri extraordinaire. Maman, il appela ses parents, papa, et il sut, au plus profond de son cœur, qu'il l'avait entendu, et qu'avant le printemps, ils seraient réunis. Voilà, l'histoire est finie. Et maintenant, au lit.

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1: Matt Pokora qui poursuit d'ailleurs sa tournée, hein, l'adrénaline tour un petit peu partout en France. Les petits pois de vin de retour avec une nouvelle question et au lendemain du premier tour des élections municipales. Bon, on a voulu leur demander de nous expliquer à quoi ça sert un maire.
2: Bah alors, un maire, ça sert à commander, à protéger une ville, à faire des aéroports, à construire des choses, quoi.
3: Un maire, ça sert à commander la ville, mais aussi souvent les maires, quand ils se présentent aux élections, ils ont un projet. Par exemple, je sais pas, en ce moment, de mettre des pistes cyclables, ou c'était aussi l'écologie un peu.
4: Un maire, ça peut servir pour diriger une ville, pour construire des écoles. Aussi, les maires, ça peut aussi construire ici Poitou, parce que c'est trop cool en fait. Non.

ménage. 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

0: 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Viens, on rigole. Bonjour, vous êtes sur la boîte à blagues.
1: Laissez votre message après le...
2: Bonjour, salut Info. Je m'appelle Romane et j'habite à Lyon et je voudrais vous raconter une blague. Vous avez déjà vu une tomate chanter? Non? Eh bien moi j'ai déjà vu des carottes râpées. Ouais, salaud. Ouais, salaud. Ouais, salaud. Au revoir.
3: Alors si je fais le point sur nos blagues, je crois qu'on va maintenant parler d'une histoire de virgule et d'apostrophe.
4: Bonjour, je m'appelle Thierry.

0: Archibald, j'ai 9 ans, je vis au Pré Saint-Gervais. Je vais vous raconter une blague. Une virgule rencontre une apostrophe. Alors, toujours la tête en l'air?
1: Je la connaissais pas et je valide.
2: Salut, salut l'info, je m'appelle Abel, j'ai 10 ans, je vis dans un petit village au-dessus de Grenoble, ça s'appelle la Combe de Lancé. J'ai une blague pour vous. On m'a toujours dit que kayak à l'envers, ça faisait kayak. Mais kayak à l'envers, ça fait glou-glou-glou.
1: Trop bien cette blague. 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

Bienvenue à bord de la Disco Mobile, une voiture mélodique dans laquelle vous et moi, j'aimerais qu'on parte à l'aventure, à la découverte d'artistes qui sont devenus des légendes de la musique. Vous êtes prêts? Alors attention, transformation! Et oui, aujourd'hui c'est moi qui prends le volant. Alors attachez vos ceintures, je vais vous raconter mon histoire. Aujourd'hui, je suis Prince. Je suis née à Minneapolis, dans le Minnesota, le 7 juin 1958, un samedi. Ma mère est assistante sociale et chanteuse de jazz, et mon père, plâtrier et pianiste. Je porte d'ailleurs quasiment le nom de son groupe, Prince Rogers, enfin pas trio, hein, Nelson. Bref, j'ai été initiée très jeune à la musique et je m'intéresse à tous les styles. Ah, et aussi, je me découvre une facilité déconcertante. Je joue du piano, des claviers, de la basse, de la batterie. Je compose mon premier morceau quand j'ai 7 ans. J'écris et je monte des groupes.

J'ai même pas 18 ans quand je me retrouve pour la première fois en studio. Et je fais tout, tout seul. Je joue de tous les instruments, j'enregistre moi-même. J'ai du talent et je veux que le monde entier le sache. Je veux montrer de quoi je suis capable. Et ça marche. Je décroche un contrat avec la Warner, une célèbre maison de disques qui me laisse une liberté totale sur la création de ma musique. Et c'est là que je sors mes premiers hits.

0: Je fais une entrée fracassante dans le monde de la musique. Je commence à me produire en concert, en tournée et aussi à la télé. Sur scène, j'ai un groupe magique. Pendant quelques temps, on s'appelle les Rebels. Dedans, il y a des hommes, des femmes, des noirs, des blancs. Bah oui, je vous ai pas dit, mais moi, je suis afro-américain. Ensemble, on mélange funk, rock, new wave. Ma musique parle à tout le monde. Et c'est là que je fais mes premières interviews. Mais bon, je sais pas quoi répondre. C'est super gênant. Je suis absolument traumatisée.
1: Somebody tell me you played every instrument on his album, is that correct?
2: Maybe.
1: No, that's you're very shy, modest. How many instruments do you play?
2: Thousand.
0: Ouais, vous voyez, c'est pas glorieux. Je suis super timide et j'assume pas ça. Alors pour m'aider, je crée un personnage, une espèce de double de moi. Un homme très féminin, ultra sexy. Je porte des costumes extravagants, des robes, des combinaisons moulantes, des chemises à col jabot, des bottes à talons, des pattes d'ef. Je me maquille, je mets des bijoux, j'ose tout. Et là, je me sens véritablement intouchable.

Je suis un fou de travail. Je fais de la musique jour et nuit. En 3 ans, je sors 4 albums solo, je produis des artistes, j'ai une énergie débordante et une soif de créativité absolue. Et d'ailleurs, j'ai une idée qui me trotte en tête depuis quelque temps. J'ai envie de faire un film. Alors sur un petit carnet violet, je prends des notes. Tous les jours, je griffonne les bases de ce qui deviendra Purple Rain. Un film inspiré de mon histoire, tourné à Minneapolis, la ville de mon enfance. Au début, personne n'y croit, mais je m'accroche, je le fais. Je joue le personnage principal et je signe bien évidemment la bande originale. Ça devient un succès planétaire.

C'est la consécration. Je reçois même l'Oscar de la meilleure musique de film. C'est véritablement la chanson qui me fait connaître du monde entier. Et sur scène, je n'ai aucune limite. Je me permets absolument tout, décors démesurés, effets spéciaux. Je cours, je saute, je danse, je fais le grand écart. J'ai des chorégraphies ultra millimétrées. Et puis, j'ose des solos de guitare et de batterie tellement fous qu'ils rendent mes concerts légendaires.

0: Je ne veux ressembler à personne et je ne veux pas non plus qu'on me dise comment faire ma musique. Je ne comprendrai jamais pourquoi une maison de disques peut avoir le contrôle sur une œuvre que j'ai créée moi-même. J'aspire à être le maître absolu de mon son, de mon corps et de mon récit. Personne ne parlera à ma place. Alors je crée Paisley Park, un immense complexe qui réunit des studios, des salles de concert, de danse, de répétition. Je deviens un précurseur de l'indépendance artistique.
1: As long as you're signed to a contract, you're going to take a minority share of the winnings. Imagine what we'll all be like in our own game. Peace and love for one another.
0: Je suis une bête de scène, un musicien virtuose. Je suis l'électron libre de la musique du haut de mon mètre 57. Je suis un géant, le guitariste électrique le plus glamour et sexy de tous les temps. Je suis le kid de Minneapolis. Je suis Prince.

0: Oh, j'ai oublié de vous dire, j'ai 7 demi-frères et une sœur. Oh, quand je suis arrivée en petit manteau et bikini noir pour faire la première partie des Rolling Stones, eh ben, le public m'a insultée en me lançant des bouteilles et de la nourriture. Eh, j'étais toujours en compétition avec Michael Jackson. N'empêche que moi, j'ai fait la BO de Batman de Tim Burton. Oh, quand j'étais petit, je faisais des crises d'épilepsie. Je suis sûre que j'ai été soignée par un ange. Ah, aussi, j'étais témoin de Jéhovah et végétarien. J'ai montré mes fesses au MTV Music Awards. J'avais un costume avec un trou derrière. Et j'avais des cheveux magnifiques. J'ai toujours pensé que c'était le courant de ma guitare électrique qui les rendait si beaux.
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4: Et coucou les petites curieuses et les petits curieux, this is your captain speaking.
5: Bonjour, c'est Chloé, j'ai 8 ans et demi, et je voudrais savoir si être aviateur, ça remporte de l'argent. Merci, au revoir.
4: Catherine Monoury, vous êtes championne, double championne du monde de voltige, vous êtes présidente de l'Aéroclub de France et vous avez, je le précise aussi, dirigé le musée de l'air et de l'espace. Alors, est-ce que vous êtes aviatrice et alors est-ce que ça rapporte de l'argent, demande Chloé, d'être aviateur ou aviatrice?
6: Je dis souvent en riant, si ça rapportait de l'argent, je le saurais. L'aviation, ça peut, bien sûr. L'aviation, c'est souvent un métier de passion. Quelqu'un comme moi a toujours dépensé et n'a jamais gagné d'argent. Quand vous gagnez un championnat du monde, vous avez une jolie coupe. J'ai quasi jamais vu d'argent, sauf si on payait un certain nombre d'heures de vol pour l'entraînement. Il y a une forme d'aviation qui n'en rapporte pas du tout, mais qui est celle de la dimension plaisir de l'aviation. Mais si vous êtes pilote de ligne, si vous êtes pilote de chasse, c'est un métier où vous gagnez tout à fait. Si vous êtes pilote de ligne, vous allez bien gagner. Ça dépend des compagnies. Il y a des compagnies qui sont plus ou moins chères. Si vous êtes dans une grande compagnie nationale, par exemple, vous allez bien gagner votre vie, surtout avec le temps, en devenant commandant de bord, en prenant des responsabilités. C'est un métier où vous êtes tout le temps remis en question. Il faut savoir qu'un pilote a des contrôles sans arrêt, passe une visite médicale, quelquefois il a 500 personnes derrière lui, quelquefois souvent 300. Il a des grosses responsabilités, il va prendre toutes les décisions, la météo, l'endroit où on est, les problèmes de sûreté, de sécurité. Ils gagnent très très bien leur vie et c'est absolument mérité au fur et à mesure que l'ancienneté vient, que la taille de la responsabilité. Un jeune copilote qui commence dans une compagnie, je ne sais pas non plus exactement, mais il va gagner au cours de 3-4 000 euros, puis ça va beaucoup monter une fois qu'il sera commandant de bord.
4: Oui, il y a une différence entre pilote et copilote.
6: Ah bah
4: Pourtant, ils savent piloter de la même façon, non ?
6: Ils n'ont pas l'expérience et l'aptitude aux responsabilités qui sont les mêmes. L'aviation, c'est vraiment un métier d'expérience où à chaque fois que vous volez, vous apprenez quelque chose. C'est ce que je vous disais, on est remis en cause tout le temps. Ils ont sans arrêt des contrôles. On fait en plus du simu pour s'entraîner. Un pilote sur long courrier, il ne va pas se poser ni décoller extrêmement souvent. Parce qu'ils partent, si vous avez plus de 10 heures de vol, eh bien vous allez être 3, quelquefois 4. Il n'y aura quand même qu'un décollage et qu'un atterrissage. Il y en a un qui va faire le décollage, l'autre l'atterrissage. Au retour, ce sera sans doute les deux autres. Le commandant de bord surveille tout ça. Ça veut dire qu'il y en a qui n'ont pas piloté pendant ce... Et donc, ils vont s'entraîner en plus au simulateur. Si vous êtes sur moyen courrier, vous allez faire 2 décollages et 2 atterrissages ou 4 par jour. C'est très différent. Donc, il y a tout ça qui doit se rentrer. C'est un métier où on gagne bien sa vie et qui est vraiment très très sympathique à faire aussi, oui.
4: Et est-ce qu'il y a un lien entre la rémunération et la taille de l'avion ?
6: Si vous êtes sur A320, ça veut dire que vous êtes plus récent, plus jeune pilote, ensuite vous allez passer sur long courrier. Et naturellement, les avions long courrier sont plus grands, plus gros.
4: Et donc, pour répondre à Chloé, alors on dirait quoi ? Oui, non, ça
6: oui,
4: rapporte ?
6: Oui, si on veut être pilote de ligne, on va bien gagner sa vie.
4: Mais bien polluer aussi. Salut les matelots !

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6: Bonjour, c'est Marie-Pierre Plonchon.
7: Et moi, Charline.
8: Et moi, Nicole.
6: Nous allons vous raconter l'histoire de Jeannette et les fées du temps qu'il fait.

0: À peine Jeannette sut-elle marcher qu'elle aima regarder le ciel à la nuit tombée et voir apparaître les étoiles. Dès qu'elle sut parler, elle adora dire à son premier quartier
1: « Coucou la lune !»
0: Et quand elle se lève aux aurores, elle n'a qu'une hâte, aller scruter le ciel et voir le soleil se lever.
1: Oh, c'est joli!
0: Faut dire que Jeannette a habité le pays où le ciel est toujours bleu. Mais depuis son arrivée dans sa nouvelle maison du Nord, le ciel est désespérément de la même couleur. Gris, gris, comme disait sa mamie. Ce matin, Jeannette se dit que peut-être enfin ça va changer. Alors elle va vite soulever les rideaux avec une lumière d'espoir dans le regard. Mais non, zut de zut, une fois encore, il fait gris, gris. Jeannette est vraiment très, très inquiète.
2: « Oh non, ce n'est pas possible, je ne reverrai jamais le soleil », se dit-elle.
0: Jeannette devient alors songeuse et se souvient du bleu du ciel. Une couleur et des mots qui lui rappellent de beaux moments, mais qui n'existent plus que dans le passé.
2: « Dis soleil, quand reviendras-tu ? »
0: Préoccupés par l'installation et l'organisation de leur nouvelle vie, les parents de Jeannette ne sont pas attentifs aux tourments de leur fille, si sensible à l'air du temps. Alors, voyant cette petite Jeannette bien désemparée et perdue dans les caprices du temps, les fées du temps qu'il fait décident de prendre les choses en main et de se réunir pour discuter de la situation. Il est temps d'intervenir au plus vite. Pendant le conciliabule, les fées du temps qu'il fait réalisent qu'il n'y a pas une minute à perdre et qu'il faut envoyer dès maintenant une émissaire pour réconforter la petite et lui expliquer la raison de ce ciel si nuageux et déprimant. La fée Charline, la fée des nuages moqueurs, est la première à se lancer dans cette aventure qui s'annonce bien délicate.
3: Coucou, ma petite Jeannette!
0: Surprise, Jeannette se retourne et aperçoit la fée Charline enchevêtrée dans de gros nuages qui se jouent d'elle et prennent un malin plaisir à la déstabiliser. Ils sont bien trop grands pour cette fée, pense Jeannette en souriant.
4: Bonjour, la fée des nuages moqueurs, dit la petite fille impressionnée par cette visite.
3: Je suis envoyée pour t'aider à mettre de la lumière et du soleil dans ta vie et t'aider à sortir de ta tristesse. Nous, les fées du temps qu'il fait, nous avons observé que tu étais bien trop triste. Et notre mission est de t'apprendre à aimer la pluie et le vent, comme tu adores le soleil et les étoiles. Car tu sais, chaque chose a sa raison d'être.
2: Oui, mais quand j'étais dans mon ancienne maison, je pouvais voir le soleil dès mon réveil. Tu vois, nous sommes arrivés il y a plus d'une semaine et je n'ai toujours pas vu de ciel bleu.
0: Jeannette trépigne et s'exclame.
2: J'en ai marre, marre, marre!
3: Tu sais, chaque région a un climat différent. Et ici, le ciel est gris. Il est chez lui. Mais regarde bien.
0: La fée des nuages moqueurs fait glisser le rideau sur le côté.
3: Ne vois-tu pas que ce n'est pas partout le même gris? Il y a aussi de gros nuages blancs boursouflés qu'on appelle cumulus.
0: La fée prend alors sa baguette magique et transforme les nuages en cumulonimbus.
2: Oh, waouh, ils sont encore plus gros.
4: C'est comme du coton. Oh, on dirait qu'ils vont éclater,
0: s'exclame Jeannette.
3: Regarde bien, on va s'amuser.
0: Les nuages deviennent de plus en plus gros.
3: Tu vois, ces nuages font comme toi quand tu retiens tes émotions de colère ou de joie. Tu retiens à l'intérieur de toi, et quand tu n'en peux plus, soit tu finis par exploser de rage, soit au contraire, tu es joyeuse et tu sautes de joie. Eh bien, les nuages, c'est pareil. Ils grossissent, grossissent, et quand ils n'en peuvent plus, ils finissent par crever. Regarde!
0: Alors que les cumulonimbus deviennent énormes, la fée reprend sa baguette magique et ordonne aux nuages de lâcher une averse sur une méchante dame qui est en train de taper son chien. La pluie se met alors à tomber très fort et arrête net la méchante dame, qui d'un coup est toute mouillée et décide de rentrer très vite chez elle au lieu de continuer sa promenade et de s'acharner sur son caniche.
2: Trop drôle, rigole Jeannette. Tant pis pour elle, elle est trop méchante.
0: La fée Charline est aux anges de voir la petite fille rire enfin aux éclats. Mais ce plaisir n'est que de courte durée, car Jeannette reprend immédiatement sa petite mine tristounette.
2: Oui, mais moi, je veux voir le soleil et les étoiles.
0: La fée des nuages moqueurs se trouve alors un peu désemparée et se dit que la petite a un sacré caractère quand même. À ce moment-là, la fée Nicole, la fée de la pluie qui chante, comprend que sa consœur a besoin d'un bon coup de main. Alors elle s'élance à la rescousse de la fée Charline.
5: Laisse-moi faire, consœur, j'ai plus d'un tour dans ma besace.
0: Elle se met à fredonner.
5: Toute la pluie tombe sur moi. Yati tari tara tara ra di ra ra cha para piru di ru ra la la la la la la la la la la la. Il pleut, non?
0: En entendant la chanson, Jeannette se retourne et voit la fée de la pluie qui chante, habillée de bottes en caoutchouc rose fuchsia imprimées de fleurs des champs.
2: Oh, mais qui es-tu? Demande la petite fille.
5: Moi, je suis la fée de la pluie qui chante et complice de la fée des nuages moqueurs. Jeannette, il faut que je te dise un grand, grand secret. La terre, les plantes, les arbres et les êtres humains ont besoin de l'eau, du vent et de l'air autant que du soleil. Quand le soleil se met à briller, l'eau s'évapore et monte dans le ciel, et tout là-haut, comme il fait de plus en plus froid, cette vapeur d'eau se transforme en petites gouttelettes. Et elles sont si légères qu'elles volent et restent suspendues dans le ciel et forment ainsi les nuages.
2: Oui, mais pourquoi est-ce que les nuages pleurent?
5: Ah, mais ils ne pleurent pas vraiment. Non, ils ne sont pas tristes, ils pleurent de rire. En fait, quand le vent se met à souffler, les petites gouttes à l'intérieur des nuages se rassemblent, dansent et se collent les unes aux autres et deviennent alors de plus en plus grosses et de plus en plus lourdes. Et alors, ne pouvant plus flotter ni voler, les gouttes d'eau finissent par tomber et c'est ce qu'on appelle la pluie. Ainsi, l'eau arrose la terre qui a besoin d'être mouillée pour que les plantes puissent pousser. Et s'il ne pleut pas assez, sais-tu ce qu'il se passe?
2: Non.
5: Eh bien, la terre finit par devenir de plus en plus aride et la sécheresse s'installe. Alors, les plantes n'ont plus assez d'eau pour pousser et les récoltes ne sont pas assez bonnes. Par exemple, s'il ne pleuvait plus, il pourrait ne plus y avoir de blé pour faire du pain. Tu ne pourrais plus manger des tartines au petit déjeuner. Et ta maman ne pourrait plus acheter de la farine pour te faire des délicieux gâteaux pour ton goûter. Tu comprends?
2: Ah oui, je commence à mieux comprendre pourquoi il pleut.
5: Oui, c'est ce qu'on appelle le cycle de l'eau. Cette pluie qui dure depuis une semaine, bon, on appelle ça une dépression. Et c'est vrai que ça peut être déprimant, car des fois, comme tu peux le constater, la météo influence notre humeur et nous pouvons ressentir à l'intérieur ce qui se passe à l'extérieur.
0: Jeannette n'a pas l'air complètement convaincue. Alors, la fée des nuages moqueurs reprend le relais et tente une autre approche.
6: Est-ce que tu as déjà pris l'avion?
2: Oui, une fois.
6: Alors, tu as dû voir que quand l'avion prend de l'altitude, il traverse parfois une couche nuageuse. Tu te souviens?
2: Ah oui, j'avais regardé par le hublot. On avait l'impression de traverser du coton. C'était très joli, tous ces gris, ces blancs.
6: Alors, ferme les yeux et imagine que tu es en avion. Tu fais comme si tu étais dans un film et avec ton imagination, tu fabriques des images. Tu refais la scène. Est-ce que tu comprends?
2: Ah oui, je me revois encore assise entre papa et maman quand nous sommes allés en Tunisie.
7: Madame, monsieur, ce vol est non fumeur. Pour des raisons de sécurité, il est strictement interdit de fumer.
6: Alors imagine que tu regardes à nouveau par le hublot et que l'avion traverse le brouillard, puis les gros nuages blancs de coton. Et après un certain temps, l'avion arrive à passer au-delà de cette mer de nuages très épaisse. Est-ce que tu la vois?
8: Oui, oui.
6: Et là, le spectacle est inouï. Tu découvres le ciel tout bleu et le soleil qui brille. Et en même temps, tu peux apercevoir en dessous la couche de nuages. Est-ce que tu vois maintenant que tu es au-dessus des nuages et que le bleu du ciel apparaît et que le soleil te sourit?
2: Ah oui, c'est comme si j'y étais.
6: À partir d'aujourd'hui, tu sais que ce ciel gris n'est là que momentanément et qu'avec un peu d'imagination, tu peux retrouver la lumière du soleil que tu aimes tant. Ça te demande juste un petit effort, juste un peu d'imagination pour que le soleil brille de nouveau dans ton cœur. Et tu verras, tu ne seras plus triste. Et puis ma petite chérie, je te rappelle qu'après la pluie, vient toujours le beau temps. Et d'ailleurs, est-ce que tu connais le signe qui annonce que le soleil va revenir?
2: Oui, on le sait quand un arc-en-ciel apparaît au loin, comme par magie.
6: Et tu sais ce qui se cache au pied de l'arc-en-ciel?
2: Non.
6: Des trésors oubliés. Mais ça, c'est une autre histoire.
0: De nouveau, Jeannette sourit et regarde les nuages danser dans le ciel. À voir la mine réjouie de la petite fille, la fée des nuages moqueurs et la fée de la pluie qui chante réalisent qu'elles ont réussi leur mission, car Jeannette arrive à l'école toute guillerette. Ce matin-là, l'institutrice décide de commencer la classe en demandant à ses élèves s'ils ont déjà une petite idée du métier qu'ils feront quand ils seront grands.
2: Chaque élève se met à réfléchir, mais une déjà lève le doigt pour répondre. «
8: Je sais, moi, madame, » dit Jeannette.
2: « Ah bon ? Quel métier veux-tu faire plus tard ?»«
8: Madame, moi, je serai faiseuse de pluie. »
2: L'institutrice est ébahie par tant de fantaisie et sourit. Les fées du temps qu'il fait, qui regardent la scène depuis leur nuage, explosent de joie.
9: « Waouh !
10: Youpi ! Paris réussi !»
2: Elles entament alors leur ritournelle.
11: « Toute la pluie tombe sur moi. »
2: Bon, comme il faut dire qu'elle ne chante pas toujours juste, elle déclenche une nouvelle averse. À la récré, quelques gouttes d'eau tombent sur le bout du nez de Jeannette, qui demande alors immédiatement à l'institutrice de lui mettre son CD préféré « Toute la pluie tombe sur moi ». Et depuis, qu'il pleuve, qu'il vente ou qu'il neige, Jeannette accueille toujours avec le sourire les fées du temps qu'il fait, car elle connaît le rôle de chacune et sait désormais qu'après la pluie, vient toujours le beau temps. Et voilà, l'histoire est finie et maintenant, au lit.
12: Ben alors, vous avez entendu ou pas? Au lit. Allez, pote, pote, pote. Et ton doudou là?
1: Non, une autre.
13: Au lit.

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4: 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Alors, je vais vous raconter une blague. Quel est le plat préféré d'un vampire?
5: Le croque, monsieur.
6: Bonjour, je m'appelle Zoé, j'ai 8 ans. Que dit une sorcière à son mari quand elle trouve quelque chose de très facile à faire?
7: Viens dans les bras de la gentille sorcière.
6: Réponse, ce n'est pas sorcier.
8: Bonjour, je m'appelle Thomas, j'ai 8 ans. Un fantôme dit à un autre fantôme. Hey, t'as un mouchoir qui te suit? L'autre fantôme répond. Mais non, c'est pas un mouchoir, c'est mon fils. Merci.
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2: Les contes de la Maison Ronde. Zorbalof et l'orgue magique, chapitre 5. Tout est joyeux et tout a l'air tranquille. Mais nous savons bien que non. Car, dans l'ombre, le vil lanceur de couteaux attend son heure. Pour faire un sale coup, car c'est un sale bonhomme. On ne fait pas mieux comme sale bonhomme. Toute une chanson nous a expliqué ça. Nous le savons, mais Zorbalof ne le sait pas. Le lanceur de couteaux attend son heure pour dérober l'orgue magique. Pour en faire quoi? Des trucs de sale bonhomme. Et maintenant, retenons notre souffle, car voici qu'on l'appelle sur la scène.
3: Tourne, tourne la manivelle, cette musique qui ensorcelle, qu'apparaisse sous son manteau l'ombre d'un lanceur de couteau.
4: Mesdames et messieurs, le terrible lanceur de couteaux.

Voici l'orgue magique. Ce vieil imbécile de Zorbalof a eu tort de le laisser traîner. Je vais enfin pouvoir faire apparaître une montagne d'or. Il faut cependant que je trouve la musique adéquate. Il doit bien y avoir une musique diabolique dans ce fichu panier. Voyons voir. Saleur. Fortuna, Fortuna. Une œuvre de ma composition. Ça, c'est de la musique. Tourne. Tourne. La manivelle. Cette musique qui ensorcelle. Qu'apparaît ce malin trésor. Toute une montagne d'or. Les pièces d'or. Ma fortune est faite. Qu'est-ce qui se passe? Mais c'est pas la musique que j'ai demandé. Arrête-toi, de barbarie. Oh, je me sens pas bien. Oh.

0: Que s'est-il passé?
1: Oh, le vilain lanceur de couteaux a été littéralement foudroyé. La vieille femme qui m'offrit l'orgue de Barbarie m'avait prévenu. L'orgue magique demande à être utilisé par une âme sincère et généreuse, sans quoi il se retournera contre la personne qui l'utilise. Oh, j'aurais dû être plus vigilant.
2: Ça oui, à l'avenir, il faudra prendre garde à ne pas laisser traîner votre orgue. Cela peut être dangereux. Bon, n'oublions pas la suite du spectacle. Il nous faut un bouquet final maintenant. Pourquoi ne présenteriez-vous pas votre célèbre numéro d'équilibriste, Zorbalov ?
1: Oh, c'est une mauvaise idée, maestro. Je suis bien vieux. Je ne parviens même plus à me hisser sur la corde.
2: Eh bien, nous jouerons une musique qui vous donne du courage. Une valse, par exemple. Allez, Zorbalov ! Vous ne voyez pas que le public vous réclame ?
3: Alors, Zorbalov se hissa sur le fil qu'il avait tendu entre les deux arbres. Au début, il tanguait, manquant de chuter à chaque pas. Mais petit à petit, grâce au pouvoir de la musique, il retrouva son agilité d'antan. Il se mit à sauter, à danser, à tournoyer. Jamais il n'avait été aussi habile et majestueux. Jamais on ne l'avait vu virevolter de la sorte. Et la foule criait « Bravia Zorbalov! Viva Zorbalov !» Alors Zorbalov se prosterna au milieu des applaudissements, posa ses deux mains sur le cœur et s'évanouit comblé de joie.

0: Lorsqu'il s'éveilla, le public, les enfants, les bravis, le clown, les trapézistes, le charmeur de serpents, les éléphants, le jongleur, le chapiteau, le maestro et l'orchestre, l'orgue magique, tout avait disparu. Il était seul, seul au milieu du village, caressé par la mer. Oh, aurais-je rêvé? Tout avait l'air pourtant si réel. Qu'importe, j'ai connu plus de joie en un instant que je n'en ai connu de toute ma vie. Je peux marcher en paix maintenant. Alors, Zorbalov, le saltimbanque, le forain de Bohême, l'équilibriste prodigieux, Zorbalov reprit son long chemin dans la neige. Ainsi en est-il de la vie des hommes, apparaissant et disparaissant tel un songe, mais rythmé par l'air angélique que fredonne un orgue magique.
1: Les contes disparaissent dans la neige. Un instant, on peut suivre encore la trace des pas de Zorbalov dans la steppe. Puis, bientôt la neige les recouvre. Un instant, on entend encore dans l'air la rumeur des musiques, des rires et des applaudissements. Mais bientôt, le vent les recouvre. Puis bientôt, d'autres vents recouvrent le vent, et chacun de ces vents apporte d'autres chansons et d'autres contes à dormir debout. 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
2: Les enfants, vous avez écouté l'histoire de Zorbalov et l'orgue magique. Maintenant, vous allez écouter les violons les plus rapides de toute l'Europe centrale. Vous êtes prêts ? C'est parti !
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6: Et coucou les petites curieuses et les petits curieux, attention, ça va saigner.
7: Bonjour, je m'appelle Méline, j'ai 7 ans. Je voudrais vous poser la question, pourquoi les globules blancs ne réussissent pas toujours à tuer les microbes ? Merci.
6: Eh ben dis donc Méline, t'as 7 ans et déjà tu parles de globules blancs. Je te trouve très forte. Donc, pourquoi les globules blancs ne réussissent pas toujours à tuer les microbes ? Geneviève Héry-Arnaud, vous êtes professeure en bactériologie à l'Université de Bretagne occidentale, c'est à Brest. Est-ce que déjà, parce que Méline a l'air vraiment très douée, mais vous pouvez expliquer ce que sont les globules blancs ?
8: Ah oui, je suis épatée. À 7 ans, Méline, tu connais déjà les globules blancs. Alors, on va peut-être expliquer pour tous les petits copains qui écoutent la radio ce que c'est qu'un globule blanc. Donc, en fait, un globule blanc, c'est un peu comme un petit soldat de notre corps qui va faire en sorte qu'on n'attrape pas de vilains microbes. Parce que, comme tu le sais probablement, il y a des méchants microbes et des gentils microbes. Et donc, en fait, les globules blancs vont nous protéger contre les vilains microbes qui essaient de nous rendre malades. Mais parfois, effectivement, on constate que les globules blancs vont échouer à la défense contre ces vilains microbes. Et ça, on peut l'expliquer par plusieurs raisons. Donc déjà, il se trouve que certains microbes sont super forts et en fait ont développé des espèces de protections spéciales, comme une espèce de capsules qui vont leur permettre d'échapper à l'attaque des globules blancs. Donc en fait, ça leur fait comme une armure invisible, donc une arme secrète qui fait qu'ils vont échapper complètement à la défense des globules blancs.
6: Les globules blancs ne pourront rien leur faire, quoi.
8: Exactement. Après, il y a d'autres microbes qui sont très très malins et qui arrivent à tromper le globule blanc. Et comment est-ce qu'ils trompent le globule blanc ? Eh bien, ils vont changer de look. Ils vont se déguiser et du coup, ils vont faire que les globules blancs ne vont pas reconnaître que ce sont des vilains microbes.
6: Mais ils se déguisent en quoi ?
8: Alors, ils se déguisent en quelque chose de gentil. Et comme le globule blanc est là pour finalement attaquer ce qui est méchant, eh bien, il ne va pas reconnaître le mauvais microbe qui se sera déguisé en quelque chose de gentil. Ou alors, il y en a certains microbes qui sont même capables de lancer des trucs qui vont rendre les globules blancs totalement inefficaces.
6: Oh, mais c'est la guerre à l'intérieur,
8: ah, mais
6: là.
8: C'est la guerre, il se passe tout un tas de trucs formidables. Alors après, il y a d'autres microbes qui sont très malins. Alors eux, ils vont plutôt essayer de se mettre dans des endroits secrets, planqués. Ils vont jouer à cache-cache avec les globules blancs et ils vont aller se planquer à l'intérieur d'autres cellules et comme ça, ils ne seront pas vus par les globules blancs. Et puis, il y a une autre catégorie d'explication, c'est que parfois, eh bien, les soldats, enfin, les petits leucocytes, les petits globules blancs, sont très fatigués ou un petit peu malades. Et donc, du coup, ils vont être beaucoup moins efficaces pour t'aider à te débarrasser du vilain microbe qui essaye de te rendre malade.
6: Et quand ils sont fatigués, c'est quoi ? C'est parce que...
8: Alors, ils sont fatigués parce que toi-même, tu es fatigué, ou alors parce qu'ils ont eux-mêmes une maladie. Parce qu'effectivement, certains globules blancs souffrent de maladies et du coup ils sont moins forts dans leur combat contre les mauvais microbes. Et il y a une toute dernière raison aussi qui peut expliquer que parfois les globules blancs sont complètement débordés, c'est quand il y a trop de microbes. Quand il y a ce qu'on appelle une maladie infectieuse, on contracte, on attrape une grosse quantité de microbes et dans ces cas-là, bien les globules blancs sont complètement débordés et ils ne sont pas assez nombreux pour lutter contre les méchants microbes.
6: Et on ne peut pas les remplacer.
8: Et alors, on peut parfois, effectivement, administrer, donner des globules blancs d'un autre patient.
6: Parce que tout ça, ça se passe dans notre sang, en
8: fait. Ça se passe essentiellement dans notre sang, également dans les organes, mais c'est beaucoup dans le sang que ça se passe, effectivement.
6: Qu'on va donc regarder autrement désormais. Salut les matelots.
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1: Quelle bestiole as-tu choisi ? Je suis dans le nord du Brésil, en pleine forêt amazonienne. Les arbres sont gigantesques, encore plus hauts que des immeubles de 20 étages. J'entends un bourdonnement, comme le son d'un scooter qui démarre, mais en miniature. Un scooter en pleine jungle, c'est singulier. Oh ! J'entends un oiseau chanter, ou plutôt zinzinuler. La seule bestiole qui zinzinule et qui ne vit qu'ici sur le continent américain, c'est sûr, c'est le colibri.
2: La,

0: Oh, que tu es belle, ma fleur. Si tu savais comme je t'aime.
1: Je le vois devant moi. Il lévite devant une grosse fleur de fromager. Enfin, il lévite. Disons plutôt qu'il fait du surplace en volant. Le colibri est l'oiseau le plus petit du monde. Mais celui-ci est un colibri topaze, comme la pierre précieuse, le plus grand du Brésil. Enfin, un grand, il doit faire la taille d'une brosse à dents.
0: Brosse à dents toi-même? T'es une fleur? Je peux te butiner?
1: Non, je suis un humain.
0: Alors, pas question.
1: Le colibri plonge son bec dans la corolle de la fleur pour déguster son nectar. Il ressort.
0: Tu entends ça, jolie fleur? Ce sont les battements de mon cœur. C'est pour toi qu'il bat à 30 000 à l'heure.
1: Le pouls du colibri au repos est d'environ 500 battements par minute. C'est 5 fois plus rapide que celui d'un enfant de 6 ans et 250 fois plus que celui d'une baleine. En général, plus un animal est petit, plus son cœur bat vite.
0: Ton nectar est si délicieux, si sucré. Je pourrais te butiner toute la journée.
1: En portugais, qui est la langue parlée au Brésil, colibri se dit beija-flor. Beija signifie embrasser et flor, fleur. Colibri signifie donc celui qui embrasse les fleurs.
0: Un autre parfum exquis m'appelle. Au revoir, mon beau lys ananas. Oh, c'est la fleur d'Olicercia coccinea, un de mes arbres préférés. Ne bouge pas, mon amour, j'arrive.
1: Le colibri s'envole. Il vole tellement vite. On dirait un mini-hélicoptère. Ce bourdonnement, c'est le bruit que font les battements de ses ailes. Elles vont si vite qu'on a du mal à les voir. Comme les mouches, le colibri exécute une cinquantaine de battements par seconde.
0: Oups, j'ai oublié de dire merci à ma fleur pour son nectar. Je veux pas faire mon goujat.
1: Le colibri exécute un demi-battement d'ailes. Puis les retourne à plus de 90 degrés et les fait revenir en arrière. Oh ! Il recule ! Un oiseau qui recule, je n'avais jamais vu ça.
0: Normal, je suis le seul oiseau au monde qui peut voler en marche arrière. Oh ! Un colibri femelle ! C'est pas la saison des amours, mais je vais quand même lui faire ma parade nuptiale. Pour l'impressionner.
1: Le colibri mâle rabat ses longues ailes sur son corps. D'un coup, il plonge tête en avant en vol piqué. La végétation est tellement dense, ça me semble vraiment dangereux. Attention aux branches, colibri.
0: T'inquiète, Henriette.
1: La femelle colibri est immobile sur sa branche. Elle pousse de petits cris. Colibri, fais gaffe à la plante grimpante.
0: Mais oui, maman.
1: Un singe! Attention, tu vas lui rentrer dedans!
0: Mais non!
1: Waouh! Tu es un véritable champion du monde de haute voltige! Comment as-tu fait pour éviter tous ces obstacles en volant à une telle vitesse?
0: Je veux pas me la péter, mais nous, les colibris, disons qu'on est méga, ultra, hyper, super, vachement, giga, intelligent. Notre cerveau, par rapport à notre taille, est l'un des plus gros de tous les oiseaux. Plus gros que le cerveau d'une brosse à dents, en tout cas. Oh, oh là là, ça m'a donné faim, toutes ces acrobaties.
1: Le colibri n'a pas qu'un gros cerveau. Il a aussi un énorme appétit. Il dépense tellement d'énergie avec son vol ultra rapide qu'il doit se nourrir presque en continu.
0: Dans une journée, je dois rendre visite à 1000 fleurs au moins pour être rassasiée. Les abeilles aiment les fleurs en cloche jaune et bleue. Les chauves-souris préfèrent celles qui ont la gueule grande ouverte. Moi, les fleurs, je les aime toutes. Mais mes préférées, ce sont celles en forme de trompette allongée. Chacun ses fleurs, chacun ses goûts, et pas de jaloux.
1: Le colibri s'arrête devant une héliconia, une fleur d'un beau rouge vif avec des feuilles qui ressemblent à des pinces de homard. Il qui bat des ailes à toute allure pour rester en vol stationnaire devant la fleur. Contrairement aux insectes, il ne se pose jamais sur la corolle de la fleur. Le colibri s'approche doucement des pétales. Sans effleurer la fleur, il plante son long bec incurvé dans la corolle et aspire en profondeur le nectar de l'héliconia.
0: C'est grâce à ma longue langue bifide et poilue qui retient le suc des plantes.
2: Attention, colibri, un rapace, un caracara.
0: Un caralala, ouais. T'inquiète, il me rattrapera quand les poules auront des couettes.
1: Le colibri s'envole comme une fusée.
0: Et s'il me rattrape, je lui ferai goûter la spécialité du colibri. Mes coups de bec.
1: Le caracara poursuit le colibri qui slalome entre les arbres. Oh là là, il se rapproche de plus en plus de lui.
2: Plus vite, colibri, plus vite, il te rattrape.
0: Lâche-toi les plumes, espèce d'idiot de caracaca, là. Faut être vraiment bête pour vouloir me becquer. Y'a rien à manger dans un colibri, t'entends, espèce de rapace. Rien à manger.
1: J'ai l'impression que le caracara abandonne. Il ralentit. Oui, il s'en va. Ouf. Le petit colibri a l'air inquiet tout à coup.
0: Je fanfaronne, mais je fais moins le fier quand la nuit tombe. C'est dangereux pour moi.
1: Quand il dort, le colibri entre dans une sorte d'hibernation que l'on appelle aussi torpeur. Les battements de son cœur et sa respiration chutent. Sa température corporelle passe de 40 degrés à 18 degrés. Il tombe dans un sommeil si profond que rien ne peut le réveiller. Il est à la merci des prédateurs.
0: Si un serpent ou un faucon m'attaque, je ne peux rien faire. Ni réagir, ni m'enfuir, ni me défendre. Rien.
1: Pourtant, il faut bien que tu dormes un peu si tu veux repartir à l'assaut des fleurs, quand le jour va à nouveau se lever.
0: Ouais, c'est vrai. Elles ont besoin de moi autant que j'ai besoin d'elles. Je suis peut-être petit, mais je suis un grand pollinisateur. Je fais ma part, comme dit la légende amérindienne.
1: Ah oui, je la connais. Un jour, dans la forêt, il y eut un immense incendie.
0: Oui, c'était ici.
1: Tous les animaux étaient terrifiés, mais personne ne bougeait, sauf un petit colibri qui s'activait.
0: Il volait jusqu'à la rivière, prenait quelques gouttes dans son bec et allait les jeter sur le feu.
1: Au bout d'un moment, le tatou...
0: Qui est un peu relou, je le connais.
1: Un tatou relou dit au colibri... T'es bête ou t'es fou? Ah, c'est pas avec ces gouttes d'eau que tu vas éteindre le feu.
0: Alors je lui ai répondu, je sais bien, mais je fais ma part.
1: Pendant cette aventure, nous avons entendu que le mot portugais pour colibri est beija-flor. Que signifie-t-il? Celui qui dévore les fleurs? Celui qui embrasse les fleurs? Celui qui berce les fleurs? Bravo! Le mot beija-flor signifie « celui qui embrasse les fleurs », puisque beija veut dire « embrasser » en portugais et flor signifie « fleur ». C'était une aventure en vol, débordante d'amour, mais c'était bestiolement génial.
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2: 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Combien y a-t-il d'ânes ?
3: Oula, je suis perdue avec tous ces chiffres.
2: Il y en a un seul, parce que 500 000 ânes dans un pré et 120 dans l'autre.
3: Ah, mais oui, Vincent, il est allé mettre l'âne dans un pré et s'en est venu dans l'autre.
4: Bonjour, moi c'est Isaac, j'ai 10 ans.
3: Hello Isaac.
4: Que dit une théière et un cendrier dans un ascenseur ? La théière dit « Je veux monter » et le cendrier dit « Et moi je veux descendre ».
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0: pour remettre d'aplomb la belle histoire de France, celle qu'on apprend en enfance.
1: Absolument n'importe quoi, c'est consternant.
2: C'est aux alentours de cette date qu'il faut revenir. Regardez, là dans le journal de Dupéreux, le 15 novembre.
3: La reine est enceinte. Nous partons pour Paris, où le roi attend toute la noblesse du royaume pour célébrer l'événement. Le roi d'Angleterre, Henri VIII, sera là.
2: C'est pendant cette festivité que nous devons agir. Nous devons donc arriver le 15 novembre. Ça vous semble possible, agent Abécassis ?
4: Bien sûr, aucun problème. Voilà, la machine est programmée sur le 15 novembre 1514. C'est quand vous voulez. Vous avez bien les micro-seringues de cyanure pour le retour ?
5: Oui, madame.
4: Parfait. Et j'insiste encore sur l'importance de ne rien laisser sur place. Vous ramenez tout le matériel. C'est bien clair ?
5: Oui, très clair.
4: Bon, les chanteurs, le taser, les restes du téléphone portable, enfin tout. Bon, allez, au les cœurs et bonne route. Vous m'appelez en arrivant ?
1: Bon, on y va.
0: C'est Madeleine Abécassis. Et sa machine inouïe.
1: C'est Madeleine Abécassis.
0: Et sa machine inouïe.
1: Qui les renvoya dans le temps.
0: À notre siècle renaissant.
1: À notre siècle renaissant.

0: naissant. Aujourd'hui, 16e jour de novembre, en de l'an de grâce 1514, aux alentours de midi, cependant que ma maîtresse et dame Stérène, sa nouvelle directrice de chant, travaillait une composition de Pierre Serton, s'apparurent soudain à nous et comme par magie, dame Laurence, sire Raphaël et sire Luc.
1: C'était pas mal.
0: On conçut une grande frayeur, mais bientôt, la première émotion passée, nous nous réjouîmes du retour de ces messieurs que nous avions cru morts, et de la rencontre de dame Laurence, que nous connaissions déjà par le truchement du téléphone. Mais ce n'est point la même chose. Ils nous contèrent tout. L'agression de Bussy, la mort qui est le viatique du retour vers le monde futur, la fin de grossesse de la reine, la femme qui contrôlait le bon agencement de l'histoire et qu'ils étaient revenus pour y mettre bon ordre. Dans le salon de Marguerite, chacun, chacune, se réjouissait. Les retrouvailles furent euphoriques, jusqu'à l'arrivée de François, qui, en avisant Coadou, a voulu lui couper le cou.
2: Tu es arrivé à tes fins. Tu es revenu pour contempler mon désastre.
3: Au contraire, au contraire.
2: Te repaître de ma défaite.
3: Pas du tout, c'est que je suis mort et c'est ça qui...
4: On reprend. Ressaisissez-vous, Coadou.
2: Je vais te couper le nez, puis les oreilles, puis les doigts un à un avant de te renvoyer en enfer. Et cependant, je veux que tu chantes un requiem. Allez, chante, Coadou, pour accompagner ton trépas.
4: Arrête, François, il dit la vérité.
3: Votre seigneurie, c'est un malentendu que je suis revenu pour réparer, justement. Pitié, laissez cette épée tranquille, François, mais dites-lui, vous dites-lui.
4: Arrête, te dis-je.
2: Rien du tout. Chante, Coadou, chante un requiem. Je vais te couper en rondelles, puis je te donnerai à manger à mes sangliers.
3: Je vous en supplie, écoutez-moi, François.
4: Écoute-le, François, il apporte très belles nouvelles, au contraire.
2: Mais je l'écoute, je l'écoute. Chante, Coadou. Chante pendant que je t'escarisse. Je t'ai dit de chanter, Coadou.
3: Au secours, Laurence, fais quelque chose. Requiem.
2: Chante, te dis-je.
4: Mais qu'est-ce que je peux faire ?
2: Plus fort.
5: Requiem itae, le tasseur itae.
4: Le tasseur, bien sûr.
2: Alors, on va commencer par les oreilles.
4: Désolée, Majesté. Qu'avez-vous fait, malheureuse ?
0: Le coup de taser fit son effet et le futur François Ier, une fois ses esprits repris, écouta Luc et fut tout ouïe. Et tous ensemble, ils devisèrent pour convenir de la manière de mener à bien cette affaire, afin que dès l'année prochaine, sur la France, François Ier règne.
2: Oh, qu'est-ce que c'est ? Je suis occupé.
6: Damien, c'est Laurent.
2: Nom de Zeus. Laurence, entre, entre. Ne fais pas attention, il y a un bazar dans ce laboratoire. Et tu sais ce que je suis en train de fabriquer ? Un grille-pain. Et c'est pour montrer au roi que le génératoire, enfin, je veux dire le générateur, peut servir à plein de choses. Et tu sais que j'ai été un oubli. Je suis baron, très cher. Et si tout va bien, je vais bientôt me marier. Mais je te le dis, mais c'est off the record, hein. C'est pas encore officiel. Mais c'est ouf, pas vrai ? Mais je parle, mais je t'ai même pas encore demandé ce que tu fais là. Mais comment t'as fait pour venir ?
4: Dis donc, ça roule pour toi.
2: Bah, disons que je ne me plains pas. Hein. Il faut absolument que tu vois le roi. Il va être fou de joie. Il ne se passe pas un jour sans qu'il regrette de plus pouvoir te parler, tu sais. Depuis la mort de... Mon Dieu, mais t'es pas au courant ? T'es arrivé quand ? Laurence, je suis désolé, mais Luc est...
4: Luc est ici, avec moi. On est venu vous chercher. On sait comment rentrer, Damien.
2: Non, mais c'est génial ! Mais c'est génial ! Mais je savais qu'on trouverait une solution, je le savais.
4: On rentre demain, après la fête.
2: Demain ? Mais demain, je peux pas. J'ai plein de trucs à faire. D'ailleurs, en y réfléchissant, attends, je suis booké jusqu'à... Oula. Non, parce que je suis sur un prototype de char, là. Ah oui, du coup, ça nous reporte à l'année prochaine, ça, minimum. Enfin, quand je dis l'année prochaine, bah, c'est au bas mot, hein. Puis je me marie normalement au printemps prochain. Ben non, je peux pas repartir avant... Ben, je veux pas. Je vais pas repartir.
4: Mais on va pas t'attendre, Damien. On repart tous demain.
2: Je ne repars pas, Laurence.
4: Il le faut, Damien. Tu dois laisser tomber Louis XII afin qu'il puisse mourir à la fin du mois. Sinon, c'est une histoire alternative qui va s'écrire. Et c'est une catastrophe. Pas de François Ier, pas de Marignan, pas de Renaissance.
2: Je m'en fous. Tu crois vraiment que je vais renoncer à cette vie de seigneur que je suis en train de me fabriquer ici et laisser choir mon bienfaiteur pour entrer au XXIe siècle et redevenir intermittent du spectacle? Bah non, Laurence.
4: Mais Damien...
2: Mais je suis très content de te voir, Laurence. Je suis très content que vous puissiez rentrer, que vous puissiez retrouver votre vie. Mais la mienne, maintenant, elle est ici. N'insiste pas. Je ne rentre pas.
4: Je comprends, Damien. Tu sais ce qu'on va faire? Je vais te montrer le truc pour rentrer. Et comme ça, si tu changes d'avis, qu'est-ce que t'en dis? Regarde. J'en ai un sur moi. Tu vois, c'est une mini-seringue. Approche.
2: Aïe!
4: Et tu sais ce qu'il y a dans cette seringue?
1: Du cyanure!
2: Mais qu'est-ce que t'as fait?
4: Je t'ai empoisonné, Damien! Mais ne t'en fais pas! Car c'est ça le secret. Pour rentrer là-bas, il faut mourir ici. On te rejoint très vite!
0: Et c'est ainsi que, malgré lui, s'effaça Damien Rocchetti. Et puis Laurence, sans retard, incendia son laboratoire. Puis finit à la dynamite le générateur électrique. Non. Laurence Reccia n'est pas là pour beurrer les sandwichs, mais bien pour remettre à l'endroit l'histoire de France. Et plus vite que ça.
6: À suivre.

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3: Et coucou les petites curieuses et les petits curieux. Oh, regardez tout là-bas.
4: Bonjour, je m'appelle Nina, j'ai 5 ans. Je voudrais savoir comment une paire de jumelles peut marcher. Au revoir. Merci.
3: Merci Nina pour ta question. Comment une paire de jumelles peut marcher? Ben tu sais quoi, je suis avec un monsieur qui connaît plein de choses sur les jumelles et plein d'autres choses. Il a été conservateur du musée des arts et métiers et il est surtout historien des techniques, Nina. Bruno Jacomi, c'est de vous dont je parle. Alors, comment marche une paire de jumelles?
5: Alors, bonjour Nina. En fait, la question, c'est comment c'est fait? Et quand on comprend comment c'est fait, on va comprendre comment ça marche. En fait, si on découpe les jumelles en deux, on a d'un côté un tube, de l'autre côté un autre tube. Ces tubes-là, c'est comme les lunettes d'approche, les longues vues, ce qui permet de grossir pour regarder des oiseaux, des bateaux, des choses comme ça.
3: Les étoiles.
5: Les étoiles et tout ça. Donc ça, c'est très ancien. Mais il y en a qui se sont dit « Oh, ça serait bien de profiter un peu du relief. » Parce que quand on regarde avec deux choses, comme nos lunettes, on voit le relief et c'est bien mieux. Mais les longues vues, c'est long, c'est très encombrant. Et donc, il y en a qui vont imaginer, ça c'est au 19e siècle, au milieu du 19e siècle, de fabriquer comme des longues vues, mais plus courtes, en essayant de la plier en trois, si on veut. Tu vois, Nina, quand tu plies une serviette en trois, ça fait comme un Z. Et le rayon lumineux à l'intérieur des jumelles, il fait pareil. Il rentre, il tombe sur un morceau de verre qu'on appelle un prisme, il va repartir en marche arrière, il va entrer dans un autre prisme, et il va repartir enfin vers l'œil. Et dans ces cas-là, ça permet de faire une lunette beaucoup plus courte. Et on en met l'une à côté de l'autre, on les attache avec un système de réglage, et ça fait une paire de jumelles.
3: Mais alors, je pense que sous la question Nina, il y a comment on arrive à voir aussi loin avec les jumelles, qu'est-ce qui est la longue vue de fait, mais comment on fait pour voir les choses grosses alors qu'on est super loin d'elles?
5: Ah ben ça c'est un système qu'on appelle optique, c'est-à-dire c'est fait avec des lentilles de verre. Au départ, les premières lunettes qui ont été inventées du temps de Galilée, si on veut, pour faire simple, au début du XVIIe siècle, c'est une lentille d'un côté, une lentille de l'autre et un tube entre les deux. Et les lentilles sont faites de telle manière que ça grossit ce qu'on voit loin. Et les premiers qui s'en sont servis, évidemment, c'était les marins ou c'était les militaires, ceux qui ont besoin de voir loin. Mais là, l'avantage de la jumelle par rapport à la lunette, c'est qu'en regardant avec les deux yeux, on voit mieux le relief et on évalue mieux la distance. Nina, tu peux faire une expérience chez toi. Tu fermes un œil et tu essayes de remplir un gobelet avec une bouteille. Tu fais ça sur l'évier pour pas en mettre partout. Et avec un œil, tu vas essayer de bien viser. Tu vas voir, c'est pas facile, tu peux mettre à côté. Tandis que si tu ouvres tes deux yeux, tu vas bien régler la bonne distance. Parce que c'est la stéréoscopie, on appelle ça la vue avec les deux. C'est pour ça que tous les mammifères et beaucoup d'animaux sont dotés de deux yeux ou de deux oreilles. C'est pour pouvoir se repérer dans l'espace et de comprendre les distances où l'on voit ou où l'on entend.
3: Et donc les jumelles, vous me redites la date où ça a été inventé?
5: 1854, le premier système de jumelles prismatiques.
3: Et on peut voir jusqu'à 3, 5 et même parfois 10 kilomètres. Salut les matelots!
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1: Le 15 avril 1912, au large de l'île canadienne de Terre-Neuve, en plein océan Atlantique Nord, le soleil se lève sur une mer infiniment calme. Qui pourrait se douter qu'il y a quelques heures à peine s'est produite ici même une terrible tragédie qui va secouer la planète entière? À 2h20 du matin, dans la nuit noire, le majestueux, que dis-je, le plus grand, le plus beau paquebot du monde, le Titanic, a sombré après avoir heurté un iceberg. En 3h à peine, ce joyau de luxe et de modernité, flambant neuf, a disparu dans les eaux glacées.
2: Les femmes et les enfants d'abord !
1: Parmi les survivants, deux enfants, Michel et Edmond Navratil, qui traversaient l'Atlantique avec leur père sous une fausse identité. Le monde entier, hélas, ne tardera pas à les connaître sous le nom des orphelins du Titanic.
3: Lolo !
1: Que se passe-t-il lorsqu'une montagne glacée surgit de l'ombre, change votre destin à tout jamais ? Voici l'incroyable odyssée de deux frères, au cœur de l'un des plus terribles naufrages de l'histoire de l'humanité.

0: Notre aventure commence 4 petits jours plus tôt. Le 10 avril 1912 n'est pas un jour ordinaire pour Michel Navratil, dit Lolo. Une foule pareille, le minot de 4 ans, boucle brune et yeux noirs, n'en avait jamais vu.
1: Et papa, ils sont tous venus pour embarquer à bord du Titanic.
2: Tout juste, mon Lolo, c'est son premier voyage et on fait partie des petits chanceux.
0: Son père, Michel, eh oui, il porte le même prénom, costume élégant et moustache fine, presse le pas avec ses deux garçons.
2: Allez, on se serre fort la pince, comme des homards.
0: Le coup du homard. Ah, ça fait toujours rire Lolo et son petit frère Edmond, surnommé Momo.
3: Eh oh, la petite dame, on se pousse.
0: Ouais, dans ce port de Southampton, au sud de l'Angleterre, c'est vrai qu'il y a du monde.
4: Non, pas par ici, par là.
0: Des passagers richissimes, des familles, des stars de cinéma. Hello you. Ou encore de simples curieux se bousculent au milieu des cargaisons et des carrioles de bagages.
4: Hé, Momon, regarde, là, dans le ciel.
5: Waouh.
4: T'as vu ça, Momon?
5: C'est énorme.
0: Suspendu à de petites grues, de luxueuses voitures valdinguent dans les airs avant de s'engouffrer dans les cales du Titanic. Aussi haut, avec ses 4 immenses cheminées, qu'un immeuble de 11 étages.
2: Jamais l'homme n'avait construit un paquebot pareil. Il ne peut pas couler, il est insubmersible.
4: Wow.
0: Une heure plus tard, le géant des mers quitte le port. Le lendemain, les côtes sont déjà loin. Seul, au milieu de l'océan Atlantique Nord, le Titanic, propulsé par 3 hélices géantes de 22 000 kilos, ouais, quand même, trace sa route direction New York.
2: Dans 4 petits jours, les garçons, une nouvelle vie commence.
0: Accoudé au bastingage, Michel serre ses deux fils contre lui.
4: Et maman, on va la retrouver là-bas?
2: Oui, mais pas tout de suite.
0: Le cœur du père bat tout à coup très fort dans sa poitrine. Son large sourire cache un terrible secret. Séparé de sa femme, le bonhomme a enlevé ses deux fils.
2: Ah, mes enfants, mes soleils, vous êtes mon seul bonheur.
0: Oui, d'accord, enfin bon, c'est pas une raison pour les embarquer au bout du monde.
2: N'oubliez pas, durant toute la traversée, on s'appelle les Hoffman. Bon, on va se dégourdir les gambettes.
4: Et en prendre plein les mirettes.
0: Ah, oh, sacré Lolo, il a le sens de la formule. Depuis que le Titanic a appareillé, les deux frères ne se lassent pas d'explorer les moindres recoins de cette sublime ville flottante, dont les couloirs, tels de véritables rues, relient les restaurants, les bars, la piscine chauffée, le gymnase, les immenses ponts promenades et le salon de coiffure.
6: De la laque sur vos bigoudis.
0: Non, ça va, merci. Avec leur billet de seconde classe, les Navratil, enfin, les Hoffman, peuvent accéder au café et salle à manger situés en première classe. Oh, et puis, ouais, ça en jette. Les salons sont ornés de lustres et de gigantesques miroirs. Sous son immense coupole de verre, un double escalier somptueux permet aux élégantes, waouh, de se pavaner dans leurs robes piquées de perles et de diamants. Mais cette débauche de luxe, hélas, n'est pas faite pour tout le monde. Les passagers de 3e classe, plus modestes, doivent rester à leur place. Des portes et des grilles cadenassées leur barrent le passage un peu partout. Les couchers de soleil succèdent au lever de lune. Sous la ligne de flottaison, dans la salle des machines, on se relaie nuit et jour pour faire avancer la bête.
7: Des nouvelles du feu qui s'est déclenché dans la soute à charbon avant le départ?
8: Maîtrisez, chef! Maîtrisez!
0: Tant mieux. N'empêche que plusieurs cloisons sont fragilisées. Dehors, il fait de plus en plus froid.
9: Commandant, pour vous.
0: Depuis 2 jours, le Titanic est alerté par de nombreux navires de la présence anormalement élevée d'icebergs. Le capitaine Smith, pourtant, ne réduit pas la vitesse. C'est le 14 avril. Ni lune, ni vent en cette nuit trempée d'encre noire. Sans lumière, sans vaguelettes qui se cassent à leur base, les icebergs sont encore plus difficiles à repérer. Surtout lorsque les jumelles des vigies ont été égarées. kilomètres de là. Aux alentours de 23 heures, un énorme bloc de glace se retourne. Ses parois, trempées, ne scintillent plus sous les étoiles. Les machines ronronnent. Le paquebot est calme. Tout en haut du grand mât, dans leur nid de pie, les deux matelots vigies se taillent sacrément les miches.
10: T'as vu mes doigts ? On dirait des saucisses congelées. Qu'est-ce que c'est que ce truc ?
0: Une énorme forme sombre se rapproche à la vitesse grand V.
8: Iceberg ! Iceberg droit devant !
0: Murdoch, le premier officier, donne l'ordre de stopper les machines et de virer de bord.
11: La barre à tribord, toutes !
0: Mais le Titanic et ses 52 tonnes ne sont pas faciles à manœuvrer.
11: Oh, on va se le payer ! Machine arrière ! Machine arrière !
0: L'équipage a les yeux rivés sur la proue du navire, qui ne dévie pas d'un iota. L'iceberg n'est plus qu'à quelques mètres. Allez, allez, allez ! Enfin, le paquebot vire très lentement sur la gauche. Inévitablement, hélas, l'avant touche la glace. À l'intérieur, un choc à peine perceptible fait vibrer les lustres et les verres de cognac. Mais sous la ligne de flottaison, six longues entailles laissent entrer l'eau par gros paquets. Très vite, la salle des machines est inondée. Le Titanic peut se maintenir à flot avec quatre compartiments noyés. Six seront bientôt remplis à ras bord. Le capitaine Smith comprend que le paquebot est condamné.
12: Préparez les canots de sauvetage !
0: Au nombre de 14, ils ne peuvent accueillir que la moitié des personnes qui se trouvent sur le bateau.
13: Mesdames, messieurs, n'oubliez pas vos gilets de sauvetage.
0: Dans le salon des premières classes, les passagers rient aux éclats lorsque les stewards leur demandent de passer leur gilet de sauvetage.
13: Madame.
14: Sur ma robe en soie ? Mais enfin, c'est une création Paul Poiret, vous n'y pensez pas ? Enfin, c'est ridicule.
13: S'il vous plaît, madame, votre gilet de sauvetage.
0: Michel Navratil, qui traîne en buvant un dernier brandy, finit par comprendre que quelque chose ne tourne pas rond.
2: Mes enfants, je dois aller les chercher.
0: À l'avant du bateau, la proue, déjà, penche en direction de l'eau.
2: Moment, Lolo, réveillez-vous. Il va falloir qu'on s'habille très chaudement.
5: Mais papa, qu'est-ce qui se passe ?
2: Moment, où est ton frère ?
0: Le petit jette un œil dans le lit d'à côté. Il est vide.
2: Moment, où est ton frère ?
0: 15 minutes plus tôt, Lolo, qui adore vadrouiller en solo, s'est éclipsé à pas de l'eau. De couloir en escalier, il a fini par se perdre quelques étages plus bas, en troisième classe. Là-bas, on a déjà les pieds dans l'eau. Le petit est entraîné par la foule qui envahit les couloirs, paniqué.
1: Mon petit frère, je l'ai laissé tout seul. Et mon père, il doit me chercher.
2: Lolo ! Lolo ! Pardon. Lolo !
0: Michel et Momon arpentent les couloirs au milieu des passagers en pyjama, fourrure ou tenue de bal qui se dirigent mollement vers les embarcations.
14: Grelotter de froid sur le pont, merci bien.
2: Pardon.
5: Lolo, t'es où ?
2: Excusez-moi, pardon, pardon.
0: Dehors, l'orchestre s'est mis à jouer. Michel a du mal à respirer.
2: Pourquoi j'embarquais les enfants avec moi ?
0: Soudain, leur voisin de cabine l'interpelle.
7: Michel ! Michel ! Vous cherchez votre fils ? Je l'ai aperçu il y a 15 minutes, près de la salle à manger des 3e classes.
2: Ah, merci. Allez, Momon, on va sauver ton frère.
0: À minuit 25, les premiers canots de sauvetage sont mis à l'eau, à moitié vides.
8: Les femmes et les enfants d'abord !
0: Dans le ventre du paquebot, il règne désormais une pagaille monstre. Les passagers, effrayés par l'eau qui monte d'étage en étage, tentent de rejoindre les chaloupes, mais personne ne sait exactement par où passer. Billes en tête, Michel et Momon parviennent à descendre jusqu'à la 3e classe. Soudain, ils l'aperçoivent là, dans la salle à manger,
2: Lolo,
0: au milieu des familles qui prient et qui chantent.
2: Lolo ! Lolo !
0: Aussitôt, le petit garçon accourt dans leur direction.
8: Papa ! Momon ! Je suis là !
5: Lolo !
2: Mon fils, mes garçons. Bon. Maintenant, il faut se sortir de là.
0: Entre nous, c'est pas gagné. Les escaliers qui permettent d'accéder à la seconde classe sont fermés par des grilles.
7: Il fallait se secourir.
0: Devant eux, un officier pistolet au poing empêche quiconque voudrait passer.
2: Ouvrez-nous, mon Dieu ! Il y a des familles et des enfants !
8: Ce sera bientôt votre tour ! On se calme ! Sinon, je tire !
0: 1h30. La moitié des canots a déjà quitté le paquebot. Enfin, la foule réussit à forcer le passage.
2: Allez, les enfants, il faut monter maintenant, le plus vite possible. Allez, allez, allez.
15: ici. Retournez là-bas, de l'autre côté. Non, non, non, va par ici, par là.
0: Arrivé sur le pont supérieur.
15: Par là.
0: Michel découvre, horrifié, que les deux derniers canots, surchargés, ne prennent plus aucun passager. L'avant du bateau est en train de disparaître sous l'eau. Le trio se dirige vers l'arrière, qui se soulève à vue d'œil. Les passagers jettent des planches par-dessus bord. L'orchestre poursuit son concert. Michel, tout à coup, s'effondre.
2: Oh, tout est ma faute. Tout est ma faute.
4: Hé, papa ! Papa, regarde !
0: À quelques mètres, des matelots tentent de mettre à l'eau un petit canot en toile.
2: Bravo, Lolo. On a encore une chance.
0: Michel, fais embarquer ces deux garçons.
2: Montez, montez, les enfants, montez.
4: Et toi, papa ? Je veux pas partir sans toi.
2: T'inquiète pas, Lolo. Je vous rejoindrai plus tard. Dis à ta mère que je l'aime et que je suis désolé. Et n'oublie pas votre vrai nom, c'est Navratil. On se retrouve vite. Je vous aime de toutes mes forces.
0: Le canot commence à descendre. Lolo regarde son père.
4: On va se serrer la pince, papa. Comme des homards.
0: Tandis que l'embarcation s'éloigne, Michel prend son frère dans ses bras.
4: Comme des homards, maman. Comme des homards.

À 2h18, le Titanic se casse en deux. Tandis que l'avant disparaît, l'arrière se dresse à la verticale, avant de couler à son tour, une petite minute plus tard. Il est 2h20. Le Titanic a sombré. Sur les 2200 personnes à bord, 705 seulement, dont très peu de troisième classe, monteront sur le paquebot, le Carpathia, venu leur porter secours. Momon et Lolo ne reverront plus jamais leur père.

0: trois jours plus tard, à New York. La police et la presse remuent ciel et terre pour retrouver la mère des deux orphelins du Titanic. Lolo et Momon, sous le choc, ont en effet oublié leur vrai nom. À l'autre bout du monde, à Nice, après 7 jours d'angoisse effroyable, Marcel, leur mère, reconnaît leur frimousse dans le journal.
1: Oh, mes fils ! Oh, mes fils !
0: Le jour tant attendu de leur retrouvaille, Lolo, Momon et leur mère se sont serrés très fort. En commençant par la pince, comme des homards, évidemment.

L'épave du Titanic ne sera retrouvée qu'en 1985 par l'océanographe américain Robert Ballard. D'ailleurs, on a fait une odyssée à ce sujet.

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1: Chers amis, bonjour. C'est le spécial jeune de la semaine dans le département des Deux-Sèvres, à Saint-Gelais, juste à côté de Niort. Nous sommes le long de la Sèvre niortaise, dans ce pays de bocages et de plaines vallonnées et de vallées sèches. La nature n'a jamais perdu ses droits ici. Le fleuve traverse le territoire d'est en ouest. Les plantes aquatiques, les arbres, les plantes herbacées, les fleurs sauvages sont présents à foison sur les bords du cours d'eau. Ils servent de lieu de ponte pour de nombreux insectes, libellules, et de haies, de bosquets, de lieux de vie d'insectes et d'oiseaux insectivores. Et ce qu'on appelle les vallées sèches, ce sont en effet des vallées aujourd'hui dépourvues de cours d'eau visibles. Bah souvent, il y a de l'eau, mais sous terre, mais qui ont été occupés par d'anciens affluents de la Sèvre. C'est le cas, par exemple, de la vallée du Liard. On parle de vallée sèche. Voilà la richesse naturelle de Saint-Gelais et de ses environs. Et d'ailleurs, le centre de la commune, le poumon vert, c'est la prairie de la Futaie, qui accueille sur les bords du fleuve, car je le rappelle, il s'agit bien d'un fleuve, la Sèvre niortaise, qui accueille l'été, notamment une base nautique et des animations et une guinguette. Et chaque printemps, il est organisé le repas de la tourtière. Alors, la tourtière, c'est une tourte. C'est une spécialité locale. Chacun vient déguster cette spécialité, une pâte garnie de poulet, de pommes de terre, d'œufs et d'oignons. C'est l'occasion de se retrouver. Il paraît que ça a un succès fou, le repas de la tourtière. Un camping-car parc va être aménagé très prochainement avec 14 emplacements pour profiter du site. Vous allez jouer maintenant en première ligne pour le spécial jeune, Raphaël Brangier-Marotin et Maëlle Lancelot. Bonjour Raphaël.
2: Bonjour Nicolas.
1: Tu es en 6e.
2: Oui.
1: Quel âge as-tu Raphaël?
2: 11 ans.
1: 11 ans. Dans quelle ville habites-tu?
2: Praec et Niort.
1: Praec et Niort. Tu te partages entre ces deux communes, chez papa, chez maman peut-être, c'est ça?
2: Oui.
1: Raphaël qui a 11 ans, qui est un grand lecteur. Qu'est-ce que tu lis?
2: Plein de livres. Genre en particulier, j'adore Harry Potter.
1: Est-ce que tu connais le nom de l'araignée géante d'Harry Potter?
2: Aragog.
1: Donc tu aurais eu la réponse à une question qui a été posée au spécial jeune la semaine dernière. Et quelles sont tes autres activités à part la lecture? Il y a des choses qui t'intéressent, qui te passionnent?
2: Oui, le taekwondo, l'escalade, la moto et aussi la musique.
1: Et la musique, d'accord. Le sport t'intéresse? Tu as un maillot des Bulls sur toi?
2: Oui.
1: Tu es supporter des Bulls?
2: Non, c'est juste qu'on m'a offert.
1: Bon, c'est juste un cadeau, d'accord. C'est une très bonne réponse et une excellente explication. Raphaël, en classe, tes matières préférées, tes points forts?
2: Les français, musique, sport, sciences.
1: On va plutôt dire quelles sont les matières que tu n'aimes pas?
2: Ça
1: sera plus court.
2: Un
1: peu moins.
2: Physique-chimie.
1: Un peu moins la physique-chimie, d'accord. Bon, une palette complète de connaissances et de compétences pour Raphaël qui a été sélectionné pour le spécial jeune aux côtés de Maëlle Lancelot. Bonjour Maëlle.
3: Bonjour Nicolas.
1: Et toi tu es en classe de
3: CM2,
1: donc toujours en école primaire. Tu habites Niort et tu vas en classe à Niort.
3: Oui.
1: Et tu lis beaucoup aussi, est-ce que tu peux nous conseiller une lecture parmi d'autres?
3: J'ai bien aimé la série Strom. C'est une histoire qui raconte des jumeaux qui découvrent qu'ils ont des pouvoirs et ils rejoignent un groupe d'autres enfants et adultes qui ont le même pouvoir qu'eux. Ils ont une société secrète et voilà.
1: Ah, c'est un peu fantastique, un peu mystérieux.
3: Oui.
1: Est-ce qu'il y a des moments où ça fait peur ou...
3: Non, ça va.
1: Non, ça va bien, d'accord. Ça s'appelle Strom.
3: Oui.
1: Et c'est écrit par...
3: Je me souviens plus des auteurs.
1: Ouais. Voilà. Bon, moi non plus. Strom, tu nous le conseilles, en tous les cas, on fera des recherches, bien sûr. Maëlle Lancelot, Raphaël Brangier-Marotin, le spécial jeune avec un élève d'école primaire en CM2 et un jeune collégien. Première question bleue, au nom de Christian Gaston de Marseille, quel est le nom du cheval de Lucky Luke?
3: Jolly Jumper.
1: Question bleue aussi de Marie-Jeanne Rebourg, de la commune des Avenières, en Isère. Quelle est la nature du mot « vite » Quand on dit « je cours vite », par exemple, qu'est-ce que c'est? La nature, donc question scolaire. Qu'est-ce que c'est « vite »
3: Adjectif.
1: Ce n'est pas un adjectif.
3: Ah.

0: Qu'est-ce que ça peut être ?
1: Non, je sais pas.
2: Un adverbe ?
0: C'est un adverbe. Bonne déduction, bon jeu, très belle façon de procéder. Troisième question bleue spéciale jeune de Gérard Souillard à BD en Ille-et-Vilaine. Question envoyée sur franceinter.fr. Quel instrument permet de voir ou de lire la pression atmosphérique ?
2: Un baromètre ?
0: C'est un baromètre qui permet de connaître la pression atmosphérique. Question blanche à présent de Michel Orjol de Nage et Solorgue dans le Gard. Comment écrivez-vous, comment s'écrit le mot grille-pain au pluriel ? Donc quand on dit des grille-pains, comment écrit-on grille-pain ? Je vous écoute, vous avez 30 secondes, vous pouvez tâtonner, vous pouvez chercher, vous pouvez vous tromper. Raphaël et Maël, grille-pain quand il c'est un mot au pluriel.
3: Je t'écoute,
0: on t'écoute.
3: GRILEPAINS.
0: Alors, il y a quelque chose en trop, on reprend.
3: Sans le tiret ?
0: Il y a bien un trait d'union, si, si.
2: GRILEPAIN.
0: Tout simplement, il n'y a pas de S à grille-pain. Des grille-pain, c'est invariable. Le mot grille-pain est invariable, donc on ne met pas de S au pluriel. Question blanche aussi de Marie-Paul Béglin à Orange, département du Vaucluse. Est-ce que vous pouvez citer un fromage à pâte persillée ? Est-ce que vous savez ce qu'est un fromage à pâte persillée ? Un exemple.
3: Comment ça ? L'emmental ?
0: Il n'y a pas de pâte persillée dans l'emmental. Ce qu'on appelle une pâte persillée, c'est quand il y a des petites traces de bleu.
2: Le bleu.
0: Mais lequel ?
2: Le roquefort.
0: Le roquefort, d'accord. Oui. Le roquefort. Il y avait le bleu d'Auvergne aussi. La fourme d'Ambert. Pour ne citer que quelques exemples de fromages à pâte persillée. Et puis en Italie, il y a le gorgonzola. Ce sont des fromages bleus, on appelle ça aussi des fromages bleus ou des fromages à pâte persillée. On est en appétit grâce à vous. Merci. Question rouge de Françoise Gonneton-Bouvier de Combaillot dans l'Hérault. Il faut encore épeler un mot. C'est le hasard du tirage au sort et c'est vous qui l'avez effectué. Comment s'écrit alors ce mot qui veut dire accord et consentement du plus grand nombre, le mot consensus ? Comment écrivez-vous, comment épelez-vous ? Ne fais pas cette tête, s'il te plaît, Raphaël. Comment écrivez-vous le mot consensus ? Quand on dit qu'il y a un consensus, ça veut dire qu'on est d'accord. Alors, vous serez peut-être d'accord sur la réponse. Je vous écoute. Tentez, allez-y, ne prenez pas...
2: C-O-N-S-C...
0: Non, je t'arrête tout de suite.
2: C-O-N-C-E-N-S-E-N-S-U-S.
0: Alors, reprends depuis le début.
2: C-O-N-S-E-N-S-U-S.
0: Bonne réponse. Croyez-moi, ce n'est pas facile d'épeler. Quand on est sur scène, devant le micro, au jeu des 1000 euros, et même parfois les adultes ont quelques difficultés à épeler des mots. Je rappelle ce que vous avez dit, c'était une décision collective, c'était donc un consensus, votre réponse. L'orthographe du mot, c'est C-O-N-S-E-N-S-U-S. Beau parcours pour Raphaël et Maël, qui peuvent directement tenter de répondre juste à la question.
2: Banco.
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0: Je reviens à l'auteur, et en l'occurrence aux auteurs de la série Strom, dont tu nous as parlé, c'est toi Maëlle qui nous a parlé de cette série.
2: Vrai.
0: On a trouvé le nom des auteurs, c'est Emmanuel et Benoît de Saint-Chamas. Tu es d'accord ?
2: Oui, je suis d'accord, ça m'a
0: Eh bien, c'est parfait. Ouf, voilà une bonne chose. Maintenant, c'est la question banco. Spécial jeune, question de Daniel et Jean-Jacques Carasset de Toulon. En 1931, l'ingénieur américain Charles Darrow, qui était au chômage à cette époque-là, a inventé un jeu de société en s'inspirant d'un jeu qui existait, le jeu du propriétaire foncier. Quel est le nom de ce jeu ? Rappelons la question. En 1931, l'ingénieur américain Charles Darrow a inventé un jeu de société en s'inspirant d'un jeu qui existait déjà, le jeu du propriétaire foncier. Quel est le nom de ce

0: paye ou une Monopoly. Je sais pas. Moi, j'irais plutôt Monopoly.
1: Monopoly.
2: C'est votre réponse. C'est un consensus. C'est le Monopoly qu'il a fait éditer en 1935. Le prototype était rudimentaire, sur une toile cirée, avec des morceaux de bois et des cartes écrites à la main. C'est devenu le succès que l'on sait, et c'était bien le Monopoly inventé par Charles Darrow. Vous avez gagné non pas un hôtel rue de la Paix, mais les 500 euros du Banco. Vous pouvez continuer le jeu avec le...
3: Super.
2: Avec les risques qui vont avec, évidemment. Vous connaissez l'émission ?
0: Oui.
2: Quand vous la suivez, quand vous l'écoutez, est-ce que vous avez envie que les candidats aillent jusqu'au bout ?
0: Oui, un peu. Bah, c'est.
2: Et maintenant que c'est à votre tour, alors, qu'est-ce que vous décidez ?
0: Super.
2: Super Banco. Question à 1000 euros, spécial jeu. Question tirée au sort à l'instant même, comme toutes les autres. Cette question sort tout juste de l'enveloppe. Et je vois que c'est une question de Valentin Plessis à Aubignan, dans le Var. Il existe une île qui s'appelle la Tasmanie. Elle se trouve au sud-sud-est d'un pays continent, lequel ?
0: Australie.
2: Oui ! Quel beau jeu ! Quel bon joueur ! C'est un état australien d'ailleurs, dont la capitale est Hobart, la Tasmanie, une île située au sud-sud-est de l'Australie continentale. La bonne réponse à cette question Super Banco Spécial Jeune était bien l'Australie. Vous êtes fort en géographie, vous aimez bien la géographie ?
0: Oui.
2: Ah, vous avez hésité entre deux réponses, mais pas très longtemps.
0: La Nouvelle-Zélande et l'Australie.
2: Oui, on était bien dans la même région du monde, ouais, hein, mais en tout cas, vous avez trouvé un accord là aussi, pour ne pas redire consensus. Et c'est la bonne réponse, 1000 euros du Super Banco pour nos duettistes du jour, Raphaël Brangier-Marotin et Maël Lancelot. D'autres cadeaux, le Petit Larousse illustré 2026 et une boîte de jeux publiée par Larousse, énigmes mathématiques et petits problèmes de logique. Bonne journée à l'écoute de France Inter et à demain, si vous le voulez bien.

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2: Et coucou les petites curieuses et les petits curieux, passez par la banque.
3: Bonjour, je m'appelle Florène, j'habite à Chevillon en Bourgogne, j'ai 8 ans et j'aimerais savoir pourquoi ma grand-mère, son argent qu'elle gagnait, il l'a allé sur le compte de son papa quand elle a commencé à travailler. Au revoir et merci.
2: Merci et bravo à toi, Florène, de te poser cette question et d'avoir pris le téléphone pour avoir une réponse que va te donner tout de suite, tiens-toi bien, la prix Nobel d'économie 2019. Le prix Nobel, les enfants, c'est la plus grande récompense qui existe pour les scientifiques en particulier. Esther Duflo, alors pourquoi l'argent de la grand-mère de Florène allait sur le compte de son papa, donc l'arrière-grand-père, et pas sur un compte à elle quand elle travaillait ?
4: Bah, historiquement, on pensait que les filles, puis les jeunes femmes, puis les femmes mariées, avaient moins de droits que les hommes. Donc déjà, elles travaillaient moins souvent. Et puis même quand elles travaillaient, on pensait que c'était pas à elles de s'occuper de leurs revenus. Bah, les filles héritaient pas forcément, par exemple. Les droits d'héritage des filles, historiquement en France, c'était pas ceux des garçons. Par exemple, les rois, une fille pouvait pas devenir reine de France. Mmh. Hein. Et au niveau de chaque famille, c'était pareil. Donc une jeune fille qui travaillait, n'avait pas le droit d'avoir son propre compte en banque. Et donc son argent était considéré comme étant appartenant à son père. Et puis après, une fois qu'elle s'est mariée, à son mari.
2: Et ça a été long, si on prend que la France, ça a duré longtemps cette situation ? Sans que personne ne dise rien quand même ?
4: Je ne sais pas si c'est complètement terminé, dans le sens où aujourd'hui, peut-être qu'il y a certaines familles où les comptes joints sont placés sous la responsabilité du mari. Je pense qu'il y a peu de jeunes filles aujourd'hui qui travaillent et mettent l'argent sur le compte de leur père, mais les évolutions se sont faites très lentement. C'est pas quelque chose qui est juste historique en France, qu'on continue à retrouver dans d'autres pays. Quand on compte dans les droits simplement des femmes par rapport aux droits des hommes, à travers le monde, les femmes ont simplement moins de droits que les hommes, juste légalement.
2: Et moins de salaire en plus, on peut le dire aussi. Hein.
4: Mais simplement moins de droits légalement. Et alors en plus des droits légaux qui forment le maximum auquel une femme peut prétendre, il y a aussi les us et coutumes qui sont souvent en deçà des droits légaux, ou même si une jeune fille aurait le droit d'avoir son compte en banque, on ne lui ouvre pas tout de suite. Ce qu'on voit dans les pays où les femmes ont moins de droits aujourd'hui, c'est que ça fait une différence importante. Par exemple, il y a eu une étude en Inde où les femmes travaillaient sur des chantiers et leur salaire allait sur le compte de leur mari. Ils ont décidé d'ouvrir des comptes en banque aux femmes et de mettre les salaires directement sur le compte de la femme. Et ils ont vu plein de changements s'opérer à l'intérieur du ménage. Où tout d'un coup, les jeunes femmes qui travaillaient et qui avaient leur salaire sur leur compte avaient plus de droits, plus de pouvoir à l'intérieur de leur famille. Pouvaient décider plus de choses, y compris par exemple de travailler plus.
2: Voilà, émancipons-nous les filles. Et salut les matelots.
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0: On s'écouterait pas une petite bestiole sur mon petit France Inter?
1: Quelle bestiole as-tu choisi? Je n'entends pas grand-chose, à part le bruit des bulles qui explosent à la surface de l'eau. C'est une bestiole qui vit dans l'eau ou sur l'eau de ce petit étang forestier entouré de saules et d'aunes. L'étang n'est pas très profond et les feuilles tombées des arbres tapissent la surface. Le bruit est très faible. Ça doit être une toute petite bestiole et certainement le colambole.
2: La bestiole championne de saut à la perche.
3: La

0: oreilles de saule, c'est ce que je préfère.
1: Je l'entends qui mâchouille quelque chose. C'est bien le colombole. Il est installé sur une feuille qui flotte. Il est vraiment minus. 2 mm grand max, à peine la taille d'un grain de sable. De gros yeux noirs et de petites antennes ornent sa tête qui a la forme d'une boule un peu grossière. Son mini-thorax porte 6 pattes, mais pas d'ailes. Et son abdomen se boudine comme une doudoune en 6 segments. Il existe quelques milliers d'espèces de colomboles. La plupart vit dans le sol, mais celui-ci, le podure noir, vit sur la surface des étangs. Il est si léger qu'il peut marcher sur l'eau sans couler.
0: Oh, oh, oh, oh, le temps se couvre. Oh, oh, je ne vois plus le soleil. J'espère qu'il ne va pas pleuvoir avant la fin de mon repas.
1: Oups, pardon, c'est mon ombre qui cache le soleil.
0: T'es super grande comme bestiole.
1: Ça va, je me défends. Mais c'est plutôt toi qui es, comment dire, minuscule.
0: Minuscule? Pour qui tu te prends, géant? Il y a des colomboles encore plus petits que moi, je te signale. Oh, je sens des grosses vibrations dans l'eau sous ma feuille. Qu'est-ce que c'est?
1: C'est un brochet qui saute hors de l'eau pour échapper aux pêcheurs. Il essaye de se libérer de l'hameçon qui lui perce la lèvre.
0: Oh, il va ressauter par ici?
1: Non, mais en retombant, il provoque des ondes qui avancent vers toi. Et vu ta taille, ce n'est pas une vaguelette qui se rapproche, c'est un tsunami.
0: Vite! J'arrête de boulotter. Vaut mieux que je me colle à la feuille pour ne pas tomber.
1: Mais qu'est-ce qu'il fait? Il sort de sous son ventre un petit tube pour absorber de l'eau. Hé, hey, mais c'est pas le moment de boire! Il faut t'enfuir! Ah mais non! Il s'en sert pour se coller à la feuille. Il utilise son colophore comme une ventouse, par aspiration. Le colombole est bien accroché à sa feuille, à sa planche de saule. Il était temps. Voilà la vague qui déferle.
0: Oh, oh là là, ça tangue!
1: Le colombole tient bon la vague et tient bon le vent. Et c'est haut! Élégance et stabilité, c'est le king du mini-surf.
0: Ça y est, le plus dur est passé. On dirait que ça ralentit. Ouf, j'en ai les poils encore tout hérissés.
1: Le corps du colombole est recouvert d'une sorte de petit poil qu'on appelle trichoboterie, comme chez les araignées. Ils lui servent à sentir et ressentir son environnement, l'humidité, les vibrations et les courants.
0: Maintenant que je suis sortie d'affaire, je vais pouvoir passer au dessert. J'ai envie d'une autre feuille. Mais il y a trop de nénuphars dans le coin. Je les aime pas. Ils sont trop durs pour mes petites dents. Je préfère les végétaux qui commencent à défraîchir. Mais pas trop pourris non plus, hein. À point, quoi. Oh, oh, qu'est-ce que je vais manger s'il n'y a pas de feuilles d'arbre? Attends. Il y en a une qui flotte juste derrière cette fleur de nénuphar. Oh, zut! Il y a déjà plein de colomboles dessus.
1: 1, 2, 3, 10, impossible de les compter. Ils sont plus d'une centaine agglutinés sur cette feuille. On dirait un petit troupeau qui broute. Les différents colomboles se regroupent souvent en très grand nombre dans les endroits qui les attirent. Les terres riches en matière végétale ou peu polluées. Dans les bois, dans les cimetières ou à la surface de l'eau. Ah, et ben tu as réussi à trouver un endroit où grignoter.
0: Il restait une petite place près de la nervure. Pas mal ce coin finalement.

0: Cette feuille est morte à point. Comme je l'aime.
1: Le collembole ouvre grand la bouche pour mordre la feuille. Il peut le faire grâce à la surface de ses mandibules qui forment comme des dents. La plupart du temps, on ne les voit pas, car lorsqu'il ne mange pas, ses mandibules sont rentrées dans un petit compartiment à l'intérieur de sa tête. Rien ne dépasse.
0: Oh, l'eau vibre sous ma feuille. Un danger approche, on dirait.
1: Ce n'est qu'un gardon.
0: Un poisson. Oh, ça y est, je sens la surface de l'eau qui commence à se fendre. Il arrive, mais il essaie de renverser la feuille pour nous gober.
1: Les collemboles bondissent de partout. On dirait du pop-corn, un vrai feu d'artifice. Les collemboles ne peuvent pas voler puisqu'ils n'ont pas d'ailes. Alors ils se déplacent en sautant. Pour ça, ils s'aident de leur furca, une longue fourche à bout plat située sous leur ventre qu'ils bloquent grâce à un mini loquet. Lorsqu'il déverrouille ce rétinacle, la furca se détend en un millième de seconde, appuie sur la surface de l'eau et expédie la bestiole dans les airs. D'où son nom anglais, springtail, qui signifie queue sauteuse. Spring pour sauter et tail pour queue. Bon, où a-t-il atterri ? Contrairement à nos sauteurs à la perche, les collemboles retombent n'importe où, un peu au hasard. Collembole, t'es où?
0: Je suis là, près de la feuille jaune.
1: La feuille jaune. Il y en a plusieurs des feuilles jaunes.
0: Celle-là, là, avec des petits trous.
1: Ah, ça y est, je te vois.
0: Le poisson est parti.
1: Il a replongé, pas d'inquiétude. Et sinon, Springtail, tu kiffes les araignées?
0: Pourquoi tu demandes ça?
1: Parce qu'il y en a une grande sur le nénuphar voisin. Une belle dolomède qui tâte la surface avec ses premières paires de pattes.
0: Je ne la sens pas. Elle vibre pas. Elle bouge.
1: Non, elle observe. Ah, ça y est, elle a vu quelque chose.
0: Elle vient vers moi.
1: Tu me sembles un peu minus pour lui servir de cracker.
0: Si tu crois que je vais l'attendre pour vérifier si je suis à son goût, genre, bonjour, c'est moi que vous venez dévorer ou pas? Il est vraiment pas de bol, moi. Je veux juste manger tranquille. Elle approche. Ça vibre de partout. Un vrai bolide. Joue, je m'arrache. Saute, flippé!
1: Et un saut de plus. Le collembole est retombé à 20 cm de moi, pile à côté d'une belle feuille d'aulne. 20 cm pour un humain, ça paraît court, puisque c'est la taille d'un pinceau. Mais pour une bestiole de 2 mm, c'est un bond de 100 fois sa longueur, aussi haut que si un enfant sautait jusqu'à 12 étages. Si c'est pas un record du monde, ça, je ne m'appelle pas Denis. Chez les bestioles, le collembole est le champion du saut en hauteur et du saut à la perche, puisque c'est grâce à son furca qu'il bondit aussi haut. Et tout ça sur l'eau.
0: Exceptionnel. Tout est dans le mental. Bon, je te laisse. Faut que j'aille nourrir l'athlète.
1: Je crois qu'on va inscrire cette nouvelle discipline au programme des prochains Jeux Olympiques. Allez, salut le perchiste aquatique. Je ne te remets pas de médaille. Elle serait trop lourde pour ton milligramme et t'entraînerait tout au fond de l'eau. Mais le cœur y est. Pendant cette aventure, nous avons entendu le mot « springtail » qui provient de l'anglais. S, un singe qui saute à la corde avec sa queue. Un mot qui veut dire « queue sauteuse ». Une crevette qui nage à reculons à grands coups de queue. Oui, bravo, springtail est bien le mot anglais pour dire collembole, qui signifie queue sauteuse. C'était une aventure au perché, mais c'était bestiolement génial.

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0: Bonjour, je m'appelle Gaston, j'ai 10 ans, j'habite à Angers. Voici ma blague. Qu'est-ce qui est invisible et qui sent la banane? Un prout de singe. Au revoir.
1: Bonjour, je m'appelle Paul, j'ai 8 ans et j'habite à Toulouse. Voici ma blague. Vous savez comment les éléphants ils font pour se cacher dans la savane? Ils mettent des grosses lunettes noires. Avez-vous déjà vu des éléphants avec de grosses lunettes noires? Non, parce qu'ils étaient bien cachés.
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2: Les contes de la Maison Ronde. Le chat beauté, chapitre 2. Or donc, Benjamin ici présent ne possède rien, sauf un chat. Mais bon, ça ne sert à rien pour lutter contre la faim, un chat. Il a bien pensé à manger le chat, mais c'était une idée comme ça. Il est gentil, mais ce n'est pas son fort de réfléchir à Benjamin. Car oui, il n'est pas très futé, et ça n'arrange pas ses affaires. Je ne crois vexer personne en disant ça. Il le reconnaîtrait volontiers. Heureusement, il est sensible. Et quand il laisse parler sa sensibilité, il a l'air bien plus malin. Mais là, il songeait à cuisiner le chat quand soudain, le chat a parlé. Il n'a pas miaulé. Non, il s'est exprimé dans un français tout à fait correct. Et même avec une pointe d'insolence. Voyons ce qu'il fut dit ensuite. C'est Benjamin ici présent et le chat présent également qui raconte.
3: Nous les chats, depuis le temps des pyramides, on voudrait aider. Mais les humains n'écoutent pas ce qu'on essaie de leur dire. Alors mes amis et moi, on se tait et on va dormir en boule dans un coin. C'est trop bête quand même. Ça changerait votre vie si vous faisiez l'effort de nous comprendre.
4: Tu sais, une idée vient de me venir dans les tripes de la tête.
3: Oui, bon, écoute, on va plutôt commencer par aller dormir. Hein. Moi, si j'ai pas mes 18 heures de sommeil, je deviens un peu tendue.
4: Mais qu'est-ce que je fais pendant ce temps-là, moi? J'ai toujours faim, je te signale.
3: Oh, mais qu'est-ce qu'il est fatigant. Tu t'assois là et tu me laisses me mettre en boule pour réfléchir. T'as qu'à compter les arbres.
4: On commence vraiment à bien s'entendre, le chat et moi. Je décide de pas le manger. Je me dis que je vais plutôt attendre de trouver une bonne idée de stage pour apprendre un bon métier, pour gagner de l'argent. Enfin, pour vivre ma vie, quoi.

0: qu'est-ce qu'il est bête, ma parole.
1: Quoi? Qui a parlé?
0: C'est rien, mon lapin. Dors. Quand il ferme les yeux, je m'éloigne en silence pour invoquer le pouvoir des pharaons et la vibration du temps présent. Mes yeux se plissent à moitié pour voir en même temps dedans et dehors. Et mon gosier fait... C'est une invocation magique qui m'a été transmise par un chat d'origine indienne il y a presque 500 ans. Alors je compte sur votre discrétion. Ça permet d'être vu comme un homme ou une femme de tous les jours, alors qu'à l'intérieur, on reste un chat ou une fée ou un Ekati Ajanasattha. Ça veut dire un être inconnu. Mais ça, c'est une autre histoire. Donc, ce jour-là, je sors en empruntant le manteau de mon soi-disant maître qui, lui, dort et ronfle en souriant. Il y a un champ plat et désert où personne ne vient jamais parce que les insectes piquent ceux qui s'approchent.

Dans les grandes poches du manteau, j'ai mis des fleurs qui ont un goût de miel et je m'allonge au milieu du champ. Ensuite, j'attends.

0: Au bout d'un moment, des guêpes viennent se poser sur les fleurs et grâce au manteau, je les attrape sans me faire piquer.
1: Quand je me réveille, j'ai froid. Parce que le chat ici présent a pris mon manteau pendant que je dormais. Ohé, le chat !
2: Merci,
1: c'est mon manteau. Je m'avance pour le récupérer, mais là, le chat ici présent me dit « Patouche, caramouche ».
2: Comment ça, Patouche ?
1: Mon manteau bourdonne comme un essaim de guêpe énervé. Et là, je vois le chat ici présent partir tranquillement avec le manteau qui vole tout seul derrière lui en bourdonnant. Direction la colline aux hirondelles.
0: Avec les 300 guêpes que j'ai attrapées grâce au manteau, je capture 2 hirondelles. Parce que ces oiseaux-là mangent des guêpes au petit déjeuner. Et puis avec les 2 hirondelles, j'attrape 3 loirs. Parce que les loirs mangent les œufs des hirondelles. Et ainsi de suite, jusqu'à attraper un magnifique et très rare oiseau bleu.
1: J'ai faim, moi.
0: Oh, mais t'as surtout sommeil, n'est-ce pas? Ferme un peu tes yeux, hein. J'en ai pas pour longtemps.
1: Le chat ici présent me regarde avec ses paupières à moitié fermées et il me dit « Hypnotisation par les yeux ». Après ça, je sais plus vraiment ce qui s'est passé, mais quand je me réveille, il y a un perroquet bleu dans une cage. Vous voyez l'oiseau qui parle? Tous les jours, pendant des semaines, on parle ensemble, l'oiseau et moi. Et puis un matin, j'ouvre les yeux et là, plus de perroquet.
0: Oui. J'ai offert le perroquet à Monsieur Leroy en lui disant que c'était ton cadeau pour lui. Un oiseau qui parle. Monsieur Leroy était très content.
1: Quoi? T'as offert le perroquet bleu à Monsieur Leroy? Mais c'est qui celui-là encore? Je le connais même pas.
0: Leroy, c'est Leroy. C'est un homme très riche qui adore les animaux et il a aussi une fille qui a ton âge. Et elle a un chien qui s'appelle Princesse. Leroy possède des châteaux et tiens... Lis toi-même, c'est la liste de tout ce qu'il a, si ça t'intéresse.
1: Une forêt, 3 châteaux, 4 maisons de campagne pour pouvoir déménager souvent, 5 bateaux, 6 volières avec des oiseaux, 7 perroquets bleus, 8 bleus de travail, 9 mares aux canards avec des grenouilles, 10 chevaux de course, course à pied, pied de cochon, cochon de ferme, ferme ta boîte... Quoi? Boîte à camembert, Bernic et compagnie? Mais qu'est-ce que ça veut dire tout ça? J'ai faim, moi. Je te rappelle que j'aurais pu te manger, le chat. Alors faut pas faire n'importe quoi avec les animaux que tu captures, hein, monsieur l'ami des rois. Pourquoi on n'a pas mangé le perroquet bleu?
0: Oublie le bleu. Fais plutôt confiance à mes yeux jaunes.
1: C'est pas vrai, ça recommence. Tu prends encore mon manteau? Et là, le chat ici présent me dit « Patouche, caramouche » et il se met à plisser ses petits yeux en me regardant d'un air bizarre. Et moi, je sens que j'ai sommeil. J'avais faim, mais j'ai sommeil. Sommeil.

0: Pendant 40 jours, le chat ici présent disparaît toutes les nuits avec mon manteau pour capturer un animal et puis le matin, il va l'offrir en mon nom à Monsieur le Roi. Mais c'est l'arche de Noé ou quoi? Un perroquet bleu, un marcassin aux yeux verts, un éléphant au poilu, une girafe à crête rose et même un couple de puces retraitées du cirque qui savent faire du trapèze. Je constate que nous, on reste pauvres et affamés pendant que Monsieur le Roi reçoit gratuitement des animaux en forme de cadeaux vivants. Tu sais, le chat, je commence sérieusement à avoir les neurones du ventre qui s'impatientent. Alors je te le demande une dernière fois, qui est le roi?
1: Monsieur le Roi? Il est ravi des cadeaux. Dans 3 jours au plus tard, je te le présente. Et en attendant, sois raisonnable et va dormir.
0: Ce soir-là, je mets du temps à m'endormir. Parce qu'à cette époque, tout le monde parle d'un type un peu bizarre qui s'appelle Rage. Monsieur Rage. C'est une espèce de gars complètement grand et gros et affreux avec des yeux énormes et du sang entre les dents. Il vit comme un ogre juste à côté d'ici. Oui, moi aussi, je me disais que ça n'existe pas, les ogres, faut pas nous prendre pour des imbéciles non plus. Mais un jour, j'ai pu le voir de près. Mes propres yeux ont la preuve qu'il existe sur cette planète au moins un type du genre ogre sanguinaire. Et le plus grave, c'est que ce type habite tranquillement juste à côté d'ici. Une question me tourne dans les tripes de la tête et ça m'empêche de dormir. Dis donc, le chat, quand l'ogre était un enfant, est-ce qu'il avait envie de se manger lui-même?
1: Ah, mais qu'est-ce qu'il est fatigant quand il commence à essayer de réfléchir comme ça. C'est encore pire que s'il se laisse aller à la vie. Mais détends-toi et va dormir.
0: Jeter à l'œil, tu sais. Moi aussi, je connais des trucs du genre hypnose de l'œil du chat.

0: Le chat se vante, il fanfaronne. Il est tout petit, mais il prend ce pauvre Benjamin de haut. Va-t-il finir par l'aider ou bien tout simplement se moque-t-il de lui? Ce chat est-il une bonne fée ou un farceur? Qu'est-ce qu'il nous réserve encore comme surprise? Dans le prochain épisode, nous apprendrons que... Quoi? Ah, ok. Bon, je n'en dis pas plus. Il veut avoir le plaisir de vous le raconter lui-même.
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4: Bonjour, je m'appelle Adèle, j'ai 7 ans et je voudrais savoir si sur les bandes dessinées, on écrit d'abord le texte ou d'abord les dessins. Merci.
3: Et Jules est là pour te répondre, Adèle. Vous êtes dessinateur et auteur de bandes dessinées, donc vous avez forcément la réponse. Alors, c'est quoi votre méthode à vous ?
5: Alors, bien souvent, il y a un couple, d'ailleurs, un scénariste et un dessinateur, mais de plus en plus, des gens qui sont à la fois les auteurs de leurs histoires, de leurs textes et de leurs dessins. Donc là, la question se pose aussi différemment, peut-être. Mais c'est évident que, contrairement à l'illustration ou la peinture, la bande dessinée, c'est des histoires. Et donc, ce mélange d'un récit, d'une histoire qu'on raconte et de dessin, fait que d'abord, il faut qu'on ait l'histoire. Donc d'abord, on invente l'histoire, donc on invente les textes. Ensuite, quand on réalise vraiment, quand on fabrique une bande dessinée, eh ben ça varie selon les auteurs. Parce qu'il y a des gens qui aiment bien placer les bulles avec les textes avant de dessiner les personnages dans les cases. Et dans ce cas-là, il y aura l'écrit avant le dessin, d'une certaine façon. Et en fait, l'équilibre dans une case de bande dessinée entre la taille de la bulle et la taille du dessin, elle est très variable et c'est parfois compliqué de bien réussir quand on débute en bande dessinée. Moi, je sais que quand j'ai réalisé mes premières pages, quand j'étais enfant, c'était un des graves problèmes parce que je ne savais jamais trop combien de texte il y aurait dans une bulle, ça dépassait, les bulles étaient trop petites, trop grandes. Et donc, petit à petit, avec l'habitude, on anticipe, mais c'est vrai que ce n'est pas facile. Et puis donc, il y a d'autres gens qui vont faire que le dessin et puis qui rajouteront les bulles après. Et parfois, les bulles se collent par-dessus le dessin, donc cache une partie du dessin. C'est tout un équilibre à trouver et c'est pas du tout facile. Donc c'est une très bonne question.
3: Et comment on fait pour, parfois dans les bandes dessinées, il y a des bulles où il y a zéro texte et puis d'autres où il y en a beaucoup plus. Est-ce qu'on se dit parce que

0: Ce dessin, il est vraiment trop super beau, donc on met pas de texte pour le préserver, puis l'autre, il est moins bien, donc on met plein de texte. Comment on décide de ça ?
1: Oh bah c'est comme quand on parle. Finalement, il y a un moment où il y a un silence. Entre ma phrase précédente et celle que je suis en train de prononcer, il y a eu un petit silence. Alors que si j'avais continué de parler sans discontinuer, on n'aurait plus rien compris. Donc ces respirations-là, elles sont comme dans le langage, en fait. Ce sont des pauses, ce sont des ponctuations. Et il existe des bandes dessinées magnifiques où il n'y a pas un seul texte. Et tout le récit est fait, justement, dans le silence. De même qu'il y a des films muets, pas seulement de l'époque du muet, mais des films où il y a pas de, on voit un plan séquence où un personnage marche dans un paysage, il a des regards, des expressions de visage, il n'y a pas besoin de parler. C'est la même chose un petit peu pour la bande dessinée. Très souvent, quand on se pose une question pour la BD, on peut se poser la question pour le cinéma aussi. Les réponses sont parfois différentes, mais c'est souvent les mêmes questions.
0: Et voilà, tout un art, en somme. Salut les matelots!

comme la maîtresse d'à côté. J'ai 5 ans et je passe par la fenêtre pour aller me planquer dans sa classe. Elle me dit t'es pas censé être là. J'ai des prêts, toi c'est à ma place. J'aime que les livres, je préfère être seul. Donc je suis plus content quand il pleut. Je fais quelques cours de catéchisme

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1: L'histoire se déroule au Tanganyika, quelque part entre les longues feuilles des grands arbres de l'épaisse forêt du torrent de Gombe. Le Tanganyika? Oh, c'est très loin. C'est un territoire situé à l'est de l'Afrique, bien au-delà de la mer Méditerranée. Un jour, il s'appellera la Tanzanie, mais nous n'y sommes pas encore. Pour se rendre dans l'épaisse forêt du torrent de Gombe, c'est un sacré voyage. Il faut prendre des avions, des trains, des bus et des bateaux. Il faut marcher pendant des heures dans la chaleur et l'humidité en essayant de se frayer en chemin entre les hautes herbes et les milliers de fourmis qui tentent à chaque fois de se glisser dans vos chaussettes. Et franchement, crois-moi, c'est fatigant. Au Tanganyika vivent des flamants roses, des girafes, des hippos, c'est comme ça que j'appelle les hippopotames, des lions et surtout des chimpanzés. Pendant près de 20 ans, une femme anglaise a étudié ces grands singes. Elle les a observés pendant des heures, cachés dans les feuilles ou au sommet des arbres, les jumelles collées aux yeux. Elle a vécu parmi eux, exactement comme eux. Fascinant, n'est-ce pas? 20 ans, quoi? Ça te paraît beaucoup? Mais tu sais, comme elle le dit elle-même...
2: Il faut être très patient si l'on veut apprendre à connaître les animaux.
1: Cette femme s'appelle Jane Goodall et tu vas voir, c'est une femme plus qu'épatante. Jane est née en 1934. Enfant, elle vit dans la petite ville de Bournemouth, tout près de la Manche. J'ignore si tu as déjà eu l'occasion d'y aller. C'est très joli comme coin. Il y a des plages de sable blanc, la mer est d'un bleu qui tire sur le vert, et les habitants sont charmants. Jane n'aime pas tellement l'école. Ce n'est pas qu'elle est mauvaise, au contraire, elle a plutôt des bonnes notes. Mais elle préfère, et de loin, passer du temps avec les animaux. Vers l'âge de 5 ans, elle s'enferme plusieurs heures dans un poulailler avec une poule. Pourquoi faire, à ton avis? Eh bien, pour l'observer pondre un œuf. Pas banal, tu en conviendras. L'Afrique aussi l'attire énormément. Elle passe de longs moments, seule, assise à califourchon sur les hautes branches des arbres de son jardin, à lire les aventures de Tarzan. Tarzan, tu vois qui c'est? Mais si, c'est l'histoire de cet homme élevé par de grands singes dans la jungle, en Afrique, et qui poussait de drôles de cris comme... Jane dévore également tous les livres qu'elle trouve sur les animaux sauvages. Tapirs, anacondas, jaguars, orang-outans, elle les trouve tous merveilleux. Et puis surtout, elle a Rusty. Rusty, c'est le... des voisins. Rusty le chien. Oula, elle s'en souviendra toute sa vie. Grâce à lui, elle a compris énormément de choses sur le comportement des animaux.
2: Allez, Rusty!
1: Rusty est vraiment très spécial.
2: Grimpe à l'échelle!
1: Non seulement il apprend très vite tous les tours que Jane lui enseigne...
2: Oui! Bravo, mon chien!
1: Mais il adore qu'on l'habille et il ne supporte pas qu'on se moque de lui. Jane observe attentivement chacun de ses mouvements. Elle le trouve vraiment fascinant. Peu à peu, elle se rend compte que Rusty organise son emploi du temps en choisissant des activités très précises. Lorsqu'il fait trop chaud, par exemple, il va toujours prendre un bain de mer pour se rafraîchir. Et quand il réalise qu'il a fait une bêtise, il présente ses excuses en se roulant sur le dos. Jane adore Rusty, Rusty adore Jane. Ensemble, ils se régalent. Jane grandit. Elle n'a qu'un rêve, qu'un désir, observer les animaux Et pourquoi pas aussi aller vivre en Afrique. Comme souvent, la vie va lui faire prendre quelques détours.

0: À 18 ans, Jane part habiter à Londres, la capitale de l'Angleterre. Elle gagne sa vie comme secrétaire, puis elle sélectionne des musiques pour des documentaires. Et les animaux, et son rêve d'aller vivre en Afrique. Ne t'inquiète pas, elle ne les a pas oubliés. Un matin, le destin vient frapper à sa porte. Disons plutôt qu'il se glisse dans sa boîte aux lettres. Jane reçoit une lettre de Chloe, une vieille amie de l'école primaire. Elle l'invite à lui rendre visite dans la ferme de ses parents, au Kenya. Au Kenya ? Oh ! En Afrique ! Oh ! Jane lit et relit la lettre plusieurs fois. Elle n'en croit pas ses yeux. Elle en tombe à la renverse dans son canapé, heureusement très moelleux, puis elle saute de joie, se roule par terre et pousse de grands cris bizarres. Cette fille, ma parole, est une véritable tornade. Pour payer son billet, Jane économise pendant plusieurs mois. Enfin, c'est le grand jour, elle embarque pour l'Afrique, destination Nairobi, la capitale du Kenya. Jane a 23 ans, elle ignore où ce grand voyage va la conduire, mais elle est sûre d'une chose.
1: Ce sera passionnant!
0: Enfin, la vie peut commencer.
1: Yahoo!
0: Après 3 semaines passées à bord du paquebot Château du Kenya, Jane arrive à destination. Dans le train qui la conduit à Nairobi, elle aperçoit par la fenêtre des girafes courir sur le sol jaune et craquelé du désert. Elle n'en revient pas. Elles sont encore plus belles que dans les films. Nairobi est une grande ville très animée. Jane trouve rapidement ses marques. Chaque fois qu'elle rencontre une nouvelle personne, elle lui raconte sa passion pour les animaux. Si bien qu'un jour, Chloe lui suggère une très bonne idée.
2: Puisque tu aimes tellement les animaux, pourquoi tu ne contactes pas le professeur Louis Leakey?
0: Le professeur Louis Leakey? Oh, évidemment, Jane y a pensé. Il est très connu. C'est un spécialiste des animaux, mais attention, ceux qui sont morts il y a des millions d'années à la préhistoire. Il part sans cesse en expédition pour trouver des fossiles. Avec lui, c'est sûr, Jane apprendrait énormément de choses. Mais comment approcher un aussi grand savant? Jane n'ose pas. Elle a le trac, elle hésite. Elle compose plusieurs fois son numéro avant de raccrocher. Et puis un jour, elle prend son courage à deux mains. Elle appelle le fameux professeur Leakey.
2: Allô?
3: Allô?
0: En fait, ce n'était pas si compliqué.
3: Oui, d'accord. Rendez-vous dans 2 jours à mon bureau, au musée.
2: Génial! Merci beaucoup!
0: Le bureau du professeur Leakey est un lieu très étonnant. Disons que ça ressemble un peu à la caverne d'Ali Baba en beaucoup, beaucoup plus cracra. On y trouve des livres, des fossiles, des chaussures de randonnée, des paires de jumelles, des tas de gourdes et, bien sûr, des duvets température extrême.
2: Ah oui!
0: Pense Jane.
2: Ça, c'est un vrai aventurier.
0: Jane est impressionnée. Et elle n'est pas la seule. Le professeur, lui aussi, est bluffé. Par sa connaissance des animaux, tout d'abord, et puis par son énergie et son enthousiasme. Il n'a pas besoin de réfléchir longtemps, il lui propose de rejoindre son équipe. Jane, ravie, accepte sur le champ. Le professeur Leakey amène Jane dans pratiquement toutes ses expéditions. Il lui apprend tout ce qu'il sait sur les animaux et sur l'Afrique. Jane écoute, observe et prend des notes. Elle boit ses paroles, totalement fascinée. Lors de ses grands voyages passionnants, à la tombée de la nuit, alors qu'elle est confortablement emmitouflée dans son duvet, Jane entend les lions rugir au loin et les hyènes qui ricanent en se disputant leur proie. Je ne sais pas toi, mais moi, j'aurais sacrément la frousse. Mais pas Jane, tu vois. Elle trouve ça absolument magique. Entourée de tous ces animaux sauvages, elle se sent comme un poisson dans l'eau. De temps en temps, le professeur Leakey parle d'une magnifique réserve, plus au sud, de l'autre côté de la frontière, dans la forêt du torrent de Gombe, où vivent des chimpanzés. Ces grands singes, raconte-t-il, sont absolument incroyables. Il aurait bien besoin que quelqu'un aille les observer pour faire avancer ses recherches. Hélas, il ne connaît personne qui accepterait de partir aussi longtemps, mener ce travail extrêmement intéressant, mais très prenant et sûrement aussi un peu dangereux. Jane, elle, n'a pas peur. Au contraire, ça la fait rêver. Observer ces chimpanzés, elle en meurt d'envie. Elle finit par en parler au professeur. Derrière ses petites lunettes rondes, le malicieux Licky plisse les yeux et sourit.
4: Enfin, ma chère Jane, je n'attendais qu'une chose, que vous veniez m'en parler.
0: Sacré professeur, il a vu bien calculer son affaire. Il sait en effet que Jane est la personne idéale pour ce travail de longue haleine. Patience infinie, sens aigu de l'observation, amour infini des animaux, tout ça, mais oui, c'est notre Jane! L'affaire est donc conclue. Reste à trouver un financement, mais ce n'est pas un problème. Le professeur Licky s'occupera de trouver l'argent nécessaire pendant que Jane rentrera à Londres par faire ses connaissances sur les chimpanzés.

Nous sommes en 1958. Jane reprend le bateau. En un an, elle a beaucoup changé. Elle est devenue une aventurière. Désormais brillent dans ses yeux les milliers d'étoiles du firmament africain.

0: Au début de l'épisode, tu t'es peut-être demandé pourquoi, quand et comment le Tanganyika est-il devenu la Tanzanie. Au XIXe siècle, certaines puissances européennes comme la France, l'Angleterre, l'Allemagne, l'Italie et le Portugal ont colonisé des pays d'Afrique. Ce que ça veut dire, je t'explique. Ils ont conquis, occupé et dominé ces pays. Ils ont exploité leurs ressources, comme le pétrole ou les diamants, pour leur propre profit et obligé les habitants à obéir à de nouvelles lois. Bref, ils se sont comportés comme si ces territoires leur appartenaient, ce qui n'était absolument pas le cas. Le Tanganyika était alors une colonie allemande, puis un protectorat britannique. En 1961, il gagne son indépendance. Trois ans plus tard, en 1964, il fusionne avec l'État de Zanzibar, une autre colonie anglaise. Ce nouveau pays, c'est la Tanzanie.
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2: On écoute des blagues qui sentent bon l'hiver et Noël cette semaine.
3: Bonjour, salut en fou, je m'appelle Ilana, j'ai 10 ans et j'habite à Cravence. Quelle est la différence entre un enfant et un sapin de Noël?
2: Alors là, je ne sais pas. Les enfants mangent du chocolat, eux?
3: Aucune, les deux se font en guirlandais.
1: Génial cette blague, je vais la raconter à mes potes.
4: Bonjour, je m'appelle Maëlle, j'habite à Neuilly-sur-Marne et j'ai 10 ans. J'ai une devinette pour vous. Pourquoi les livres ont-ils toujours chaud?
2: Parce qu'ils sont tous serrés les uns contre les autres dans la bibliothèque.
4: Parce qu'ils ont une couverture. Merci.
1: Je la connaissais pas celle-là et je valide.
5: Je m'appelle Inès, j'ai 10 ans et j'habite à Biarritz. Je vais vous présenter une blague. Comment appelle-t-on un chat qui tombe dans un pot de peinture le soir de Noël?
2: Un chat qui n'a pas de chance? Chat, c'est sûr.
5: Un chaton de Noël.
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0: Bonjour petits et grands scientifiques de France Musique. Dans ce nouvel épisode du Labo, nous allons nous poser une question très intéressante. Mais bon sang, pourquoi retient-on mieux les paroles d'une chanson que nos leçons à l'école ou le numéro de téléphone de notre meilleur ami? C'est parti SOSO, direction la planète Core.
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0: Je vais vous faire une confidence. Il y a encore peu de temps, je ne me souvenais plus comment on prononçait la lettre Y en anglais. Alors, j'ai chanté cet air appris à l'école il y a donc maintenant... longtemps. Et grâce à la mélodie, ça m'est revenu instantanément. Le Y se dit Y. Grâce à la mélodie, j'ai retrouvé mon alphabet anglais. Il paraît qu'on peut aussi apprendre ces tables de multiplication en chantant.
1: 3 fois 1, 3. 3 fois 2.
0: Ah, si on pouvait tout apprendre comme ça, en musique. Bah, ce serait génial, non? Tout le monde aurait des super notes. Sauf qu'on ne va pas se mentir, ça ne marche pas à tous les coups. C'est vrai qu'il paraît difficile d'apprendre un cours d'histoire, de géographie ou de philosophie en chantant.
1: 3 fois 10, 30.
0: Oh, je dis ça, même si quelques profs artistes tentent parfois de créer de nouvelles méthodes.
2: Au 8e siècle, le dernier roi mérovingien n'a plus aucun pouvoir sur le royaume. Le maire du palais, Pépin le Bref, se fait couronner à sa place.
0: Est-ce vraiment efficace? Peut-être.
2: C'est son fils Charlemagne.
0: Pas sûr. Mais alors concrètement, pourquoi retient-on aussi facilement les paroles d'une chanson? Eh bien, puisque nous sommes sur la planète corps, je vous propose que l'on se rapproche du cerveau. Si vous suivez régulièrement les aventures du labo, vous savez que lorsque l'on entend une musique, elle passe par nos oreilles. Bon, jusque-là, tout va bien. Les vibrations de la musique sont transformées en un message électrique qui court jusqu'au cerveau et au cortex auditif. Son boulot, trier et analyser les sons reçus. Et grâce aux neurones, les super messagers du cerveau, la musique réveille d'autres zones, comme le cortex moteur, celui qui, par exemple, nous donne envie de taper du pied ou de danser. La musique active également le système des émotions, bien protégé au cœur de notre cerveau. Et elle est aussi capable de toucher la zone du langage et les aires de la mémoire.
3: La mémoire, eh bien voilà qui est intéressant.

0: Ce qui est extraordinaire dans notre histoire, c'est qu'une chanson relativement simple agit puissamment sur la mémoire. Un rythme, un texte répétitif, mais aussi les rimes, rendent les paroles beaucoup plus faciles à mémoriser. Avec des rimes en « e », par exemple.
1: Il en faut peu pour être heureux, vraiment très peu pour être heureux. 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
0: Ou des rimes en « et ». Oh, celle-ci, je suis sûr que vous la connaissez. Libère.

0: La question de la répétition est très importante. Certes, la mélodie, le rythme ou les paroles peuvent être entêtantes, mais en plus, une chanson que l'on connaît rapidement par cœur est généralement une chanson que l'on entend plusieurs fois. Elle peut même arriver jusqu'à nos oreilles sans qu'on l'ait prévue ou analysée. Au supermarché, par exemple, ou dans une publicité. Cela ne demande même pas d'effort.
1: Ça fera 4,55€, musique comprise.
0: Et puis, il y a la question de l'émotion. La musique, en général, est capable de créer en nous de la joie, de la peur, de la tristesse ou du plaisir, tout simplement. Et est-ce que vous avez remarqué, si l'on a été ému par la musique d'un film ou d'un dessin animé, eh bien, en la réécoutant ou en la chantant, notre circuit de la mémoire nous amène instantanément des images qui sont associées à la musique. Avec une chanson, tous les ingrédients sont réunis pour que le cerveau se régale. Il a des repères grâce à la structure de la musique. Il y a un effet de répétition du rythme, du texte, de certains mots. Et en plus, la musique fait surgir en nous tout un tas d'émotions, voire même de souvenirs. Je te le dis, SOSO, c'est le bonheur pour la mémoire. Mais alors, pourquoi cela ne fonctionne-t-il pas de la même manière avec nos leçons en classe? L'une des principales différences est que l'on ne va pas nous rabâcher le même cours ou la même leçon 50 fois, ni même deux fois dans la même journée, et encore moins au supermarché.
1: Désolé, la caisse est fermée.
0: Mais surtout, ce qui nous est demandé à l'école, dans notre parcours scolaire, comme dans la plupart de nos emplois au travail, c'est d'apprendre, certes, mais surtout de réfléchir, d'analyser, pour comprendre. Cela demande un autre effort encore à notre cerveau, qui parfois, il faut bien le dire, a la flemme. Surtout si à la base, le sujet ne l'intéresse pas vraiment. Parce qu'on y vient. Entre une chanson qu'on entend, qu'on écoute, qu'on aime, et nos leçons, le numéro de notre meilleur ami ou notre numéro de sécurité sociale, il y a une différence énorme. L'intérêt qu'on leur porte et surtout l'émotion qu'on associe. Et soyons honnêtes, on est rarement ému par une règle de maths ou une date d'histoire.
2: Évidemment, mon numéro de sécu, je l'adore, c'est le 1-84-04. Oh, je sais plus.
0: La musique, elle, c'est tout l'inverse. Elle déclenche en nous des émotions puissantes et active le circuit de la récompense dans notre cerveau. Le même qui s'illumine quand on mange un bon gâteau, qu'on rit ou qu'on tombe amoureux. Ce circuit libère de la dopamine. Une petite molécule magique, c'est elle qui nous donne du plaisir, de la motivation et l'envie de recommencer. Alors forcément, une chanson qui nous émeut, on la retient sans effort. À l'école, en revanche, quand une matière nous paraît lointaine, sans lien avec ce qu'on aime, notre cerveau la trouve beaucoup moins intéressante. Mais attention, on peut très bien retenir les paroles d'une chanson très facilement, sans même savoir ce qu'elle raconte vraiment, sans l'analyser. Alors ce n'est pas parce que l'école ne se fait pas en musique qu'il ne faut pas apprendre ses leçons. Et l'idéal pour cela est d'essayer de comprendre ce que l'on apprend, de se l'approprier et de bien dormir. C'est en grande partie la nuit que le cerveau rejoue tout ce qu'il a appris. Alors c'est parti SOSO, au dodo, enfin au labo, il est temps de rentrer. Et à la prochaine, petits et grands scientifiques de France Musique.

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3: Et coucou les petites curieuses et les petits curieux, levez la tête.
4: Bonjour, bonjour, j'ai 8 ans et demi, je m'appelle Pierre Amongon. Je voudrais savoir comment un plafond peut tenir. Parce que normalement, on devrait mettre plein de piliers alignés pour que ça tienne. Donc, je voudrais savoir comment ça peut tenir. Merci de ma réponse.
3: Et je salue ton raisonnement et ta volonté de comprendre. Je suis comme toi, je me dis, normalement, faudrait mettre plein de piliers pour que ça tienne, un plafond, oui, un pont aussi d'ailleurs. Alors comment est-ce possible que ça ne s'effondre pas, donc sans plein de piliers, alignés ? Eh bien, vous allez nous dire, Christine Lecomte, puisque vous êtes architecte.
5: Alors, il y a plein de systèmes, hein. Vous avez parlé des ponts aussi, donc on travaille effectivement à dimensionner. Alors, ça veut dire quoi ? Déjà, il y a plein de matériaux différents. Donc, selon les matériaux, on ne va pas pouvoir faire la même structure. C'est-à-dire qu'avec du bois, avec de la pierre, avec du béton, on a à chaque fois des modes constructifs différents. Mais néanmoins, il y a quand même des présupposés. C'est que vous allez mettre soit des poteaux, soit des piliers, soit des murs qui vont tenir en fait une structure horizontale qui, elle, va être le support du plafond, par exemple. Et donc, en fait, nous, notre travail, c'est aussi de savoir quelle dimension on donne aux choses et si on peut mettre les murs plus éloignés ou moins éloignés. Et selon, finalement, eh bien, les modes constructifs qu'on choisit, du bois, du béton, de la pierre, eh bien, on va le faire différemment et on n'aura pas la même structure. Mais néanmoins, à chaque fois, eh bien, ce sont spécifiquement plutôt des poutres qui vont tenir en fait les planchers. Et donc voilà, si on est dans une église et qu'on veut faire par exemple une arche, on va avoir des voûtes. Et le principe finalement, c'est la gravité et le poids et la charge qui va arriver là où finalement on met les poteaux ou les murs. Après, il y a eu une révolution dans les années 30 avec l'arrivée du béton. Avant, on faisait plutôt des murs. Voilà, on portait des murs. Et puis, avec l'arrivée du béton, l'architecte Le Corbusier, il a créé ce qu'on appelle le plan libre. Et c'est lui qui a dit, mais finalement, faisons plus de poteaux. Parce qu'avec des poteaux, on n'a plus de murs et on peut libérer l'espace. Et ça, ça a été vraiment possible aussi parce que la matière du béton a permis aussi de faire des plus grandes portées, comme l'acier aussi au 19e siècle. Et donc, d'éloigner les murs entre eux.
3: Des plus grandes portées, ça veut dire donc des plus grands plafonds aussi.
5: Voilà, exactement. Et d'avoir moins de piliers. Avant, vous aviez des petites pièces. Quand vous avez des pierres, c'était des petites pièces. Quand vous avez du béton ou alors de l'acier, vous pouvez élargir la distance entre les murs.
3: Mais pourquoi ? Parce que ça tient mieux ?
5: Parce qu'il y a une résistance des matériaux qui n'est pas la même. Voilà. Et donc, globalement, aujourd'hui, quand vous voulez faire, par exemple, des grandes portées dans un gymnase avec des structures en bois, tous les enfants vont dans des gymnases. Si vous regardez la charpente, parfois, vous allez voir du bois. Et vous voyez, c'est un bois qui est collé. On appelle ça du lamellé collé, c'est-à-dire du bois qui est collé avec de la colle. Si on avait pris le bois sans fabriquer ce matériau qui s'appelle du lamellé collé, on n'aurait jamais

0: jamais pu faire des grandes portées comme on le fait dans les gymnases. Et donc, il y a vraiment un travail pour amener plus de résistance aux matériaux. C'est pareil pour le béton. Un jour, on a réussi à mettre de l'acier dans le béton. On a créé du béton précontraint et le béton est devenu plus résistant et on a pu agrandir la portée.
1: De très, très grands plafonds, même si dans les châteaux et palais, on en faisait aussi bien avant le béton. Salut les matelots!
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5: Bonjour, je suis Pierre Ducrozet et je vais vous raconter l'histoire des métamorphoses d'Adèle.

Tout commence dans un sous-bois, dans lequel le vent se glisse. Adèle marche sur le chemin. Elle a 7 ans et elle est partie faire un tour dans cette forêt à côté de chez elle, dans les Pyrénées, avec ses parents et son frère. Adèle aperçoit un petit sentier qui plonge sur le côté, en plein cœur de la forêt. Les arbres sont plus hauts là-dedans, un grand silence règne. Elle avance. Hé, vous avez vu cet insecte-là?

sur la plante. Pas de réponse. Elle se retourne. Personne. Oh, je les retrouverai bien, pense-t-elle. Et elle poursuit son chemin. La forêt devient plus épaisse, l'odeur des pins plus forte. Elle sent que son cœur s'accélère. Elle est en train de se perdre, de s'aventurer seule. Et elle se sent étonnamment bien, très bien même. Adèle se penche vers un champignon, une plante inconnue, une trace de pas. Et tout à coup, un craquement de branche. Elle s'arrête, s'accroupit, et là, elle voit la masse de poils marrons, les quatre larges pattes. Un ours est à quelques mètres d'elle. Adèle ne bouge plus. Son cœur lui remonte dans la glotte. C'est une oursonne. Et comme Adèle, elle a dû s'égarer. Elle n'a rien à faire ici, toute seule. Adèle s'approche. L'oursonne est magnifique. Ses poils épais, son corps large. Son museau renifle dans la terre. Elle a l'air de chercher quelque chose. Et alors elle relève la tête et elle voit Adèle. L'oursonne et la fille se regardent. Adèle sent que sa peur lentement s'apaise. On lui a toujours répété que les ours sont dangereux, qu'ils peuvent vous tuer. Mais elle, ce qu'elle voit, c'est une boule de poils, imposante, c'est vrai, mais qui a l'air plutôt sympathique. Elle fait un pas en avant, l'oursonne aussi. Elles sont toutes proches à présent. Adèle avance une main, l'oursonne une patte. Elles se touchent. Et alors quelque chose se produit. Adèle ferme les yeux un instant, elle reprend son souffle et lorsqu'elle les rouvre, tout a changé. Elle regarde autour d'elle, elle se sent lourde. Elle regarde sa main, c'est une patte. Elle est devenue une oursonne. Elle se met à crier. Et c'est un grognement d'ours qui fait trembler les arbres. Adèle a peur. Tout est si différent à l'intérieur d'elle. Elle sent son cœur qui cavale, son ventre est plus grand qu'un lac. Et elle est recouverte de poils. Qu'est-ce qu'elle fait là-dedans? Comment est-ce possible? Elle doit être en train de rêver. Elle voudrait se pincer, mais elle ne peut pas. Alors elle passe une griffe sur sa patte gauche. Et non, elle ne se réveille pas. Alors elle avance. Une patte, puis l'autre. Elle commence à s'habituer à être dans ce corps. Et c'est pas si mal, finalement. C'est douillet, agréable. C'est chaud. Elle se met à courir très vite. Elle se lève sur ses deux pattes arrière. Elle lance de grands cris et se roule dans les feuilles. On peut faire plein de trucs marrants quand on est une oursonne. Tiens, maintenant, elle va essayer ce que font d'habitude les ours dans les documentaires à la télé. Griffer les arbres. Elle cherche un beau sapin et pose ses deux pattes sur le tronc. Elle sort ses griffes. C'est génial, elle sent qu'elle s'enfonce sous l'écorce. L'odeur du bois monte à ses narines. Elle ferme les yeux. Lorsqu'elle les rouvre, tout a changé. Elle n'est plus une oursonne. Elle est immense, elle sent ses pieds se glisser dans la chaleur de la terre, ses bras se déployer dans l'air, elle sent son corps qui s'allonge. Elle est devenue un sapin. Elle est immense à présent. C'est incroyable. Elle essaye de se calmer, de reprendre son souffle, mais comment on respire quand on est un arbre? Elle n'a plus d'yeux, elle n'a plus de tête, elle n'a plus de torse. C'est vraiment bizarre. Tout ce qui lui arrive. Mais c'est aussi amusant, finalement, de sentir toutes ses formes et toutes ses matières autour d'elle. Elle sent son écorce toute dure, ses immenses racines, de plus en plus fines, qui s'enfoncent dans la terre molle et chaude. Elle sent qu'elle s'élève, haut, dans les airs. Elle voit les autres sapins autour d'elle. Elle les salue en bougeant une branche. Elle monte encore. Et elle est dans le ciel. Elle reste là-haut un moment. C'est incroyable d'être un arbre. Elle voit les nuages, les oiseaux qui flottent autour. Il y en a un, justement, qui descend vers elle. C'est une hirondelle.

0: rouge, son bec noir. Elle vient se poser sur une de ses branches. L'hirondelle saute d'une branche à l'autre, pose son bec sur son tronc et se met à piquer. Et tout à coup, tout tremble partout. Après quelques secondes, Adèle ouvre les yeux. Oui, elle en a, à nouveau. Elle tourne la tête. Elle est devenue l'hirondelle. Ça ne s'arrêtera donc jamais. Elle regarde devant elle le sapin qu'elle était il y a une seconde encore. Elle sent son corps si petit maintenant, mais plus maniable aussi. Elle a froid. Ses quelques plumes ne la protègent plus autant que l'écorce d'avant. Oui, mais sous ses plumes repliées, elle a deux grandes choses merveilleuses. Des ailes. Elle les sort. Elle les agite un peu, comme ça, pour voir. Elle s'envole de quelques centimètres avant de retomber sur la branche. Waouh ! Elle a un bec aussi. Mais comment s'en servir ? Tiens, elle va essayer de dire quelque chose. Un son aigu et magnifique comme du cristal blanc arrive à ses oreilles. Elle fait un clin d'œil au sapin et se prépare pour la grande aventure. Elle déploie ses ailes et s'envole. Elle qui avait toujours eu le vertige, elle ne sent plus rien. Elle est dans le ciel. C'est dingue! Elle sent l'air frais lui caresser le cou et les pattes. Elle croise de grands oiseaux qu'elle salue, des aigles, un vautour, mais aussi de plus petits, comme elle, des moineaux et des pivers. Elle plane avec ses deux ailes parallèles. Elle se laisse porter par les courants. C'est la grande vie. Elle vole haut, si haut qu'elle se fait prendre par des courants d'air glacés. Alors, elle redescend. C'est pas une altitude pour une hirondelle. Adèle en oublierait presque que ce matin encore, elle était une petite fille. Et ses parents, alors? Ils doivent la chercher partout. Tiens, peut-être qu'elle pourrait les voir d'ici et leur faire un petit signe. Où suis-je, d'ailleurs, se demande Adèle. Ah, là-bas, oui. Ça doit être notre ville. Je reconnais la cathédrale. Tiens, et ça, c'est la maison. Adèle pique du nez et vient se poser sur le toit. Elle repose un peu ses ailes. C'est fatigant quand même de voler. Une demi-heure plus tard, sa mère et son frère apparaissent devant l'entrée. Adèle s'approche. Théo regarde l'hirondelle d'un air indifférent et continue son chemin vers la maison. La nuit arrive. Adèle est désespérée. Elle a adoré cette aventure, mais ça suffit maintenant. Elle ne veut pas être enfermée à jamais dans ce tout petit corps emplumé. Et elle a froid et elle a faim. Elle s'envole et va poser ses pattes sur le rebord de la fenêtre de sa chambre. Elle regarde son bureau, ses photos, son lit. Elle glisse son bec sous le cadre en bois de la fenêtre et pousse de toutes ses forces. Rien ne bouge. Elle pousse à nouveau. Son bec se casse presque. Mais la fenêtre se lève. Elle entre à l'intérieur. C'est quand même un peu bizarre de marcher dans sa propre chambre à hauteur d'oiseau. Elle saute sur le lit, se glisse sous les draps. Ah, il fait chaud, tout est doux. Elle ferme les yeux. Et une hirondelle s'endort dans le lit d'Adèle. À l'aube, sa mère pousse la porte de la chambre et découvre Adèle emmêlée dans ses draps. « Ma chérie, mais où t'étais passée ?» Adèle ouvre un œil, regarde sa mère, sa couverture, puis ses mains, ses pieds. Elle est redevenue elle-même. « Qu'est-ce qui t'est arrivé ?» demande sa mère.
1: « Oh, rien de spécial, » dit Adèle. « Je me suis fait des nouveaux amis. » « Non, c'était pas mal.
0: On fait des crêpes, là, parce que j'ai trop faim. »
2: La mère regarde Adèle d'un drôle d'air. Ma fille est étrange, quand même.
0: Une fois le grand petit déjeuner avalé, Adèle retourne dans sa chambre.

s'approche du miroir. Elle regarde son visage, ses dents, sa bouche. Elle se rapproche encore. Elle voit la peau, son petit nez, les plis, les creux. En fait, je suis un oiseau. Je suis une oursonne. Je suis un arbre, pense Adèle. Il faut simplement s'approcher un peu plus du miroir pour bien le voir. Et voilà, l'histoire est finie. Et maintenant, au lit !

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2: Je m'appelle Toufan, je viens de Strasbourg et voici ma blague. Un écureuil roule à 200 km par heure. Le policier l'arrête. Vous voulez une amande ? Non, je voudrais une noisette.
3: Ah mais oui, d'où l'intérêt de ne pas confondre l'amende que l'on reçoit quand on roule trop vite et l'amende qu'on peut grignoter. C'est une blague à croquer, ça.
1: Elle est trop bien cette blague, je vais la raconter à mes potes.
4: Salut Estelle, je m'appelle Ismaël, j'ai 7 ans et j'habite à Quimper. J'aimerais te raconter une blague. Qu'est-ce qui tire la langue quand on appuie sur sa queue ?
3: Je donne ma langue au chat.
4: Un tube de dentifrice. Adios amigos.
1: Trop bien cette blague.
5: Bonjour, salut l'info. Je m'appelle Romane, j'ai 11 ans et je vis à Québec, au Canada. Aujourd'hui, j'ai une blague à vous raconter. Un citron et une orange marchent. L'orange dit au citron, « Pourquoi es-tu si lent ?» Le citron répond, « Ben, parce que je ne suis pas pressé. » Merci, j'adore votre émission.
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0: Je suis Olma, la machine de la connaissance. Je vis dans le grand Moabi avec mon gardien Mathieu et sa fidèle Philippine. Ah,
1: tais-toi, Philippine.
0: Nous sommes embarqués dans une aventure
1: où la science est notre seule chance.
0: Mathieu, regarde, Yves Coppens est juste en dessous. Mais tu as déjà fait atterrir une montgolfière ?
1: Mais oui, Olma, plein de fois. Non, mais pour qui tu me prends ?
0: Oh, tu me rassures.
1: En fait, j'ai juste regardé un tuto. Mais bon, hé, ça reste entre nous, hein, les amis. L'air du ballon a bien refroidi, la montgolfière descend tout doucement, encore un petit coup de brûleur pour chauffer l'air du ballon, et atterrir tout en douceur et...
0: Et nous voilà sur la terre ferme.
1: Bonjour Yves Coppens.
2: Bonjour Mathieu. Bonjour Olma. Bienvenue en Éthiopie.
1: Mes chers amis, nous avons volé une journée entière en montgolfière jusqu'en Éthiopie, tout à l'est de l'Afrique. On continue notre découverte des ancêtres de l'homme. On a vu avec Brigitte Senut que les plus vieux ancêtres qu'on connaisse vivaient en Afrique il y a 6 à 10 millions d'années. Et aujourd'hui, nous avançons dans le temps. Nous sommes là où le paléontologue Yves Coppens a découvert un fossile vieux de 3 millions d'années qui a révolutionné nos connaissances sur l'espèce humaine.
2: Allez, suivez-moi. Je vais vous montrer l'endroit précis où nous avons découvert Lucie le 24 novembre 1974.
0: On te suit, Yves.
1: Il fait très chaud ici. Nous sommes dans d'immenses plaines extrêmement sèches, craquelées par le soleil et sillonnées par des collines qui leur font comme des rides.

0: voit bien que l'eau passait par là il y a très très longtemps. Pour un paléontologue, c'est le site parfait.
1: Yves, comment est-ce que ta vocation pour la paléontologie est née ?
2: Ma vocation pour la paléontologie a dû commencer en Bretagne où je suis né, c'est-à-dire très très tôt dans mon existence. J'ai aimé l'archéologie tout petit, probablement parce que c'était pour moi une merveilleuse surprise de fouiller le sol, de ne pas savoir ce que j'allais y trouver et de découvrir forcément une partie du passé. Et même pour un enfant, imaginez que sous nos pieds, sous vos pieds, il y a des millions d'années parfois d'histoire et de préhistoire à découvrir. C'est un trésor permanent qui se trouve caché dans le coffre du sol et du sous-sol. Et tout cela, bien sûr, pour un enfant, c'est tout à fait fascinant.
1: Et est-ce que tu as trouvé des fossiles quand tu étais enfant ?
2: J'ai trouvé des choses. Pour la première fois, j'avais 14 ans. Et j'étais sur les bords d'une petite île du golfe du Morbihan. Et comme la mer était montée, que la mer avait attaqué un petit peu la falaise, juste après la plage, la mer avait dégagé un petit site appartenant à l'époque gauloise, c'est-à-dire quelques siècles avant Jésus-Christ. Et ce petit site était rempli de poterie.
0: Un vrai trésor !
2: Tu ne peux pas t'imaginer l'impression que ça fait pour un petit amoureux du passé de se trouver là, en contact direct, capable de parler, de bavarder avec ces gens d'il y a un peu plus de deux millénaires, sous cette forme de cadeau de leur part, de ces petits pots qu'ils avaient fabriqués il y a donc tant de temps, pour recueillir le sel marin en chauffant simplement l'eau de mer.
0: Et donc ensuite, tu as fait des études scientifiques.
2: Alors ensuite, je n'ai jamais quitté ma ligne rouge, si l'on peut dire ma ligne de conduite. Et je suis parti en janvier 1960, au cœur donc de l'Afrique. Et je n'ai plus quitté l'Afrique pendant 20 ans, avant de rejoindre l'Asie tropicale, et puis ensuite l'Asie centrale, et puis ensuite l'Asie du Grand Nord sibérien, etc.
0: Oh non mais je m'arrête un peu pour boire de l'eau, il fait une chaleur écrasante.
1: Yves ? C'est encore loin l'endroit où tu as trouvé Lucie ?
2: Bah, attendez, c'était justement ici.
1: Alors, Yves, raconte-nous comment tu as découvert Lucie, ici, sous nos pieds.
2: Oui, je vais vous raconter comment on a découvert Lucie. Un géologue qui s'appelait Maurice Taïeb faisait, lui, sa thèse de géologie dans ce grand test de l'Éthiopie. Et durant sa thèse de géologie, durant ce travail sur le terrain, il avait découvert un morceau de dent d'éléphant.
1: De dent d'éléphant ?
2: Donc, qu'est-ce qu'il a fait ? Il est venu me voir. Et comme je faisais ma thèse précisément sur ce sujet-là, je lui ai dit, c'est un morceau de dent de cet éléphant-là, et il a entre 2 et 3 millions d'années. Et à partir de ce moment-là, il a eu l'idée de mettre sur pied une expédition, et nous sommes partis sur le terrain dès 1972. Et en 72, on a trouvé beaucoup, beaucoup de restes d'animaux. Et Lucie, c'est en 1974. Et là, le grand succès de la découverte de Lucie, c'est qu'après en avoir trouvé un petit morceau, on en a trouvé un autre petit morceau, et puis encore un autre petit morceau déterminable, et on a trouvé 52 ossements de ce petit personnage.
1: Et tout ça, ici, dans ce sable.
2: Tout ça là, devant toi, là, dans le sable, et ce petit personnage avait dû mourir là, au bord de l'eau, et qui a dû rester comme ça pendant les 3 200 000 ans. Donc on est arrivé, peut-être pas au bon moment, mais en tout cas à un moment suffisant, pour trouver ces 52 morceaux d'un squelette qui en contient 206 quand même, 206 ossements.
0: Donc vous aviez un quart de squelette. C'est pas tout le squelette, ça.
2: Mais comme chacun sait bien que le corps est symétrique, quand on a un bout d'un côté, on peut faire le bout de l'autre. Et on a pu reconstituer Lucie. Alors reconstituer la silhouette de Lucie. La reconstitution de la silhouette a rendu Lucie vivante. Et la petite Lucie a du coup pris une réalité, pris de l'activité, pris des mouvements, pris de la couleur. Et on a imaginé dans sa tête la petite Lucie vivante, comme la petite star de la savane. Et elle est devenue la star que l'on connaît aujourd'hui à travers le monde entier.
1: Et à quelle espèce est-ce qu'elle appartient, cette star de la savane ?
2: Elle était à l'époque d'aucune espèce. C'est nous, Donald Johanson et moi, plus un autre Américain qui s'appelait Tim White, qui avons donné le nom de Australopithecus afarensis à l'espèce que représentait Lucie.
1: Lucie, c'est donc un Australopithèque. Mais est-ce qu'un Australopithèque, c'est un être humain ?
2: C'est un genre de préhumain, c'est pas encore tout à fait un humain. Et on a fait cette déclaration de la naissance d'Australopithecus afarensis en 1978.
0: Et Yves, cette Lucie qui vivait il y a plus de 3 millions d'années, à quoi est-ce qu'elle ressemblait ?
2: Alors cette Lucie de 3 200 000 ans, on commence à la connaître pas mal. Elle vivait la plupart du temps dans une savane, la plupart du temps dans une savane ouverte, c'est-à-dire pas dans de la forêt. Elle vivait probablement dans un petit groupe de gens. Elle avait probablement une petite vingtaine d'années.
1: Alors, est-ce qu'elle faisait la taille d'une femme d'une vingtaine d'années ?
2: C'était un personnage petit, je l'ai dit un petit peu tout à l'heure, c'est-à-dire un personnage de un peu plus d'un mètre, ce qui n'est pas grand-chose, hein. 1m10, 1m20. Elle avait des membres inférieurs encore courts, bien que son squelette nous ait clairement démontré qu'elle était debout, debout en permanence, et que du coup elle était bipède, elle marchait sur ses deux pattes de derrière. Mais l'étude de l'ensemble du squelette, et notamment l'étude de ses membres supérieurs, nous a montré qu'elle avait aussi gardé son aptitude à grimper. Autrement dit, elle avait cette double locomotion extraordinaire, c'est la première fois qu'on découvrait ça, d'être à la fois capable de marcher et puis une aptitude à grimper encore aux arbres.
1: Mais comment est-ce que tu sais que Lucie pouvait faire tout ça ?
0: C'est vrai ça, personne ne l'a jamais vu faire.
2: C'est bien sûr grâce à l'anatomie que nous avons trouvé que Lucie marchait et grimpait, mais c'est grâce aussi à des empreintes qui lui ont été attribuées. Je veux dire par là que les empreintes ont été découvertes quand même en Tanzanie, c'est-à-dire à 2000 km de là, mais dans des terrains comparables, avec des ossements comparables. Donc on peut penser que c'est la même espèce, Australopithecus afarensis, qui a laissé ses traces, ses empreintes là-bas, quelque part, dans un site qui s'appelle Laetoli, en Tanzanie. Et c'est donc l'étude à la fois des empreintes, qui n'ont plus du tout de reste organique, et puis des ossements que l'on a trouvé, bien sûr, que Lucie marchait et que Lucie grimpait.
1: Lucie était donc une australopithèque. Elle marchait debout, elle pouvait aussi grimper aux arbres. Mais où est-ce qu'elle se situe dans votre famille à vous, les êtres humains ?
2: Elle représente un des ancêtres de l'homme, c'est-à-dire qu'elle faisait partie de ce grand ensemble familial qui précédait l'homme. Lucie demeure incontestablement la petite vedette de l'origine de l'homme.
0: Et pourquoi ce prénom de Lucie, Yves, exactement ?
2: Eh bien, comme tout chercheur sur le terrain, quand on découvre des ossements nouveaux, on inscrit bien sûr ces ossements sur des catalogues. Et je crois que c'est une collègue, une jeune collègue américaine qui était là et qui a dit pourquoi pas Lucie comme Lucie in the sky with diamonds.
1: Lucie in the quoi ?
0: C'est une des chansons d'un groupe qui s'appelle les Beatles, Olma. Lucie in the sky with diamonds. Lucie dans le ciel avec des diamants.
2: Il est réel que dans notre camp, on écoutait beaucoup de musique, on aimait beaucoup les Beatles. Et cette idée de Lucie in the sky, en plus, Lucie dans le ciel, nous a beaucoup plu. Et Lucie est devenue la célébrité que l'on sait. Et que nous avons trouvé juste ici, là, sous votre nez, dans ce sable, dans ce joli désert de l'Afar éthiopien.
0: Et c'est ta plus grande découverte ?
2: C'est une découverte très importante, au moins à l'époque. Et c'est une découverte très très importante sur le plan de sa répercussion, parce qu'elle est devenue en quelque sorte symbolique. Et donc c'est devenu en effet un grand événement et ça le demeure. Personnellement, dans ma carrière, on ne peut pas découvrir des restes d'un petit personnage aussi attachant sans y être attaché soi-même, bien sûr.
1: Est-ce que tu rêves d'elle la nuit ?
2: Alors, j'ai dit quelquefois que je rêvais à Lucie chaque nuit, c'est pas tout à fait vrai. Mais enfin, c'est un petit personnage charmant, amusant, mais en même temps précieux sur le plan de la recherche, de la science. Et donc, le tout compris fait que c'est quelqu'un qui fait partie de la famille, en quelque sorte.
0: Merci beaucoup, Yves, de nous avoir présenté la reine des Australopithèques. Et maintenant, Olma, est-ce que tu veux comprendre comment Lucie s'est transformée et comment nos ancêtres sont partis à la conquête du monde ?
1: Oh oui, bien sûr !
0: Alors, on remonte dans notre montgolfière et on va regarder d'en haut, là où tout a commencé.
1: Génial !
2: Tiens, Olma, je te verse un tout petit peu de sable dans une petite bouteille. Et c'est un petit peu du sable sur lequel Lucie vivait. Et tu en prends bien soin, s'il te plaît.
1: Merci, Yves. Comme ça, j'aurai toujours un peu du berceau de l'humanité avec moi.
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0: Et coucou les petites curieuses et les petits curieux, allez hop, sous l'océan.
1: Je m'appelle Lucien, j'ai 5 ans et demi et je voudrais savoir pourquoi les mammifères marins n'ont pas besoin de masque pour voir sous l'eau.
0: Alors Lucien, tu voudrais savoir, j'adore cette question, pourquoi les mammifères marins n'ont pas besoin de masque pour voir dans l'eau, contrairement, je pense, tu as dans la tête, Lucien, à nous humains. François Sarano, vous êtes plongeur, je crois que vous mettez un masque quand même la plupart du temps, vous êtes biologiste et vous connaissez bien les mammifères marins, alors que répondez-vous à Lucien ?
2: Eh oui, bonjour Lucien, je mets un masque moi parce que mes yeux sont adaptés à la vision à l'air libre. Mais les yeux des mammifères marins, eux, sont adaptés à la vision dans l'eau. Donc, ils n'ont pas besoin de masque. Mais j'ajouterai, ils ne s'en servent pas beaucoup de leurs yeux. Ils voient leur environnement, pas avec les yeux, mais en ressentant toutes les vibrations que ce qui est autour d'eux transmet. Leur corps reçoit les vibrations des poissons, du ressac de l'eau, et ils ressentent leur environnement comme ça. Ils écoutent leur environnement, ils ne le voient pas. Dans l'eau, on ne voit rien. Dans l'eau, il y a une visibilité qui n'excède pas 20-30 mètres. Ce n'est pas comme à terre, où on peut voir à 100 mètres, 200 mètres, 1 kilomètre. Non, l'eau est chargé de petites particules qui fait qu'on ne voit pas loin. Et ça, c'est dans les meilleures conditions, même quand il fait un grand soleil. Très vite, quand on descend, c'est la nuit. Très vite, très vite. Donc, les animaux marins et les mammifères marins utilisent très peu leurs yeux pour voir. Et certains d'entre eux, comme les cétacés, les cachalots, les dauphins, utilisent pour voir leur environnement ce qu'on appelle l'écholocalisation, la localisation en écoutant les sons et en particulier l'écho des sons qu'ils émettent. Les cachalots, ils émettent des petits claquements. Et ces petits claquements, lorsqu'ils touchent un poisson, un calmar ou un rocher, ils vont revenir vers le cachalot.
0: Ils rebondissent
2: comme l'écho quand tu es devant une montagne et que tu fais « écho ». Tu vas entendre « écho » parce que le bruit de ta voix rebondit sur la montagne et revient vers toi. Eh bien, les cachalots ou les dauphins utilisent cette localisation par l'écho, hein, et ils perçoivent leur environnement. C'est tellement précis qu'ils peuvent savoir si c'est un petit calmar, à quelle vitesse il va, qu'est-ce qu'il a mangé. Bref, c'est aussi précis qu'un scanner ou qu'une échographie. Et donc, ils n'utilisent pas leurs yeux pour bien voir leur environnement. Donc, ils n'ont pas besoin de masque. Et d'ailleurs, la plupart d'entre eux, lorsqu'on analyse, on fait l'anatomie de l'œil, on s'aperçoit très vite qu'ils sont à la fois myopes et hypermétropes. Ils ne voient ni bien de près, ni bien de loin. Ils ne voient pas bien les couleurs. Enfin, c'est un outil qui perçoit les variations de lumière, nuit, jour, mais qui ne sert pas à distinguer véritablement l'environnement autour d'eux.
0: Voilà. Et pas de tuba non plus, hein, bien sûr, pour nos amis sous-marins. Salut les matelots!

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5: Bonjour, je m'appelle Catherine Pancol et je vais vous raconter l'histoire du lion qui se lamentait.

Il y a très longtemps, dans la savane, un lion se lamentait. On ne me regarde pas, on ne me craint pas, je n'existe pas. La girafe a un long cou, l'éléphant une trompe puissante, le zèbre un beau pyjama rayé, le léopard de jolis pois noirs, le rhinocéros une corne pointue, et moi, je n'ai rien du tout, rien d'exceptionnel. Il faut dire qu'en ce temps-là, le lion n'avait pas sa fourrure royale. Son cou était lisse, nu, et pour tout dire, maigrelet. Chaque jour, dans le ciel, l'aigle martial planait et se moquait. « Tu es quoi, toi ? Tu n'es rien du tout. Tu n'es qu'un gros chat. Tu n'impressionnes personne. Oh là là, même pas peur de toi. » Le lion rageait. Il se rongeait les griffes. Il s'arrachait les moustaches. Il passait ses journées à ruminer. Comment vais-je me faire remarquer ? Qu'est-ce que je pourrais bien trouver ? Il refusait de manger les zèbres et les antilopes que la lionne chassait et lui cuisinait. Il ignorait les lionceaux qui gambadaient autour de lui et criaient « Viens, papa, viens, on va jouer, on va partir à la chasse et semer la terreur dans toute la savane. » Non, il restait là, sur sa butte, à chercher une solution pour devenir le plus puissant, le plus redouté de tous les animaux. Un matin, un lionceau qui dévorait un zèbre bien saignant s'écria « Papa, papa, j'ai trouvé !» Ce que personne n'a encore dans toute la savane, c'est un cri qui sème la terreur à la ronde. Le lion haussa un sourcil. Bonne idée, il allait apprendre à rugir, à pousser un cri qui déracinerait les baobabs et ferait trembler les éléphants. Il s'entraîna jour et nuit. Ses rugissements devinrent de plus en plus puissants. De plus en plus terrifiant, il déchirait le ciel noir et faisait craquer des éclairs. Enfin, il fut prêt. « Demain, dit-il, quand le soleil se lèvera, j'irai au point d'eau où se rassemblent les animaux et je leur montrerai qui est le roi de la savane. » La nuit tomba. Il avait le trac. Il tournait, se retournait sur sa couche, comptait à voix haute les antilopes. Une antilope, deux antilopes, trois antilopes, quatre antilopes, cinq antilopes, six antilopes.

lui donnait des coups de museau dans les côtes et lui ordonnait de cesser ce boucan. Les lionceaux avaient les pattes collées sur les oreilles et gémissaient qu'ils voulaient dormir. Il décida d'aller dormir à la belle étoile. La nuit peut être fraîche dans la savane. Un rhume s'attrape facilement. Le lendemain, le lion, la lionne et les lionceaux se rendirent au point d'eau en file indienne. Le lion marchait devant, la lionne le suivait et les lionceaux fermaient la marche bien alignés. Ils voulaient produire leur effet. La lionne était inquiète. Elle entendait le lion qui, bien qu'il avançât, le cou tendu, la mine fière, toussait, reniflait et se grattait la gorge. Arrivé à l'étang où étaient réunis les animaux, le lion se campa sur ses pattes, tendit son long cou lisse et nu, ouvrit largement la gueule et lança... un tout petit cri de trompette mal embouché, un petit son de n'importe quoi qui ne réveilla même pas la fourmi endormie sur son lit de mousse. Il a pris froid cette nuit, murmura la lionne pour l'excuser. L'assemblée des animaux montra le lion du doigt en le traitant de tout petit, de tout moche, de tout maigrelet, de gros chat sans poids, ni corde, ni raie, un gros chat de rien du tout. Retourne dans ta tanière et cesse de vouloir faire le malin. L'aigle martial s'envola avec mépris. Les singes se grattèrent les côtes. Le boa se plia de rire. La hyène ricana. La girafe et l'autruche lui tournèrent le dos. Le lion repartit, tête basse, suivi par la lionne et les lionceaux accablés. Leur champion avait été ridiculisé. Le lion se réfugia dans sa grotte et déclara « Je ne sortirai plus jamais !»

0: la lionne et les lionceaux eurent une idée. Ils allaient lui tricoter un long cache-nez qu'il enroulerait 38 fois autour de son cou, lisse et nu. Une longue écharpe couleur soleil pour se fondre avec son pelage. Ils tricotèrent, pendant que le lion, au fond de sa tanière, toussait et se mouchait le nez. Quelques jours plus tard, orné d'une belle crinière bien chaude, bien tricotée, le lion se rendit au point d'eau. La lionne et les lionceaux derrière lui, en file indienne. Il avançait, grognant, montrant les crocs, le cou bien au chaud. Il allait, se répétant, « C'est moi le félin le plus puissant. Je mesure 2 mètres de long et je pèse 250 kilos. Qui dit mieux ?» Enfin, arrivé à l'étang, il monta sur une butte, il ébouriffa sa crinière, poussa sur ses pattes arrière, allongea le cou et le dos au soleil, il apparut dans toute sa splendeur. Les animaux le regardèrent intrigués et un dromadaire étourdi demanda « Mais c'est quoi ce m'as-tu vu qui frime sur la butte ? Il se prend pour qui celui-là ?» Alors le lion retroussa les babines. Il ouvrit grand la gueule et poussa un rugissement qui plia les baobabs, souffla le sable en tornade et souleva un typhon dans l'étang. L'aigle effrayé s'envola à tire-d'aile. Le boa partit en zigzagant. La hyène et la girafe détalèrent. L'autruche enfouit sa tête dans le sable. Le rhinocéros roula dans la boue et les singes grimpèrent dans les arbres. Et le dromadaire étourdi conclut « Ah, ce doit être quelqu'un de très important. Il fait beaucoup de bruit. » Les lionceaux applaudirent à tout rompre. La lionne acquiesça sagement. Et c'est ainsi que le lion devint le roi des animaux. La lionne, la reine, et les lionceaux, des petits princes bien rigolos. Et voilà, l'histoire est finie. Et maintenant, au lit.
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2: Oui.

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